Un extrait de Grand Garçon, le nouvel album de PLK qu'on a découvert en premier sur Skyrock. Il est passé chez nous dans le morning de Diffoul. Nous parler du projet, nous parler aussi de sa grande tournée Skyrock qui arrive dans toute la France. PLK va remplir les deux stades de France avec Skyrock en septembre prochain. Il va aussi remplir plein de dates dans toute la France. Il y a forcément une date, un concert du côté de chez vous si vous êtes chaud pour aller voir PLK. Immanquable, Skyrock.fm. On vient de se faire Pocahontas, la radio des numéro 1. On va continuer sur Sky. C'est une nouveauté maintenant, les franco-haïtiennes. Elle s'appelle Naïka, elle est née à Miami, elle a 31 ans et elle monte en puissance dans le monde entier avec One Track Mind. Naïka, écoutez maintenant sur Sky. Mauvais Joe juste après. Et il y aura aussi le son de Nono. Nono Larinta arrive avec Love You sur Skyrock. Bonne nuit à vous tous, en direct. 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

On est sur le rap, on est sur Skyrock. Bonne nuit à vous tous avec le J, Jules. Ça, c'est un classique hein, qui revient très très fort. Jules, Covid, écoutez, c'était Parfum Quartier sur Skyrock. On était dans le sud, on était à Marseille. Et ben maintenant, on remonte dans le 9-3 avec Théodora maintenant sur Sky, Miss Kitoko et CK juste derrière en classique avec Emiliana sur Sky. Bonne nuit à vous.

Le gros son de CK sur Skyrock, c'est Urban Music Non-Stop, toute la nuit en direct, la radio des numéros 1, CK classique. On vient d'écouter Emiliana sur Skyrock. 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Et on envoie le gros son d'Aya maintenant. Il y en a

0: 31 juillet 2026, elle a prévu son nouvel album, elle a prévu de faire du ciné aussi, du théâtre. C'est le comeback d'Ariana Grande. Elle arrive maintenant sur Skyrock, il y aura aussi un gros gros classique de Bruno Mars à écouter juste avant 3h du mat. Bonne nuit à vous tous.
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Le son qui motive sur Skyrock à 2h du mat, si vous êtes en plein taf, si vous êtes sur les routes ou si on est là en direct, ça bouge pas, c'était Bruno Mars en classique. On va l'écouter Treasure sur Sky, soyez tous les bienvenus.

Noé Vaillol, du soleil dans toute la France avec Porto Rico à la North, c'est le son de Bad Bunny sur Sky. On vient d'écouter Noé Vaillol, bonne nuit à vous tous, on continue sur Sky toute la nuit, du bon son à écouter. C'est le son de Gims, maintenant voici Soleil, il y a Hamza juste après, le bon son d'Hamza qui déchire, qui s'appelle Blink. Il y aura aussi le duo qui cartonne, qui va être le son de l'été, c'est sûr. Triangle des Bermudes, Aya Nakamura, c'est Balek sur Sky.

0: Le classique sur Skyrock, on est premier sur l'Europe. C'était Deep Report avec Sketchers. Bonne nuit à vous tous, il y a du son à écouter toute la nuit. 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Il y a Aaron Boy qui arrive juste avant 4h du mat avec Nono La Grinta. Avec moi.
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0: Il y aura aussi Big Flo et Oli sur Sky avec Picasso. C'est le nouveau. Et je vous passerai aussi le nouveau son de Zola avec Kalash à découvrir. C'est Netflix Chill, c'est le nom du morceau. Et on les écoute en nouveauté juste avant 4h du mat sur Sky.
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terminez votre journée, vous la démarrez avec le son de Skyrock, bah on est très content d'être avec vous. C'est Corentin, il y a du bon son à écouter jusqu'au Morning Best à 5h du mat, le meilleur du morning de Difool. On écoute quoi pour démarrer? On écoute Gims, une découverte Skyrock avec Théodora. Tamim Pala arrive juste après et il y aura aussi le son de Naïka avec One Track Mind sur Sky. Let's go!

parle français, elle parle créole, elle parle anglais aussi. Et elle chante avec ses trois langues. On vient de l'écouter sur Skyrock, Naïka, avec One Track Mind, le son de l'été. Il est déjà là en premier sur Skyrock. On continue avec Mauvais Joe. Maintenant, on va aussi piler sur Sky. Mauvais Joe de Triangle des Bermudes, on l'écoute. Il y a Eminem juste après avec un gros, gros classique. Et Aya Nakamura et la rafleuse, c'est Sexy Nana sur Sky.

On est sur Skyrock, Urban Music Non-Stop avec Jason Derulo et Nicki Minaj. On va écouter Sois là sur Sky. Voici le retour de Caris. Il a sorti un nouveau projet vendredi. C'est parti du top 5 des albums les plus vendus en ce moment en France. Là aussi, Caris sur Sky en nouveauté. Et d'ici, Sodora se prépare aussi. Mélodrama à Skyrock.

classique parfait là pour se réveiller ensemble ce matin. Michael Moore, que vous l'écoutez à 5h49, c'est Team. Bon réveil à vous, c'est mardi aujourd'hui et c'est le Morning Best. Tous les matins, on se réveille ensemble. Entre 5h et 6h, on est avec vous. Et cette semaine, en plus de ça, vous allez gagner 17 000 euros. Vous écoutez le Morning de Difool.

0: 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Et Gambi pour le son. Avant l'arrivée d'Ifoul en direct à 6h, on l'écoute Rodeka ou Villa. Gambi arrive. Et la compile de l'actu, on parle de Drago Boulot en plus de ça ce matin. Il est 5h50, bon réveil, c'est Tim.
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1: Vous avez déjà dragué au taf? 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
1: Alors Rémi, notre compile de l'actu qui va nous faire voyager dans le monde entier, on va démarrer par quoi?
2: Allez, on reste en France pour démarrer, on va à Montélimar. C'est un...
1: Nougat.
2: Ouais, c'est ça, c'est un gendarme d'une trentaine d'années qui avait une technique bien particulière. Lui, il récupérait tous les numéros de femmes au cours des enquêtes, sauf que c'était pas pour enquêter, c'était pour les séduire.
1: Ah, le malin.
2: Et ouais, il a envoyé des messages à une dizaine de femmes. Le premier d'ailleurs était toujours le même. Je vous trouve charmante. Alors l'une d'elles en a reçu quand même 300 avec parfois des photos un peu olé olé, notamment des photos du zigougoui.
1: Il était chaud.
2: Ouais,
1: il a aussi ma matraque.
2: C'est ça. Il a aussi essayé de pécho une femme qui sortait de garde à vue et une autre femme, pompier volontaire. Bon, il a été sanctionné et muté en dehors du département.
1: Ah, c'est qu'il est encore gendarme.
2: Il est encore gendarme, mais plus à Montélimar.
3: Elle est belle, la gendarmerie. Ah,
1: ouais. Salut les gendarmes qui nous écoutaient ce matin. Là, on va aller en Italie. Je vous avais promis qu'on allait voyager, là. On va en Italie. Il y a un banquier qui a une technique un peu spéciale pour draguer. Je vous explique l'histoire. Il envoie à une collègue un petit fichier qu'il n'arrive pas à ouvrir. En tout cas, c'est ce qu'il dit. Et il dit à la collègue, je n'arrive pas à ouvrir le fichier. Est-ce que tu peux vérifier? En l'ouvrant, la salariée de la banque, sa collègue, découvre une vidéo de 45 secondes. Et sur la vidéo de 45 secondes, c'est une vidéo de cucu.
4: Ok.
1: Voilà, une vidéo de cucu, de, plus précisément une vidéo du zizi.
4: De lui-même peut-être?
1: De lui-même, et puis une petite vidéo juste derrière.
4: Ah oui.
1: Bon, l'homme est ensuite venu la voir pour lui suggérer qu'ils pouvaient travailler ensemble de manière un peu plus proche. Bon, la meuf est partie voir la direction, mais Fissa est très vite voir la direction, qui l'a viré. Il a contesté la décision en disant je veux qu'on me réintègre, je me suis trompé de fichier.
3: Oh bah mince,
2: ça arrive.
1: J'ai pas fait exprès.
3: Comme quoi, des fois, une boulette est vite arrivée.
1: Oui,
3: hein.
1: Et voilà. Bon, ça n'a pas convaincu les juges qui ont confirmé son renvoi, donc ils ne travaillent plus ensemble. Et il est même été obligé de payer 5000 euros de frais de justice.
4: Ah, quand même.
1: Voilà, pas de chance, sa technique de drague n'a pas marché, la technique du fichier. Et à la place numéro 1.
2: Direction l'Italie où un agent de sécu était quand même moins fin que ton banquier. Lui s'est carrément fait surprendre
1: J'étais pas super fin non plus.
2: Ouais, pas super fin, mais là on est quand même au top de la non-finesse. Il s'est fait surprendre en train de s'astiquer le zigouigoui dans les chaussures à talons d'une commerciale.
1: Pour la séduire.
2: Voilà. elle l'utilisait pour ses rendez-vous extérieurs. Donc les chaussures étaient constamment dans son bureau. Elle les mettait juste donc quand elle devait partir. Mmh. Et entre temps, l'agent de sécu s'est fait plaisir à plusieurs reprises. Bon, forcément il s'est fait prendre. Il a été très très mal à l'aise. Alors il a tenté le tout pour le tout. Tu me fais tellement d'effets, hein, lui a-t-il dit. Elle a refusé un rendez-vous avec lui et elle a porté plainte.
1: Elle a bien fait. Non mais c'est vrai, moi à sa place je fais pareil, je porte plainte. Et ben voilà, il faut pas draguer n'importe comment. C'est le petit conseil qu'on peut vous

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3: Et bienvenue sur Skyrock, il est pile 6h du matin. Bonjour tout le monde, bonjour.
4: Salut.
3: Grande journée aujourd'hui, grande journée pour les Bleus France-Sénégal. Le match on le suivra ce soir dès 21h.
4: Allez les Bleus.
3: Dès 21h sur Skyrock, on ouvre notre Coupe du Monde. Combien Didier Deschamps a-t-il perdu de premier match lors des Coupes du Monde depuis 2014?
5: Zéro,
3: oui. On gagne tous nos premiers matchs. Ce soir, c'est du foot. Tiens, on va parler d'un papier un peu bizarre. Si vous avez quelqu'un d'un peu bizarre dans la famille ou d'un peu bizarre en général, vous pouvez nous raconter. Hein. Vous avez la parole tous les matins. Prenez la parole, vous réagissez à tout ce qui se dit dans le morning. Aux bonnes nouvelles de Rémi qui arrive dans un instant.
6: Ça va, Rémi ? Ouais, toujours.
3: Tu savais que Didier Deschamps n'avait pas perdu un match depuis.
6: Non, je savais pas, mais c'est une belle stat.
4: Et voilà.
3: À premier
4: et
3: match voilà. De la Coupe et du voilà. Monde.
4: Encore une bonne info de Difool.
3: On va parler Coupe du Monde avec un papy qui vous a mis mal à l'aise, quelqu'un qui vous a mis mal à l'aise dans la famille. Là, c'est la malaisance absolue. Vous verrez pourquoi. Je vous raconte tout dans un instant. 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C'est beau la vie.
5: Trop bien.
3: Allez, c'est parti Rémi, on fait les infos juste après les infos. D'ici c'est Théodora. On a écouté la crise de nerfs de Théodora hier, elle était très très énervée. Elle était super, elle est super.
5: J'adore.
3: Théodora, oui, super. Tiens, on le fera écouter ça dans un instant si vous l'avez loupé hier matin. Il y aura aussi Aya Nakamura. Théodora et Aya Nakamura. Et This Is, et puis la rafleuse aussi sur le son Sexy Nana, le numéro 1, le son le plus écouté en France actuellement. Eh bien, il sera sur Skyrock avant 6h30. Allez Rémi, on fait les infos comme promis.
6: Oui.
3: C'est parti. Alors, les températures avant la grande canicule de demain. Demain, c'est pour tout le monde. Hein.
6: Ah ouais.
3: Les températures baissent sur l'ouest. Par contre, il fera chaud dans l'est, mais de toute façon, tu vas tout nous dire.
6: Ouais.
3: Écoutez bien, c'est notre première météo de la journée en ce mardi 16 juin.
6: Allez, on commence par les températures. On a 14 à Lille et à Lyon, 16 à Marseille, 18 à Paris. Fait bien doux ce matin sur la région parisienne. Dans l'après-midi, midi 20 sur le Finistère, 23 dans le Morbihan et en Picardie, 24 dans le Nord-Pas-de-Calais, 27 en Normandie, 29 sur le bassin aquitain, dans la Sarthe en région parisienne, 30 dans les Bouches-du-Rhône et en Alsace, 32 en Haute-Garonne et dans la Loire, 33 en Bourgogne et en Vallée du Rhône, 34 pour le Massif central et jusqu'à 35 dans l'Aude à Carcassonne. Côté ciel, c'est assez chargé. Ouais, pas mal.
3: Ah oui, 45, oui, c'est pas mal, oui.
6: Un ciel assez chargé ce matin dans le Grand Est avec un risque d'orage, des pluies qui vont se replier au fil des heures vers l'Alsace et les Vosges, de la grisaille aussi près de la Manche et des nuages bas de la Garonne aux Pyrénées, plein soleil sur le sud-est et en Corse, quelques nuages qui pourraient se montrer au fil des heures près des côtes normandes et bretonnes, des coups de tonnerre possibles sur les Alpes et sur les Pyrénées, de belles éclaircies partout ailleurs, la pollution c'est moyen, les indices entre 3 et 5.
3: Et le point sur l'actu là tout de suite sur Skyrock, l'actu et le sport pour tout savoir dès le réveil.
6: Donald Trump arrive en France hier en fin de journée, le président américain participe au G7 à Évian, il sera question des droits de douane, de la guerre en Ukraine et de l'accord de paix entre l'Iran et les États-Unis. Il doit être signé en fin de semaine à Genève, l'hôte de la Maison-Blanche, affirme que le détroit d'Ormuz sera ouvert vendredi. C'est désormais la question d'un péage qui se pose. Les Iraniens évoquent des frais de service maritime. Emmanuel Macron estime qu'il faut tout faire pour qu'il n'y en ait pas. Le gouvernement qui maintient les aides prévues pour compenser la hausse des carburants. Sébastien Lecornu affirme qu'elles seront versées malgré la baisse sur les marchés après l'accord entre les États-Unis et l'Iran. D'ailleurs, le gasoil repasse sous la barre des 2 euros puisqu'il est en moyenne vendu à 1,99 selon le ministère de la Transition écologique. Le dispositif de l'État destiné aux gros rouleurs, je vous le rappelle, et aux secteurs les plus exposés. Les épreuves de bac qui se poursuivent jusqu'à demain ou jeudi. Après la philo hier, c'est le début des SP. Les épreuves commencent à 8h selon les spécialisations choisies par les élèves. 730 000 candidats cette année, à qui on souhaite encore une fois du courage et de la réussite évidemment. Voilà. Les résultats seront connus le mardi 7 juillet.
3: Courage et réussite, c'est bien daron ça. Je vous souhaite courage et réussite.
6: Force et courage.

0: qui vous réveillez ce matin. Bravo à Christopher, il est là avec nous, Christopher.
1: Il est là, Christopher.
0: Hey, Christopher. Avec Bobo, vous avez fait une belle équipe, t'as trouvé la bonne réponse.
1: Bravo.
2: Ah, t'as vu ça?
0: Ouais, hey, t'es un champion. Hein.
3: Ouais.
0: T'as déjà été mal à l'aise en famille, Christopher?
2: Non.
0: Non, pas à ce point, oui, j'imagine. Bon, on a tous eu des moments de malaisance avec les gens qu'on connaît, les gens qu'on aime bien, ou en famille, vous nous racontez, on y reviendra. Et Bobo, bah, je te l'annonce, tu gagnes ce matin, on va t'envoyer ton pack morning à la maison, Bobo. T'es content?
4: Ah, génial.
0: Tu peux dire merci Christopher, hein, parce que Christopher, il est
4: Christophe,
0: trop fort.
4: T'es un bon, je t'envoie un petit PayPal, là, ou
2: Ah, t'inquiète, c'est pas de soucis.
0: Bravo à tous les deux, félicitations. C'était le papy porno du réveil
3: le
0: ce matin.
3: Le papy cochon.
0: Le papy cochon.
1: Ouais.
0: Bon, 77% des Français s'estiment très bons là-dedans. On va en reparler dans un instant et on va retrouver nos conseils pas chers. Ce sera juste après Aya Nakamura sur Sky.

0: France actuellement, c'est celui-ci. Sexy Nana, Yana Kamoura et la rafleuse à 6h21. Allez, un grand classique avant 7h du matin. Michael Jackson avec Billie Jean. Là, c'est bien pour nous réveiller ce matin. Les grands classiques et les numéros 1 aussi. Il y a du Michael Jackson avec Billie Jean et il y a aussi Leto. Leto sera juste après les infos de Rémi, là. 77% des Français s'estiment très fort en... On en parlait hier matin.
1: En bricolage.
0: Ouais, moi j'ai dit que j'étais très nul.
1: C'est pour ça.
0: En bricolage.
1: Ouais, c'est vrai, ils adorent les Français.
0: Qui c'est qui est nul en bricolage dans l'équipe?
2: Moi. Moi, ouais.
0: Ouais, qui est le plus nul, Cariole ou...
1: Moi, je suis une burne.
0: Ah, il y a Karim aussi, il est nul en bricolage.
3: T'es
0: nul
3: en bricolage. Très nul,
4: Je suis une bite.
0: Vous voulez qu'on fasse un jeu ce matin?
2: On monte un meuble.
0: Alors non, on va pas monter un meuble. On va faire un jeu. On va regarder ce qu'il y a dans une boîte à outils. Avec quoi on peut bricoler? Qui joue contre qui? Allez, on va faire un jeu. On va faire Karim contre Cariole ou Tim contre Cariole. Qui vous voulez?
1: Comme vous voulez.
0: Allez, Tim, il est nul.
2: Vas-y. Bah, merci.
0: Tim contre Cariole.
2: Allez, vas-y.
0: Alors, un objet de bricolage chacun et on voit qui est le meilleur.
1: Ok.
0: Alors, et les bons bricoleurs, vous pouvez les aider, mais regardez pas les messages. Ça m'aidera moi aussi pour trouver des trucs.
1: Un marteau.
0: Un marteau, bonne réponse.
2: Un tournevis.
0: Oui, bonne réponse.
1: Un clou.
0: Un clou, bonne réponse.
2: Une vis.
0: Une vis, bonne réponse.
1: Ouais. Une scie.
0: Une scie, mais vous êtes trop fort.
2: Ah, vous êtes fort.
0: Tim.
2: Une clé de 12.
0: Une clé de 12, oui.
1: Ah, ouais. Carrière. Une clé de 25.
0: Oui, non, mais ça, non. Allez, après les clés, autre chose.
2: Une perceuse.
0: Une perceuse, oui.

0: bagnole.
1: Une clé à pipe.
0: Une clé à pipe.
1: Ah ouais. Bah ça existe.
2: Ça existe, ouais.
0: Pour une clé à pipe. On arrête avec les clés maintenant.
1: D'accord.
3: Un cutter. Un cutter.
0: Un cutter.
3: Un
0: cutter. Ok, un cutter. Et. Carriole.
1: Attends, attends. Un tournevis.
0: Déjà dit.
3: Déjà dit.
0: Allez, voilà. Allez. Tim, t'as gagné.
3: Allez, 50 euros.
0: Tu vois, un peu de 67% des Français hommes qui se considèrent comme des bons bricoleurs selon un sondage.
1: Bravo, Tim.
0: Bravo.
3: Mais mon père, le dimanche matin, je le voyais bricoler dans le garage.
0: Ouais.
3: C'est pour ça, ça m'a beaucoup aidé pour ce jeu.
0: Bravo, bravo.
3: Merci.
0: T'as cherché, et cherché d'autres trucs qu'on trouve dans une boîte à outils. C'est une ponceuse, tiens, j'ai trouvé un truc. Une tenaille, bravo. Une truelle disqueuse.
1: Wow.
0: Je sais pas à quoi ça sert, une truelle, c'est un truc pour. Truéler.
1: Étaler, ouais.
0: Ouais, c'est ça, tu ouais, truéler. Bon, bah, ah, vous êtes fort, hein.
1: Le niveau à bulle, ouais.
0: Le niveau
1: vrai.
0: À bulle, nous dit Buzz.
3: Ah ouais.
0: Waouh, waouh.
1: Un mètre,
3: ah,
1: bah,
3: un
1: oui.
3: Mètre, bah,
0: un
3: oui,
0: mètre pour
3: sûr.
0: Mesurer.
3: Un mètre, ouais.
0: Mais bien sûr. Eh, vous êtes des bons bricoleurs, félicitations.
1: Ouais. Mieux que nous.
0: Oui, bon, bah, Romano, justement, c'est nos conseils pas chers ce matin. Romano va chercher des outils gratuits, pas chers chez les gens, parce qu'une boîte à outils. Eh ben, c'est cher. C'est cher. Et avec Romano, rien n'est cher. Est-ce que les gens vont rendre service ce matin? Conseil pas cher, on est allé chez qui?
3: On est allé chez Manuel.
0: T'as un prénom de bricoleur.
4: Manuel.
0: C'est Manuel, le bricoleur, et Romano et les conseils pas chers. Allez, coup de fil.
5: Allô?
4: Ouais, c'est Manuel.
0: Manuel.
5: Non, pas Manuel.
0: Pas Manuel.
4: C'est pas Manuel.
5: C'est Manuelito.
0: Manuelito.
4: Manuelito. Manuelito. Dis-moi, je t'appelais, est-ce que tu pourrais me prêter des outils là? J'aurais besoin d'un marteau, tournevis, éventuellement pied de biche.
5: Oh putain, avec grand plaisir, j'ai tout ça sur moi.
4: Ah bah ça tombe bien, parce que je dois aller visiter une baraque là, j'ai vu qu'elle
5: oui,
4: était... Il faut que j'aille visiter un cul.
5: Un cul? Oh, j'aime ça, moi, le cul.
4: Donc il me faudrait tout ça, parce que c'est difficile de rentrer dedans, on m'a dit.
5: Allez, c'est bon. Mais comment tu t'appelles déjà, toi?
4: Je préfère pas le dire, je préfère garder l'anonymat, je fais partie du gangbang.
5: Oh. Allez, c'est bon, par contre, viens de tout nu, hein. prends rien sur toi, hein. Pas besoin, t'inquiète, tout ce qu'il y a à la maison.
4: Ah bah parfait, bah vas-y, j'arrive, et puis donc tu me prêteras tout ça, quoi.
5: Oui, je te prêterai ma femme, je te prêterai tout, t'inquiète pas.
4: Oh bah c'est vraiment sympa. Bah super,
5: ouais, j'arrive. Elle est sympa, mais bon, elle prend pas très très très cher, mais si t'as un petit billet sur toi, ça va se faire.
0: Là, elle va prendre cher, t'inquiète.
4: Ah là, elle va prendre ce qu'il faut.
5: Elle va prendre une machine.
4: Elle va prendre sa dose.
5: Sa dose. Ça dose quotidienne ou...
4: Bah, une bonne dose, là.
5: Oh, c'est bien. Bon, mais écoute, ben, nickel, super. Mais tu viens à quelle heure, du coup?
4: Là, ben, je finis et j'arrive.
5: Bon, ça va, c'est bon, mais tu finis quoi? Ah, ça, c'est la question.
4: Je préfère rester discret.
0: Voilà.
4: Bon, ce que je te propose, c'est que...
5: Moi, vas-y. Je suis à droite.
4: Les deux.
0: Voilà.
5: Les deux, ben, je savais que t'étais un artiste.
4: Voilà. Une devant, une derrière.
5: Une devant.
4: Bon, allez, vas-y, je raccroche parce que là, j'en peux plus, il faut que je vienne vite.
5: Allez, ça va. Bah écoute, pense à toi, hein, c'est important.
4: Vas-y, à tout à l'heure. C'est bon. Je t'embrasse.
0: Bisous.
5: Allez, bisous, la bise.
0: Et ben voilà, on s'est trouvé un copain.
3: Ouais.
0: Quand je vous disais que 77% des Français hommes étaient bricoleurs.
3: Eh oui.
0: Et dans l'équipe, vous m'avez surpris. Bravo, Carriole, bravo, Tim.
3: Merci,
1: très fort.
0: On a deux bricoleurs qui s'ignorent, qui sont avec nous tous les matins. Bon, vous êtes avec nous tous les matins, on va jouer ensemble. Je vous pose une question, on va parler de la vidéo. Une vidéo que vous avez peut-être vu tourner, parce qu'elle fait le buzz actuellement. La vidéo buzz du jour, c'est la vidéo d'une femme dans le RER A. Ça vous dit quelque chose?
1: Non.
0: Ah, ça dit personne?
1: Pas là,
3: non.
0: Alors, je finis ma question. La vidéo d'une femme dans le RER A. Vous allez jouer avec nous et gagner votre pack morning ce matin, qui a fait le buzz depuis hier soir. La question est, pourquoi? Une vidéo qui tourne beaucoup. On va vous la faire écouter là dans un instant. Vous allez peut-être la découvrir avec nous. Alors, qu'est-ce qu'elle fait cette femme, c'est la question, dans le RER A pour faire un buzz de ouf? Vous avez la bonne réponse, bah vous nous envoyez vos messages avec votre appli Skyrock ou alors au 41759. Vous envoyez vos messages, vous gagnez votre pack morning. Top pour les messages. C'est parti et vous serez en plus inscrit pour gagner vos Ray-Ban Meta. On va en avoir besoin avec la canicule et le soleil qui arrivent pour tout le monde demain.
3: Ouais.
0: Et oui, les Ray-Ban Meta arrivent. Votre pack morning aussi. Quelqu'un faisait dans le RER A.
3: Un karaoké.
0: Ce n'est pas la bonne réponse, Tim. Je peux vous donner un indice. Il ne s'agit pas d'un karaoké. Bref, c'est un truc qu'il ne faut pas faire. La réponse arrive tout de suite sur Skyrock. Il est pile 6h28.
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9: Et bon réveil, bonne journée, on est mardi, on est le 16 juin avant la grande canicule de demain. Même s'il y en a aujourd'hui qui vont quand même avoir du 35 degrés, t'as dit Rémi.
10: Ouais, c'est pas mal. Carcassonne, ouais. Notamment dans l'aube.
9: Ah ouais. C'est le record du jour. Bon, on aura notre météo dans un instant. Mais juste avant la grande canicule, je vous annonce plein de bonnes nouvelles. 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Et on fait des gros bisous aussi à Cédric qui a gagné au Poiret sur Vie. Oui, Cédric, il est paysagiste. Il a gagné hier matin 1500 euros. Dominique de Cherbourg a gagné aussi.
11: Ouais.
9: Cédric, il était content, il était surpris. Genre, jamais on va m'appeler. Bah écoutez, ça peut vous arriver à vous aussi. C'était hier matin. On t'appelle ce matin pour t'offrir 1500 euros.
12: Oui, c'est Sky ça.
10: Oh, bâtard.
11: Oh là là là.
13: Ah, le bâtard, ouais, c'est clair.
9: Quelle est ta radio préférée?
12: Skyrock.
9: Bah oui, c'est
11: Skyrock. Eh ouais, mec.
9: Ouais. Ah bah voilà ce qu'on veut, on voulait t'offrir 1500 euros ce matin.
12: Putain, mais c'est ouf ça.
9: Bah oui,
12: incroyable, ça m'arrive ça à moi.
9: Bah ouais, ouais, ça peut arriver à incroyable. Tout le monde.
12: Ah ouais, bah c'est vraiment waouh.
9: Waouh.
11: Ouais.
9: Et bah ça vous arrivera peut-être ce matin, premier rendez-vous dans, allez, une demi-heure. On vous appelle, vous répondez Skyrock. Dès qu'on vous demande quelle est votre radio préférée, vous gagnez 1500 euros à faire un test avec Damien, tiens, qui est en ligne avec nous. Bonjour Damien.
14: Bonjour.
9: Bonjour Saint-Gratien, 9-5.
11: 9-5, ouais.
14: Exactement.
9: Quelle est ta radio préférée, Damien?
14: C'est Skyrock.
9: Bon, t'es prêt pour les 1500 euros?
11: Ouais, Damien.
9: T'es un bon,
14: ah,
9: Damien.
14: Ah, je suis prêt.
9: T'es prêt. Bon, et t'as trouvé la bonne réponse, une vidéo. Tu l'as vu, la vidéo?
14: Ouais, je l'ai vu, c'est horrible.
9: C'est abominable.
11: Ah.
9: Une vidéo,
11: ah,
9: ouais. Il peut se passer des trucs dans les transports. Tiens, dites-nous d'ailleurs si vous avez vécu des moments un peu spéciaux dans les transports. Vous avez croisé des gens un petit peu bizarres dans les transports. Vous pouvez nous raconter. Bon, c'est la vidéo d'une femme dans le RER A qui a fait le buzz depuis hier soir. Pourquoi?
14: Bah, en fait, elle a baissé son pantalon et elle a fait caca.
11: Mais non, non. Voilà,
10: t'imagines quand même.
9: Elle m'a fait à chier en plein milieu.
11: Comment tu peux faire
9: du
11: travail?
13: Bah, elle avait très envie.
9: Elle avait très envie, voilà.
10: Visiblement, elle en pouvait plus. Ouais.
9: Non, mais elle l'a bien fait parce que sur la vidéo, il n'y a pas de son dans la vidéo. Donc, allez la mater, vous allez la voir, elle tourne de partout. Il n'y a pas de son, mais on voit quand même la femme faire ses besoins comme si de rien n'était sur des feuilles de sopalin en plein milieu du wagon.
13: Ah, quand même, elle a posé du sopalin.
10: Elle a fait un petit effort.
11: Elle avait prévu le coup, limite, en fait.
9: On allait mater plein de vidéos. Il y a plein de vidéos où ça arrive, donc c'est pas un cas particulier. Ça arrive souvent dans les transports. Vous avez vécu des moments difficiles dans les transports. Si vous y bossez, vous nous racontez. Si vous les prenez, vous nous racontez aussi. Et tu la vois?
11: Ah, c'est horrible.
9: Ah, c'est horrible, oui.
11: C'est horrible.
9: C'est une vidéo à regarder dès le réveil, ça.
13: Ah, oui.
11: Bah, en fait, elle est accroupie au-dessus de son petit sopalin et elle fait popo.
9: Voilà.
11: Il y a plein de gens autour. Hein.
9: Oui,
11: enfin,
9: oui,
11: plein de gens, deux, trois.
13: Mais c'est qu'elle pouvait pas se retenir. Hein. Il y a des maladies comme ça où tu peux pas te retenir de faire caca.
9: Exactement.
11: Ouais, mais alors, limite,
13: peut-être qu'elle a ça, quoi.
11: Ouais, mais fais-toi caca dessus.
2: Ouais,
11: mais
2: au pire, prends une couche, je sais pas.
9: Prends une couche, c'est pas con comme idée.
13: Ouais, c'est pas bête.
11: Non, mais fais-toi dessus. Là, c'est la honte, là.
9: Damien, c'est gagné. Tu gagnes ton pack morning ce matin.
14: Magnifique.
9: Voilà.
14: Merci, l'équipe.
9: Tu l'avais pas le pack morning, mais il arrive à la maison.
14: Non.
9: À Saint-Gratien.
14: J'avais gagné les places pour le Paris Saint-Germain la dernière fois.
9: Ah, t'es allé voir le match.
14: J'avais été voir PSG Bayern à l'époque.
9: Ah ouais,
14: L'étoile.
9: Eh, beau match. Hein.
14: Ah, magnifique.
11: Espèce de petit vénard, va.
9: Bon, bah, c'est gagné pour le pack morning. T'as le sac de sport Skyrock, le ballon de foot en plus.
11: Ouais.
9: Et puis les enceintes, les écouteurs, on va tout envoyer à la maison. T'as la gourde, la serviette de bain, la powerbank. Tout ça, c'est pour toi. On te fait des gros bisous, Damien. C'est une belle journée.
14: Merci, ciao.
13: Bisous.
14: Bon courage, l'équipe.
9: Et dans un instant, les vidéos, il peut se passer des trucs de ouf dans les transports. On en reparle après les infos de Rémi et juste avant Leto, qui arrive avec Pineapple. Allez Rémi, notre météo, ça diminue les températures dans l'ouest, c'est très chaud dans l'est, voici un peu le résumé, mais bon, les précisions du grand météorologue de Skyrock,
11: ouais.
9: Le numéro 1 est là, vas-y Rémi.
15: Allez, avec un ciel assez chargé ce matin dans le Grand Est, un petit risque d'orage, des pluies qui vont se replier au fil des heures vers l'Alsace et les Vosges, de la grisaille aussi près de la Manche, et des nuages bas, de la Garonne aux Pyrénées, plein soleil sur le sud-est et en Corse, quelques nuages pourraient se montrer au fil des heures près des côtes normandes et bretonnes, des coups de tonnerre possibles sur les Alpes et sur les Pyrénées, mais de belles éclaircies parfois. partout ailleurs. Les températures ce matin, 14 à Lille et à Lyon, 16 à Marseille, 18 à Paris et dans l'après-midi, 20 sur le Finistère, 23 dans le Morbihan et en Picardie, 24 dans le Nord-Pas-de-Calais, 27 en Normandie, 29 sur le bassin aquitain, dans la Sarthe et en région parisienne, 30 pour les Bouches-du-Rhône et l'Alsace, 32 en Haute-Garonne et dans la Loire, 33 en Bourgogne et en Vallée-du-Rhône, 34 sur le Massif central et 35 dans l'Aude. La pollution, c'est moyen, les indices entre 3 et 5.
9: Et toute l'actu tout de suite sur Skyrock, l'actu et le sport.
15: Et avis aux retardataires qui ont choisi le train là pour partir en vacances cet été. La SNCF met en vente 100 000 billets de TGV Inouï à prix réduit entre aujourd'hui et jeudi. Les tarifs débutent à 19€ en seconde classe, 29€ en première pour des voyages prévus entre le 3 et le 31 août. Plusieurs destinations sont concernées, Nice, Montpellier, Nantes, Bordeaux ou encore Avignon. La compagnie promet d'autres offres similaires au cours de l'été. Seulement 28% des préconisations de la CIVISE appliquées actuellement en France. Un rapport avait été remis en 2023 avec 80 propositions pour lutter contre l'inceste notamment. La commission indépendante estime qu'il faut passer à la vitesse supérieure. Les appels pour une loi intégrale contre les violences envers les mineurs sont de plus en plus nombreux. Des députés ont été reçus hier à Matignon par Sébastien Lecornu. Des rassemblements devant les tribunaux ont été organisés dans près de 200 villes hier. Le gasoil qui repasse sous la barre symbolique des 2€, il est en moyenne vendu à 1,99€. Selon le ministère de la Transition écologique, qui fait quelques prévisions, on pourrait atteindre l'€80 d'ici cet été. En tout cas, le dispositif de l'État pour aider les gros rouleurs et les gens qui travaillent dans les secteurs les plus exposés sont maintenus malgré donc ces baisses à la pompe. Cédric Prison toujours en détention au Portugal. L'individu est soupçonné depuis 3 mois d'avoir tué sa compagne et son ex-compagne. Les familles des victimes demandent que le meurtrier présumé soit jugé en France. Pour le moment, la justice portugaise refuse de se dessaisir du dossier.
9: Et du sport maintenant avec notre Coupe du Monde et le premier match des Français ce soir.
15: Eh oui, ça y est, ça commence. Oui. 21h ce soir contre le Sénégal. Une équipe africaine toujours très très déterminée. Bon, on verra ce que ça donne. On suivra cette rencontre dans la radio libre. Didier Deschamps, hier, en gros, le message c'était on ne s'enflamme pas, on n'est pas favori. Non, non, non, c'est l'Espagne. On verra, on regarde un peu plus loin et on y va au fur et à mesure. L'Espagne, favori vraiment ? En tout cas, 0-0 contre le Cap-Vert pour son premier match, donc assez décevant. Et puis Belgique contre Égypte qui s'est soldé également par un match nul sur le même score.
9: Et tiens, on fera le réveil de star avec Didier Deschamps ce matin. Si vous voulez qu'on réveille quelqu'un avec Didier Deschamps, vous nous laissez les numéros des gens réveillés. Et on réveille qui vous voulez. Réveil de star, on essaie de se le faire avant 7h du matin. Notre horoscope de l'amour qui arrive. Et puis des moments un peu difficiles que vous avez vécu dans les transports. Et ben on va reparler avec vous. Et il faut qu'on fasse aussi le truc que je vous ai promis tout à l'heure sur les gens de la famille qui sont
13: gênants,
9: un peu malaisants.
13: Ouais.
9: Ou alors des gens que vous connaissez qui sont malaisants. On peut témoigner en direct 06 86 101 101. Laissez-nous vos WhatsApp audio. Et on a trouvé des moments assez malaisants vécus dans les transports. Comme sur la vidéo dont on vous parlait tout à l'heure, avec la femme qui fait ses besoins sur un paquet
10: un
9: de sopalin.
10: Ah ouais. Sur des, sur des feuilles même,
9: sur
10: direct.
9: Sur des feuilles de sopalin.
10: Ouais.
9: Bon, y a d'autres vidéos qui tournent et ça s'est passé en France. Racontez-nous si vous arrivez des trucs et écoutez ce que raconte cette femme. Elle tombe sur. Eh ben sur ça.
3: Non, non, je m'en fous, change de wagon, reste pas ici. Attention, il y a une grosse merde ici, faites attention.
9: Voilà, il y a une grosse merde en plein milieu du train, dis donc.
3: Attends.
9: Là, il est mort de rire. Ouais. Tu marches dedans avec le pied gauche, ça porte bonheur.
13: Ouais, c'est la fortune, je crois.
9: C'est la fortune, c'est ça. Comme les 17 000 euros qu'on va gagner.
13: Exactement.
9: Ouais, voilà. La fortune. Bon, il y en a une autre qui hallucine. Le train a été bloqué. Le RER B, ce coup-ci. C'est pas le A, c'est le B, bloqué.
4: Il a fait juste caca. Donc tout le monde, ils vont. Il y a les caca là qui est là même. Attends.
9: Oui, en effet, il y a le caca qui est. Ouais. C'est un mec qui a fait caca en plein milieu du train.
4: Moi, j'étais là, il a fait caca devant moi, j'étais là.
9: T'imagines, tu es en train de tranquillement aller au boulot, comme ça, tranquille, aller au bahut. Et là, tu vois quelqu'un, il baisse son froc et il fait caca.
4: Quand il a fait caca, ils ont sauté, ça sentait mauvais, mais là, ça va.
9: Ça sent la merde.
10: Ça va, ça va mieux. Là,
9: ça va. Et les conséquences, c'est quoi ?
4: Il a fait caca, c'est tout. Là, il faut avancer. Non. Le train est bloqué.
9: Ils ont bloqué le train à cause de ça, t'imagines. Bon, alors qu'il y a des toilettes dans les gares.
10: Dans les gares, pas toutes, mais certaines. Mais ouais. Pas dans les wagons, en tout cas.
9: Bon, qu'est-ce qui s'est passé ? Ah, c'est des photos, ils tombent sur un caca. Alors, encore mieux, c'est pas par terre, c'est sur un siège.
6: Gros, il a chié dans l'air vert. Il a... C'est de la merde.
16: Oui. C'est de la merde.
9: Bah, il a chié, oui, il a chié de la merde.
13: Oh, dégueulasse.
6: Voilà, dinguerie.
9: C'est une dinguerie. Alors, on marche dessus avec le pied gauche, c'est la fortune, Cariole.
13: Ouais, c'est ça.
9: Si on
13: ouais.
9: s'assied dessus avec la fesse gauche, ça
13: marche. Ah, je ne sais pas.
11: C'est l'amour, ça, je crois.
9: Ah, voilà. C'est l'amour.
16: C'est ça. Ouais.
9: Bon, ben, asseyez-vous dessus. Vous avez vécu des moments difficiles dans les transports. Vous avez rencontré des gens chelous. Vous avez le 06 86 101 101 pour témoigner. Et appelez-nous, tiens, dans un instant, on parlera des gens de la famille qui vous ont foutu la honte et puis de vos rencontres bizarres ou alors de moments bizarres que vous avez vécu dans les transports. Prenez la parole, comme ça vous faites de la radio avec nous, c'est super.
13: Oui.
9: Ce sera juste après Leto, Leto et Pineapple tout de suite sur Sky.
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0: Au son de Leto, Leto sur Sky, et Michael Jackson arrive avec Billie Jean. Mais oui, c'est Michael. Bon, vous avez des témoignages sur plein de choses dont on parle depuis 6h du matin.
1: Ouais.
0: On a parlé du papy qui, pour regarder le match de la Coupe du Monde, allume sa télé avec toute la famille qui est autour. Et devant toute la famille, il y a des films de...
1: Olé, olé.
0: Ouais. Voilà. Tous les liens vers les films de boules. Il allait voir des MILF, il allait voir... Il est anal.
2: Hein. Pourquoi pas
0: Fétichisme et pervers mum.
3: Super.
4: Et animals.
0: Et non, ouais, mais il n'y a pas animals. Et toute la famille était morte de rire. Moi, j'aurais été très gêné si,
2: moi aussi,
0: si mon papy avait fait ça. Là.
2: Ah, c'est clair. Putain, clair.
0: Donc, les moments gênants en famille et puis les moments gênants dans les transports. Ça vous est arrivé, vous témoignez en direct 01 53 40 30 20. Vous avez l'appli Skyrock. Vous nous appelez. Et puis, vos témoignages. Vous avez des gens qui sont qui vous ont mis mal à l'aise dans la famille.
2: Ouais, moi, c'est Romano, moi.
0: C'est Romano, pourquoi?
2: Quand il perd ses dents. En ce moment, bon, alors là, ça lui arrivera plus. Hein. Parce que là, ça y est, il a ses dents définitives, elles sont magnifiques, hein, attention, mais jusqu'alors, il en perdait une par jour. Et ben ouais, je te garantis que c'est gênant.
0: Il avait des dents provisoires et elles tombaient.
2: Elles tombaient, l'autre jour, il en a avalé une, il l'a mangée. Non, mais le pauvre, de moi quand même, je suis en train de manger en face, le mec, il perd ses dents, s'il te plaît.
0: Voilà, c'est vrai que c'est pas de chance.
3: Donc, assez jeunement.
2: Voilà, c'est super.
0: Ça fait gling, gling, gling quand ça tombe dans l'assiette.
2: Exactement. Et je sais même pas s'il a ressorti celle qu'il avait mangée vendredi dernier.
3: Il voulait pas la chercher.
2: Il voulait pas la chercher.
3: Elle est dans le lave-vaisselle.
2: Ah.
0: Peut-être, elle est toute propre.
1: Possible, ouais.
0: Bon, maintenant il a des nouvelles dents. Vous le retrouverez tout à l'heure pour nos conseils pas chers en direct dans.
2: Ouais.
0: Allez, dans une heure à peu près.
2: À peu près.
0: Avec un conseil pas cher spécial Coupe du Monde. Parce que c'est la Coupe du Monde. Des gens qui vous ont mis mal à l'aise. Vous nous racontez. Ah, les enfants qui vous mettent mal à l'aise. Ma tata, elle est trop conne. C'est ce qu'a dit mon fils à ma sœur quand il l'a vue parce qu'elle lui avait pas acheté de cadeau pour son anniversaire.
2: Ah, les enfants sont sans filtre.
3: Ouais. Ouais. C'est ce que ça pense. Ouais.
0: Ma caca, ma tata, elle est trop conne. Bon, c'est vrai que c'est pas super sympa. Ça met mal à l'aise. Bah, elle a qu'à lui acheter un cadeau aussi.
3: Bah oui,
2: ouais, ça se fait ça.
0: Bon, vous voulez témoigner, on vous attend en direct et vous allez laisser WhatsApp audio. Tiens, le WhatsApp audio que nous envoyait Eddy. Salut Eddy.
5: Skyrock, ça va quoi la famille? Moi c'est Eddy.
0: Ouais, salut Eddy.
5: Petit moment de gênance là. Ce week-end on était au lac.
0: Oui.
5: Et la belle-mère, dans toute sa splendeur, elle envoie un topless. Topless, voilà, magnifique. Ma femme, les enfants au lac. La gênance.
0: Allez, la belle-mère topless avec les seins qui tombent.
2: Horrible.
0: Merci, merci Eddy. On te met dans le tirage au sort pour gagner tes Ray-Ban Meta. Les Ray-Ban Meta, vous les chopez tous les matins sur Skyrock. Tiens, une autre maman qui vous a foutu la honte, une autre belle-mère qui vous a foutu la honte. On a Baptiste qui nous a envoyé un message. Salut Baptiste.
6: Ouais, salut l'équipe, c'est Baptiste de Anglette.
0: Salut.
6: Alors moi, ma mère, elle m'a foutu la honte au bahut, j'étais trop collé. Et pour me punir, elle venait me chercher pendant une semaine avec la musique à fond, en chantant des chansons paillardes. Toucher la chatte à la voisine.
0: Oh non.
6: Ça m'a bien foutu la honte. Voilà. Allez, la bise à tous.
0: Peut-être que ça a été efficace. Hein.
2: Je sais pas.
0: Qu'est-ce qui vous a foutu la honte? Sandy nous a laissé un message, quelqu'un de la famille.
7: Bonjour l'équipe. Alors moi, mon fils, vous savez ce qu'il m'a fait? Je vais en course, je lui dis on se dépêche, maman elle a envie d'aller aux toilettes.
0: Oui.
7: La caissière prend tout son temps au niveau de la caisse, il lui dit tu te dépêches, maman elle a envie de faire caca.
2: Non.
7: Bon bah tout le monde a rigolé. Voilà, je vous remercie, bonne journée.
0: Et si ça te permet de passer plus vite à la caisse.
2: Ouais, c'est bien.
0: C'est pas mal, c'est une bonne idée. On embrasse ton fils, on te fait des gros bisous.
3: Bisous, bisous.
0: Bisous à toi, Sandy. Et on te met dans le tirage au sort pour les Ray-Ban. Et encore un message, c'est la folie. Sabrina, salut Sabrina.
8: Salut à toute l'équipe, Sabrina de La Rochelle. Et ben moi, une fois, mes parents, ils m'ont grave foutu la honte. J'étais jeune. Mmh. Je rentrais chez moi avec des copains et copines. Et puis, ben en fait, ils étaient en plein acte sexuel. Un truc de fou, quoi. C'était une honte pas possible. D'ailleurs, mes amis m'ont charrié pendant 3-4 mois et moi je me suis pris une bonne branlée par mon père. Allez, bonne journée à tous.
2: Ouais.
0: Bah, en plus, tu te prends une branlée par ton père, dis donc.
2: Pauvre.
0: Et tu te fais charrier par tous tes amis, tu n'as plus de famille, tu n'as plus d'amis. Il était horrible ton message quand même. On t'embrasse, Sabrina. Allez, Michael Jackson, tout de suite sur Skyrock avec Billie Jean. Il arrive dans 20 secondes, Michael.
3: Ouais.
0: Et il arrive vite, Michael.
2: Ah bah attends, il est déjà là.
3: Et on moonwalk, il est rapide.
0: Non, on ouvre la boîte et il sort. Vous allez voir. Michael Jackson dans 20 secondes sur Skyrock. Tiens, Tim.
3: Oui.
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3: Pourquoi?
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0: Et ben voilà, on a sorti de sa boîte. C'est Michael Jackson sur Skyrock. Et le réveil de star dans un instant. Didier Deschamps qui vient réveiller les Français. Vous avez un numéro à nous laisser, on réveille qui vous voulez. Didier Deschamps arrive pour préparer le match des Bleus ce soir.

0: 6h54. Et je crois que le réveil de star arrive. On est en train de vous le préparer. Réveil de star dans un instant. On réveille qui vous voulez tous les matins. Il suffit de nous laisser les numéros. Et ce matin, on réveille la France avec Didier Deschamps avant le grand match contre le Sénégal.
1: Ce soir,
0: oui. Comment vous le sentez, le match contre le Sénégal?
1: Bon, ça va le faire.
2: Ah, Sénégal, ça joue, les gars.
1: Ça joue, c'est vrai, mais ça va le faire.
2: Faire gaffe, ouais.
0: L'équipe est partagée.
3: Bah ouais, je vois ça.
0: Ouais, vous départagerez tout le monde. Vous ferez les paris Winamax avec nous. On les fera vers, allez, vers 9h du matin.
2: On a un pote qui joue en équipe du Sénégal, Difool. Boukari.
0: Ah oui.
2: Eh oui.
0: Il joue.
2: Non, il joue plus là. Non, ça y est, il a arrêté le football, mec.
0: Ah ouais, parce qu'il a quand il a 40 ans, Boukari.
2: Ouais. 40 ans pile, ouais.
0: Il a 40 ans pile.
2: Ouais. Et là, il est aux States, là, il regarde les matchs.
0: Ah, il allait encourager l'équipe du Sénégal.
2: Ah ouais.
0: Les Sénégalais, le 12e homme, on dit que c'est les supporters du Sénégal. Bon, bah, les supporters français, on compte sur vous aussi. Hein. Désolé, amis sénégalais. Mais allez les bleus pour ce soir.
1: Oui.
0: Et allez Didier Deschamps. Tiens, on parlait des moments malaisants dans les transports.
3: Ouais.
0: C'est un moment malaisant qui a été vécu dans une petite commune. Petite commune qui... Attendez, il faut que je vous retrouve le nom de la petite commune parce que je vais vous dire les infos. Juste comme Rémi, dans les infos, je m'inspire de toi, Rémi.
4: T'as vu? Eh oui, je vois ça.
0: C'est une ville qui s'appelle Taponas. C'est dans le 69. Tapona, ouais. Ou Taponas. La mairie a demandé un truc. Ça concerne les transports. Et ça concerne un peu ce dont on parlait tout à l'heure avec la vidéo du jour où il y a une personne qui se met à faire caca en plein milieu du RER.
1: C'est ça.
3: Avoir des toilettes.
0: Pardon.
3: Mettre des toilettes dans les transports.
0: Mettre des toilettes en plein milieu des transports.
3: Bah, ouais.
0: C'est-à-dire que t'es assis sur ton siège et puis
1: il y a des toilettes à côté.
0: En plein milieu, non. La mairie a demandé aux gens d'arrêter de faire quelque chose dans l'abribus.
1: Ah bah de pisser?
0: Ouais, de faire caca ou de...
3: Ah ouais.
0: Parce qu'en fait ils ont un abribus qui est fermé.
1: Ouais.
0: Et dedans, bah, tous les jours ils retrouvent des cacas. Alors ils se demandent si c'est toujours la même personne. Ils se demandent si c'est des gens qui prennent ça pour des toilettes. Alors la mairie a publié un petit message. Nous allons surveiller ce lieu et une suite y sera donnée. Je vous demande d'arrêter de déféquer dans l'abribus de ce petit village du Beaujolais dans le 69.
2: C'est peut-être un caca de chien?
1: Bah ouais, mais le chien tous les jours rentre dedans.
2: Là peut-être.
0: Le chien croit que c'est une...
3: Une petite niche, un petit peu.
2: Non mais c'est le maître qui le met dedans.
1: Le maître, ouais,
2: c'est le maître qui l'accompagne dans l'abribus.
0: Bon, petite info, combien ça peut vous coûter si vous chiez dans un abribus?
1: Ah cher, je pense.
2: 90 euros.
1: Non, un peu plus. 135.
0: 90, c'est le minimum et ça peut aller jusqu'à 375 euros.
1: Ah ouais.
0: S'il y a récidive.
1: Ah.
0: Et c'est une infraction de 4ème classe.
2: T'imagines, t'es récidiviste de chien.
0: Tu récidiviste pourquoi? Ouais, t'as l'impression que c'est un truc, ouais, de la drogue, tout ça. Non, pas du tout.
1: C'est chaud.
0: Chie dans un abribus. Voilà, petite info du jour. Bon, l'horoscope arrive dans un instant, c'est plus frais, c'est mieux. Et puis vos 1500 euros aussi à gagner, mais avant ça, je vous avais promis Didier Deschamps dans le réveil de star. Mais il est là, Didier Deschamps.
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0: Le réveil de star de Didier Deschamps et allez les bleus. On a réveillé qui? Alex et sa chérie. Pour notre réveil de star de ce matin, vous savez, c'est simple. On met Didier Deschamps dans le téléphone et joie et bonheur, il parle au sélectionneur de l'équipe de France. C'est quand même la classe un jour de match de foot. C'est parti chez Alex.
6: Oui, oui, allô.
9: Allô.
6: Oui.
9: Ah, bonjour.
0: Bonjour.
6: C'est qui?
7: Je suis Dédé.
6: Dédé?
9: Moi, je suis sélectionneur.
6: Dédé, le sélectionneur.
9: Vous êtes prêt pour la Coupe du Monde?
6: Ouais, évidemment.
9: Ce soir, on affronte le Sénégal pour notre premier match dans cette Coupe du Monde.
6: Ben oui.
9: Je vais vous demander de faire un maximum de paris sportifs sur Winamax. Téléchargez Winamax.
6: Mais je l'ai déjà.
9: Vous avez mis combien?
6: Ça, c'est secret.
9: Pourquoi?
6: Tu verras demain dans les journaux quand ils vont dire qu'il y a un parieur a parié une certaine somme et que c'est gagné. Mmh. C'est moi, c'est obligé.
9: Tu peux me dire, ça restera entre nous?
6: 1000.
9: Pourquoi pas plus?
6: Bah, pas plus, parce qu'après ça va être suspect.
9: Il faut miser gros pour donner la confiance aux joueurs.
10: Mais comment tu connais Alex?
9: Il s'entraîne au paris sportif de foot.
10: Lui, il s'entraîne au foot.
0: A priori, c'est un spécialiste.
10: T'as fait du foot? Sérieux? T'as fait du foot où et quand? Mais ta gueule. Mais je te crois pas. Mais qu'est-ce qui s'est passé?
6: Ligament.
0: Tiens. Ligament.
10: Attends. Dis-moi un truc que tu sais sur Alex. Si je peux croire que c'est vrai, je te le repasse.
9: Il a un petit sexe?
10: Il a un petit sexe. Ah bah ouais, c'est lui.
0: Ah bah c'est Alex.
6: Attends.
10: Putain, enfoiré.
6: C'est qu'un con. Allez, ciao.
0: Oh, ça l'a vexé.
9: Dans un grand moment de solitude.
0: Oui, il était vexé, dis donc.
1: Alors.
0: Et tu pourras dire que Didier Deschamps, il te connaît, Alex.
3: Mais grave.
0: C'est quand même la classe. Voilà. Et puis, on salue ta chérie qui, malgré ton petit handicap, reste avec toi. C'est beau l'amour. Et allez, les bleus. Allez, on parle d'amour, justement. C'est en moins une, c'est l'horoscope. L'horoscope de ce mardi matin. Alors, les 12 signes, les puissances amoureuses, les voici. On va démarrer par les taureaux et les capricornes. Ah, bah, on a zéro, nous, aujourd'hui.
3: Bah, ça arrive. Hein.
0: Voilà. On a l'impression de faire des efforts, mais que ça se voit pas. Bon, rassurez-vous, ça va payer un jour. Ou alors, j'ai peut-être une solution. Vous arrêtez de faire des efforts, et là, ça va se voir que vous avez arrêté un truc. Comme ça, ils verront la différence. Le 1 du jour, c'est pour les scorpions et les béliers. Vous êtes scorpion, vous êtes bélier. Vous vous emballez un petit peu pour rien aujourd'hui. Faites gaffe à pas prendre vos désirs pour la réalité. Restez lucide, c'est le petit conseil qu'on vous donne, scorpion et bélier. Les cancers et les balances, vous êtes à deux. Bon, vous, ça va. Le problème sera peut-être les autres. Vous risquez de rencontrer des gens un petit peu difficiles à vivre. Essayez de les mettre dans un bon mood grâce à votre bonne humeur aujourd'hui, cancer, balance. Les poissons et les sagittaires, vous êtes à trois.
3: Ouais.
0: Bon, c'est une journée où vous retrouverez avec les gens que vous aimez et vous allez passer de bons moments avec ceux qui vous entourent. Les gémeaux et les lions, vous êtes à quatre. Une journée presque parfaite. Vous concentrez uniquement sur le positif et vous verrez, ça sera un super mardi pour vous. Et on finit avec les meilleurs du jour. Le 5 sur 5, il est pour les Verseaux et pour les Vierges. Bon, bah, de la chance dans toute cette journée. Profitez de ce mardi pour faire avancer quelque chose qui vous tient à cœur. Que ce soit en amour, dans les autres domaines de la vie, tout va bien. Profitez bien, c'est vous les meilleurs du jour, les Verseaux et les Vierges. Et les piles 7h sur Sky. 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
0: Bon réveil, bonne journée et bonne chance pour les 1 500 € dans un instant. 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
4: Ouais.
0: 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Et tenez-vous prêts, ça va tomber avant 9h15 tout à l'heure. Il y a Aaron Boy qui arrive aussi. Non.

0: plus chaud pour le match de ce soir, toi.
1: Ah ouais, j'ai hâte.
0: Ouais, nous aussi, on a hâte. On va faire plein de choses super ce matin. J'espère que vous êtes prêts. Parce que Rémi arrive pour les infos. Nos 1 500 € dans un instant. Et on fera péter la banque. Je vous explique comment on fait péter la banque. C'est un spécial Coupe du Monde ce matin.
2: Okay. Ouais.
0: Plein de nouvelles sur la Coupe du Monde. Et Romano qui a sorti la Vuvuzela, le t-shirt des Bleus. il arrive avant 8h pour nos conseils pas chers. Il va être beau, tiens. Allez, les infos, c'est parti, Rémi. Le poids sur l'actu. Avant la canicule de demain. Bon, il fait déjà chaud sur une grande partie de la France. Mais c'est une journée de répit pour ceux qui sont dans l'ouest.
1: Oui, c'est ça, ouais.
0: On a eu du 30 degrés à Brest hier.
1: Ouais.
0: Bah ça redescend dans l'ouest.
1: Ça redescend un petit peu parce que cet après-midi, on aura 20 sur le Finistère, 23 dans le Morbihan et en Picardie, 24 dans le Nord-Pas-de-Calais, 27 en Normandie, 29 sur le bassin aquitain, dans la Sarthe et en région parisienne, 30 quand même dans les Bouches-du-Rhône et en Alsace, 32 en Haute-Garonne et dans la Loire, 33 en Bourgogne et en Vallée-du-Rhône, 34 sur le Massif central et 35 dans l'Aude ce matin, 14 à Lille et à Lyon, 16 à Marseille, 18 à Paris. Côté ciel, c'est chargé dans le Grand Est avec un risque d'orage, des pluies qui vont se replier au fil des heures vers l'Alsace et les Vosges, de la grisaille aussi près de la Manche et des nuages bas de la Garonne aux Pyrénées, plein soleil sur le sud-est et en Corse, quelques nuages pourraient se montrer au fil des heures près des côtes normandes et bretonnes, des coups de tonnerre possibles sur les Alpes et sur les Pyrénées, de belles éclaircies partout ailleurs. Côté pollution, c'est plutôt moyen, les indices compris entre 2 et 5.
0: Bon, je vais te faire plaisir Rémi, on va parler voiture dans un instant avec une info que je vais vous donner. Petite info que je vous donne si vous avez une voiture et si vous êtes dans votre caisse ce matin. Et une petite question que je vous pose, c'est quoi le défaut de votre voiture? Vous avez une voiture, on va faire notre test consommation du morning. Il y a quoi que vous aimeriez améliorer sur votre voiture? Un petit défaut de votre voiture, on en reparle avec vous pour envoyer vos messages avec votre appli Skyrock ou alors au 41759. Et puis une info que je vous donnerai aussi. C'est vrai Rémi, je suis un peu journaliste ce matin.
1: Je vois ça.
0: Ouais, je prends exemple sur toi. Écoutez bien d'ailleurs comme elles sont super les infos de Skyrock. Les meilleures infos du monde avec le meilleur journaliste du monde à 7h03.
1: Les animateurs du périscolaire parisien dans la rue aujourd'hui appellent à manifester pour dénoncer le manque d'effectifs dans les écoles de la capitale et réclamer de nouvelles embauches. Les syndicats estiment qu'il n'y a pas assez de personnel dans les 620 établissements. Situation aggravée par les nombreuses suspensions intervenues récemment. Ils dénoncent aussi un climat de défiance généralisée et des sanctions parfois jugées excessive. Un projet de loi constitutionnelle pour adopter ou accorder un statut autonome à la Corse. Il sera sur le bureau des députés aujourd'hui. Un texte à la demande d'Emmanuel Macron qui permettrait à la collectivité d'adapter certaines lois sous le contrôle bien sûr du Conseil d'État. La réforme suscite pas mal de réserves, notamment chez les Républicains. Elle devra être adoptée par la majorité des 3/5 du Parlement réunis en congrès à Versailles. L'ancien maire du Kremlin Bicêtre devant la justice depuis hier, Jean-Marc Nicole, comparé à Créteil, il est soupçonné d'avoir financé une importante addiction au Paris hippique grâce à des fonds d'entreprise liés à sa commune. L'enquête a révélé près de 45 000 paris pour un montant total de 975 000 euros. L'élu est jugé pour corruption, trafic d'influence, favoritisme, escroquerie et blanchiment. Il encourt jusqu'à 10 ans de prison et 1 million d'euros d'amende. Et puis une dernière chance avant une sanction qui risque de coûter très cher. L'ARCOM met en demeure CNews de mieux respecter le pluralisme des opinions à l'antenne. Le gendarme de l'audiovisuel reproche à la chaîne une surreprésentation issue du même courant de pensée, souvent associé à l'extrême droite. Les programmes ont été analysés pendant plusieurs mois. L'autorité estime que les débats manquent de contradictions.
0: Ah bon?
1: Oui.
0: Ah ouais. Bon, le sport maintenant évidemment, allez, la Coupe du Monde tout de suite.
1: Ouais, avec les Bleus qui font leur entrée dans cette Coupe du Monde ce soir. Premier match qui s'annonce relevé contre une équipe de Sénégal toujours déterminée. Coup d'envoi à 21h et bien sûr, grosse soirée foot que l'on suivra ensemble dans la Radio Libre.
0: Et puis,
1: le premier coup de théâtre de cette Coupe du Monde. On apprend que la Tunisie se sépare de son sélectionneur Sabri Lamouchi. Conséquence de la lourde défaite d'hier face à la Suède, 5-1. Exit pour lui donc seulement après un match. La fédération tunisienne a choisi Hervé Renard pour le remplacer. Le Français a notamment coaché le Maroc et l'Arabie Saoudite. Premier défi pour lui contre les Pays-Bas et face au Japon.
0: Et est-ce qu'on parle de la Coupe du Monde dans le top tendance du jour? Le top tendance,
1: évidemment.
0: C'est tout ce qui se dit sur les réseaux, évidemment, qu'on parle
1: évidemment,
0: de la Coupe du Monde.
1: Évidemment, on parle notamment de Vozinha, c'est le gardien du Cap-Vert. Il a fait sensation en permettant à son équipe de faire match nul contre l'Espagne. Il a été élu homme du match et il a gagné beaucoup, beaucoup d'abonnés cette nuit sur ses réseaux, notamment sur Insta. 50 000, je crois. Non, bien plus parce qu'il avait 50 000 et il passait les 4 millions là.
0: Ah oui, donc il a gagné plusieurs millions d'abonnés.
1: Ouais. D'ailleurs, c'est ce qu'on dit sur les réseaux. Ouais, le gardien va devenir une énorme star. Il avait 50 000 abonnés sur Instagram avant le match. Là, il vient de dépasser les 4 millions.
0: Ah oui, quand même.
1: MDR, c'est ça l'Espagne. L'Espagne doit avoir peur. Même pas foutu de marquer un but. Ou encore, c'est exactement pour ce genre de moment que j'aime la Coupe du Monde et que c'est le meilleur événement sportif.
0: Voilà, numéro 1 donc. C'est notre gardien, quel gardien.
2: Ouais.
0: Numéro 2 du top tendance de quoi on parle sur les réseaux.
1: Bah, du match de l'équipe de France contre le Sénégal ce soir, évidemment. Enfin, j'ai l'impression que la Coupe du Monde a commencé depuis 2 semaines et qu'on n'a toujours pas joué. Désolé mes amis français, mais j'espère que mon Sénégal va vous bouffer. Ou encore, allez Kiki, à toi de nous montrer que tu es le meilleur joueur du monde. Il faut faire fermer des bouches là.
0: Exactement, c'est pour ce soir. D'ailleurs, Didier Deschamps a demandé à Kylian Mbappé de ne pas venir à la conférence de presse.
1: C'est souvent comme ça, le capitaine souvent.
0: Puis il y avait 3 heures de route je crois.
1: C'est N'Golo Kanté qui l'a fait je crois. Avec lui.
2: Ah ouais?
1: Ouais.
0: Et Didier Deschamps.
1: C'est ça.
0: Et numéro 3 du top tendance, de quoi on parle sur les réseaux ce matin?
1: Eh bien, Neymar va devenir papa pour la 5e fois.
0: Et ouais.
1: Ça va être une petite fille. Le mec, il est tout le temps blessé pour jouer au foot. Par contre, pour Ken, là, y a pas de problème. Hein. 5e enfant, ouais. Il a tellement trempé son biscuit partout qu'il doit avoir des enfants dans les 4 coins du monde. Ou encore, sa meuf est la fille la plus cocue de la terre, mais elle continue de rester avec lui et lui faire des gosses. J'espère pour elle que Neymar lui file de la thune.
0: Devinez pourquoi?
2: Bah, tiens.
0: Peut-être que le dernier il a raison.
1: Ah, possible.
0: C'est possible. Bon, vous voulez améliorer quoi sur votre voiture? Qu'est-ce que vous reprochez à votre voiture? Je vais vous parler de Volkswagen. Volkswagen qui rappelle plusieurs milliers de ses véhicules pour un défaut.
2: Alors, attends,
0: lequel on dit?
2: Oui,
0: c'est mais c'est pas grave. Non, je dis ça parce qu'on est en période de bac. Il faut parler correctement.
2: Bien sûr, bien sûr. Un peu de sérieux. J'ai fait exprès.
0: Bien sûr, j'ai fait exprès. Tu as eu ton bac?
2: Oui, bien sûr, mais pas bac de français.
0: Pas de bac de français. Étonnant, dites donc. Bon, on va découvrir le défaut de la Volkswagen. Qu'est-ce que vous aimeriez améliorer sur vos voitures, Karim? Tu sais,
3: moi, ma voiture, j'ai les vitres arrière qui ne s'ouvrent pas. En fait, il n'y a pas de bouton pour ouvrir les vitres.
0: Est-ce que ça allait si tu n'avais pas une manivelle?
3: Il n'y en a pas non plus.
0: Ah, t'as pas de manivelle?
3: Il y a des vitres, mais elles ne se baissent pas. Et moi, quand j'ai acheté la voiture, je ne le savais pas. Gros.
0: Parce qu'avant, il y avait des manivelles pour.
2: Ouais, c'est
0: des
2: manivelles.
3: Mais la mienne, non.
2: C'est un vis caché.
3: Ni bouton, ni manivelle. Non, c'est comme ça. Toutes les voitures, toutes les DS4, c'est comme ça, gros.
2: Ah ouais? Ils sont vitres arrière s'ouvrent pas.
3: Non, les vitres arrière ne s'ouvrent pas, gros.
0: Ou alors, ils sont
2: chelous, pourquoi ils ont fait ça?
4: Parce que
0: souvent, ils mettent des options. Des options, genre tu veux ouvrir.
2: Option, j'ouvre les vitres.
0: Option, j'ouvre les vitres.
3: C'est même pas une option, gros. C'est
2: et option, j'ouvre la porte aussi. Non, mais c'est hallucinant.
0: Rémi, toi qui es spécialiste des voitures, c'est normal que la DS, il n'y ait pas de vitres qui s'ouvrent derrière?
1: Bah non, il y a un problème.
3: Non, Rémi, c'est toutes les DS4 qui sont comme ça.
1: Ah ouais,
3: Rémi. Arrête de faire le grand mécano, c'est toutes les DS4 qui sont comme ça, frérot.
1: Ça s'ouvre pas?
3: Non, aucune.
1: Ah, mais c'est
3: des petits citadines. C'est des vitres fixes.
1: Ah oui, d'accord, donc c'est des vitres fixes.
3: Exactement.
1: Ah oui, il n'y a pas de bouton.
3: Il n'y a pas de bouton, il n'y a pas de manivelle.
1: Ah bah oui, donc il y a plusieurs voitures comme ça.
0: Il y a Lucé qui nous envoie un message qui dit c'est facile, Karim, tu la casses.
3: Ouais, bah oui. Quand tu fais chaud, mais quand tu fais froid, je mets du scotch.
4: Voilà.
0: Bah voilà, on a trouvé la solution. Bon, t'aimerais améliorer quoi sur tes voitures, Rémi?
1: Oh, écoute, ma voiture, moi, elle marche bien, mais c'est juste qu'elle est un peu cassée.
0: C'est le conducteur.
4: Ouais, ça va changer.
0: En fait, les voitures, elles vont très très bien chez Rémi. Le problème, c'est le conducteur.
1: Ouais, c'est ça.
0: Le truc que vous aimeriez améliorer, il y a Anthony qui nous envoie un message, c'est qu'elle consomme trop. Même chose pour Poète, elle s'use beaucoup trop, sa voiture.
3: Il y en a plein qui envoient aussi les airbags, là. C'est les galères d'airbags Takata, là, où je pense.
4: Ah
3: quoi.
4: Ouais, Takata.
2: Ouais.
4: Je crois qu'ils ont tous été rappelés normalement.
0: Non, il y a la pub qui passe sur Skyrock.
4: Encore, ouais.
0: Ouais, elle passait, ouais. J'ai entendu hier matin dans le morning, elle passait la pub Takata.
2: Ouais.
0: Pour changer les airbags.
2: Bon, c'est gratuit, moi je l'ai fait, c'est gratuit. Hein.
4: Bon, écoute, toi, t'étais dedans?
2: Ouais.
0: Pas de chance, c'est Guy. Non seulement c'est Guy, il est une voiture à pile, mais en plus il a des airbags Takata, c'est quand même.
2: Mais bon, moi je me graille pas 2 euros le litre, quoi.
4: Ouais, c'est clair.
2: Ouais, c'est pas faux,
0: ça diminue, c'est moins cher maintenant.
2: Oui, bon, c'est toujours beaucoup plus cher que l'électrique.
0: Ouais. Bah, moi, avec ma voiture thermique, je passe pas une demi-heure à faire le plein.
2: Hop, bande dans le parking. Bim, le luxe.
0: Ouais, le luxe, et puis tu fais 200 bandes et après.
2: Bon, ça, par contre, c'est vrai que c'est le gros défaut, c'est l'autonomie. Ça, c'est faut reconnaître.
0: J'aime bien quand on fait la guerre des voitures thermiques contre les électriques.
4: Ouais.
0: Le mieux, c'est d'avoir des hybrides. Bon, Volkswagen, il rappelle plusieurs milliers de voitures. Il y a un défaut dans la voiture. C'est quoi le défaut, d'après vous? Attention, accrochez-vous.
4: Donc, c'est pas l'airbag, j'imagine.
2: Il n'y a pas de moteur.
0: Non, mais c'est un truc hallucinant. Si, il y a un moteur, la voiture roule très bien, mais il y a juste un petit problème.
2: Elle roule qu'en marche arrière?
0: Non, il y a un problème quand elle roule. Elle roule pas en marche arrière. Qu'est-ce qui a pu lui arriver? Il faut faire une mise à jour du logiciel. Si vous avez des modèles entièrement électriques.
1: Et tout qui s'allume.
0: Les ID4, les ID5 et les ID7.
2: Voilà, tout qui s'allume. Ouais, okay,
3: c'est les BMW électriques.
2: C'est un sapin de Noël.
0: C'est pas un sapin de Noël, mais il y a un défaut. Un petit défaut, c'est que quand tu roules.
2: Elle klaxonne toute seule.
4: Elle freine pas.
0: Les portières s'ouvrent.
4: Ah ouais, super.
0: Mais toute seule.
2: Ah bon?
0: Tu roules et les portières. Elles s'ouvrent à un moment précis, elle s'ouvre. Bon, c'est quand tu roules à moins de 15 km/h.
4: C'est mieux.
0: Parce que après, c'est sécurisé, ça se ferme automatiquement. Mais les portières s'ouvrent toutes seules.
4: C'est bizarre. Ouais.
0: Notamment dans les virages. Ce qui est bien si t'as pas mis de ceinture.
3: Sympa.
0: Parce que là, tu files.
2: C'est chelou leur truc là.
0: Sur la route. C'est les quatre portières qui sont concernées, mais pas le coffre.
4: Ah bah tant mieux alors.
0: Comme dire, tu t'en fous, t'es vraiment dans le coffre quand t'es dans ta voiture.
4: Tu peux.
0: Bon, ça s'ouvre inopinément dans des cas exceptionnels. Bon, au-delà des 15 km/h, t'as le mécanisme de verrouillage qui se met en route, comme je vous le disais, mais en dessous de 15 km/h, tu peux te retrouver avec les portes ouvertes.
4: C'est cool ça.
0: Bah ouais, c'est super.
4: C'est bien, il fait chaud, t'as l'air.
0: Avec la canicule qui fait,
4: clair.
0: Je trouve que c'est une super idée. Si vous avez un truc que vous avez envie d'améliorer dans votre véhicule, eh ben vous nous envoyez vos messages, on vous attend en direct, vous pouvez réagir au 06 86 101 101 et on envoie vos messages avec l'appli Skyrock. Salut à vous. Bon, le truc que vous voulez vraiment améliorer, c'est la consommation. Hein.
4: Bah oui.
0: Ouais, j'aimerais bien un autopilote dans ma voiture quand je rentre des soirées, c'est le message que nous envoie Lucas. C'est pas mal. La radio ne fonctionne pas. Vous savez que je refuse des voitures quand je vais en louer une. Je refuse une voiture s'il n'y a pas de radio.
4: T'as raison. Hein.
3: C'est vrai, ouais.
0: Ouais, c'est la commande vocale qui bug. Le GPS aussi. C'est Fred qui aimerait améliorer son GPS. L'écran tactile de ma 208. Il est à chier. Message de Joss du 56. Dites-nous tout. Ma voiture suce plus que ma femme. Message de Matt. Consommation encore. Merci Matt pour ton message. L'autopilote quand on rentre de soirée, c'est vrai, c'est pas mal ça. Bon, 7h12. Allez, on vous offre 1 500 € tous les matins. Vous répondez Skyrock. Vous gagnez de l'argent. Dominique de Cherbourg a gagné hier matin. Ah, c'est notre infirmier, on l'a appelé à Storcy hier. Et Cédric, au Poiré Survie dans le 85, lui aussi a répondu Skyrock. Ouais. Faites comme eux, 1 500 € à gagner tout de suite.
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0: 1 500 € à gagner, c'est facile. On vous appelle, on vous demande quelle est votre radio préférée. Vous répondez Skyrock et vous gagnez 1500 balles. Dans le 34 ce matin, tiens, si vous nous écoutez dans le 34, dans l'Hérault, où il va faire très très chaud aujourd'hui.
6: Allô,
0: c'est monsieur Emeric ?
6: Oui.
0: Oui, bonjour, c'est Ben ?
6: Oui.
0: Mais ouais, je t'ai reconnu, Ben, comment ça va ?
6: Et toi ?
0: Bah écoute, ça va super, Ben. Tu te rappelles de notre folle nuit d'amour ?
4: Tu vas le faire raccrocher.
0: Bon, Ben, c'est la radio au téléphone. On n'a pas passé une folle nuit d'amour, par contre, on va passer un formidable morning ce matin.
4: Oui.
0: On t'appelle ce matin pour t'offrir 1 500 €, c'est pour ça qu'on t'a tiré au sort, Ben. Et c'est pour ça qu'on t'appelle Fabuleux, tu l'as dit Ben, c'est fabuleux. Bon, encore mieux si tu sais répondre à la question que je vais te poser Ben, parce que 1 500 € à gagner, il faut juste une réponse à la question que je te pose maintenant, si t'as la bonne tu gagnes, t'es prêt?
6: Ouais.
0: Il faut que tu me dises quelle est ta radio préférée Ben.
6: J'ai un doute là, j'ai l'énergie comme ça.
0: Oh, eh bien, merde alors, Ben.
3: Aïe.
0: C'est Skyrock au téléphone.
3: Bah oui, Ben.
6: Ah, flûte. Ça, c'est vraiment une matinée qui est gâchée. Quoi.
0: Ah bah ça, c'est sûr.
4: Ça, ouais.
0: Ah, vraiment, c'est bien.
4: T'as pourri ta journée, quoi.
0: Bah alors, Ben. Bon, il faut répondre Skyrock pour gagner 1 500 €.
6: Demain.
0: Bah oui, Ben. Raté. Bon, viens nous écouter, c'est 100.2 pour nous écouter à Montpellier.
6: Avec plaisir.
0: Tu te branches, bien. Tu te branches sur 100.2, la prochaine fois qu'on t'appelle, je te demande quelle est ta radio préférée, tu réponds.
6: Skyrock.
0: Bah,
3: et, ouais,
0: et là, tu gagnes 1 500 €. Bah, je suis désolé parce que c'était sympa, Ben.
4: Ouais.
0: Écoute, viens nous rejoindre.
6: Avec plaisir, je le fais.
0: Bah, tu gardes le sourire, c'est bien. Bah, bisous à toi, Ben.
6: Bonne journée.
0: Et les 1 500 €, c'est pour tout à l'heure, c'est pour vous. On vous appelle, vous répondez Skyrock et vous gagnez. Bisous, Ben. Bonne journée quand même. Hein.
3: Salut, Ben.
4: Salut, Ben.
3: Ciao.
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8: Ça change en mode quoi, gros?

0: est 7h16. Attention, une belle journée qui démarre avec votre iPhone 17 à gagner. Tout à l'heure, on va les voitures, on ira faire un tour chez Uber tout à l'heure avec une bonne technique pour ne pas payer. Et une vidéo qu'on fera découvrir ce matin. Bon, il y a 4% des Français qui en mangent. C'est un peu spécial.
1: Du porc.
0: De quoi? Ah non, c'est pas
1: bien plus.
2: C'est plus que ça.
0: Ah, ouais, je sais pas quel est le pourcentage des Français qui en mangent.
2: 80.
0: Du porc. Toi, Karim, tu t'es jamais dit, parce que moi j'ai un pote qui, c'est ton cousin d'ailleurs. Je crois que c'est ton cousin qui m'avait dit, ouais, mais ça a l'air d'être bon. Mais,
1: ah, quand il a goûté, ouais.
0: Ouais. <C'est sûr. rire> Non, il a pas goûté. Il m'a dit, ouais, ça doit être bon, non, mais je peux pas en manger.
1: Toi, t'es un enfoiré, parce qu'une fois, on était avec un pote en Italie.
2: Ouais.
1: Et donc, les Italiens avaient préparé un repas, tu sais, tout.
0: Non, je suis pas un enfoiré.
1: Si, t'es un enfoiré.
0: Je sais ce que tu vas raconter.
1: Non, t'es un enfoiré.
0: Non, je peux pas. Non.
1: Si, t'es un enfoiré.

0: Une course Uber, dans un instant, préparez-vous, vous allez jouer avec nous, vous allez gagner votre pack morning. Et on parlait du mec là qui, depuis tout petit, il mange ses crottes de nez, il ne peut pas s'en passer. Est-ce que vous avez des trucs que vous faites encore et que vous faisiez quand vous étiez petit? Des trucs que vous aimez bien faire?
1: Quand j'étais petit, je suçais mon pouce et aujourd'hui, bah, je fais autre chose quoi.
0: Ok, d'accord, merci Théo.
1: Écoute, c'est comme ça, c'est la vie.
0: C'est un beau témoignage, Théo, merci. Un truc que vous faites encore et que vous faisiez quand vous étiez petit. Moi, je mange des petits pots. Et...
2: Regina, ouais.
0: Ouais, c'est trop bon.
3: C'est vrai. C'est
4: quoi les trucs pour les bébés là?
0: Ouais, c'est trop bon.
2: Ouais, moi, c'est mignon. Moi, j'étais toujours ma mère.
0: Horrible. Non, les petits pots Blédina, c'est bien. Et quand je suis à la plage avec mon filleul, je fais des châteaux de sable.
4: Vous savez, c'est pas un truc pour enfants.
0: Je trouve ça génial.
3: Ah ouais,
4: c'est marrant, bah oui.
0: Bah oui, c'est trop.
4: Wow. Moi, je peux faire des repas. Moi, je peux faire des repas que avec des bonbons.
3: Mais
4: c'est très bon pour la santé.
0: Oui, c'est super bon.
4: Ouais, c'est conseillé par les médecins d'ailleurs.
2: C'est pour ça que t'as le corps gélatineux.
4: On dirait un grand schtroum, c'est pour ça.
0: Qu'est-ce que vous faites que vous faisiez quand vous étiez petit, que vous continuez de faire aujourd'hui, vous nous racontez? C'est bien quand on a des enfants, quand on a des filleuls ou quand on est en présence d'enfants, tu joues avec des trucs avec lesquels tu jouais quand t'étais petit. Faire des Legos aussi, par exemple. J'en ai fait des Legos avec mon filleul aussi.
3: Ah ouais.
4: Ouais, sympa les Legos.
0: Ouais, j'ai fait un super vaisseau spatial, il était trop content.
3: Toi, t'as fait un vaisseau spatial.
4: C'est toi qui l'as construit.
0: Ouais,
4: c'est trop fort.
3: Genre.
4: Non mais c'est la version simple, il y avait 4 pièces.
3: Ah, okay.
0: Un super vaisseau
4: spatial. C'était pré-assemblé en fait.
0: J'ai créé moi-même avec des Lego. Tu sais, c'est pas le truc qui était créé pour faire un vaisseau. Hein.
3: Non, non.
0: Tu prends plein de Lego.
3: Et tu fais toi-même.
0: Tu fais toi-même ton vaisseau, c'est génial.
3: Bravo Diffoul.
4: Ah bien, ouais. Ouais, c'est un architecte quoi.
0: Il avait 3 ans, il s'est mis à pleurer quand l'aile est tombée.
3: Parce donc tu l'avais mal monté.
0: J'avais fait 2 ailes au vaisseau spatial et une aile qui tombait à un moment. Bon, c'est des choses qui arrivent. Racontez-nous. 06 86 100 à 101, vous nous laissez au WhatsApp audio. Et quoi, faut que je décroche?
2: Ouais.
0: C'est qui?
2: Il y a des gens,
0: Standard. Bon, bonjour, Skyrock, bonjour, Standard Express.
5: Bonjour.
0: C'est qui?
5: Bonjour, c'est Jérôme.
0: Salut Jérôme.
4: Salut GG.
0: Alors Jérôme, c'est bien vous appeler, vous passez en direct sur Skyrock, c'est comme ça le boarding. Il y a un truc que tu faisais quand tu étais petit que tu fais encore aujourd'hui?
5: Bah, je fais plusieurs choses. La première, bah, c'est que je continue à casser mes gâteaux au chocolat dans le lait. Je vais pas être trempé comme ça.
3: C'est mignon.
2: Ouais, tout mélangé, ouais.
0: Ah ouais, tu mélanges ouais, tout, tu ça fait une espèce de pâte et tout, c'est bon ça.
5: Ouais, c'est ça.
3: De bouillie.
5: Et puis j'adore jouer au Playmobil avec mon fils maintenant, du coup.

0: enfants vont retomber en enfance. C'est génial.
1: Bah, c'est mignon.
0: Et, ouais. Et il a quel âge ton fils?
2: Il a 6 ans et demi.
0: Et donc tu joues au Playmobil et tu les fais parler les Playmobil? Parce que moi je les faisais parler quand j'étais petit.
2: Bah lui, puis lui il est plutôt docile à faire la bagarre alors.
3: Ah ouais, ah ouais.
0: C'est bagarre de Playmobil. Bah, bah, bah, bah, bah. Bah c'est trop mignon.
2: Ah puis j'écoute toujours Skyrock depuis que je suis gamin aussi hein.
0: Ah t'as et jamais lâché Skyrock. Nous aussi on a jamais lâché Skyrock. Et bah écoute, on te fait un gros bisou et je t'envoie le mug du morning, tiens, on envoie ça. Un pour toi et un pour ton fils, on t'envoie deux.
2: Ouais. Merci beaucoup, bonne journée à vous les gars.
0: On t'embrasse, bisous à toi. Allez, témoigner là-dessus, c'est rigolo ce petit sujet là dont on parle ensemble. Tu joues encore à la Barbie, Cariole?
3: Bah tous les jours. non, pas du tout, non.
0: Non, t'as pas... Et Romano, il jouait avec les Barbie?
3: Il jouait avec les Barbie.
0: Quand
3: ouais.
0: Il était petit, il jouait avec les Barbie.
3: Mais là, il n'y en a pas à la maison de Barbie.
0: Ouais. Bon, allez, appelez-nous, on en reparle tout à l'heure avec vous. Tiens, Romano arrive pour nos conseils pas chers. Ouais. Et dans un instant, attention, juste après les infos de Rémi, on écoute Mauvais Joe. C'est pilé. On parle de Romano qui arrive. On parle des 17 000 euros que vous allez gagner. Envoyez 17 au 7 20 20. 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Et bah tiens, puisqu'on parle d'argent, on va vous demander, ça s'est passé en 2025, un client qui a loupé son train et qui a commandé un Uber pour faire Paris-Marseille parce qu'il fallait absolument qu'il se rende à Marseille.
4: Ça lui a coûté 1500 euros, frère.
0: Alors non. Pas 1500 euros, mais la question est combien ça lui a coûté? D'après vous, une course Paris-Marseille, combien ça lui a coûté? Dans un instant, on a une vidéo TikTok qu'on va vous faire écouter. C'est une vidéo que vous avez peut-être vue parce qu'elle fait un buzz de ouf. Vous allez la découvrir peut-être avec nous ce matin. C'est un chauffeur VTC de Rennes qui a publié cette vidéo. On vous fait écouter tout ça, mais d'abord la question. Combien ça coûte un Paris-Marseille en Uber?
4: Entre 800 et 900.
0: Et après, vous allez dire que le train, il est cher. Bon, c'est plus cher que le train. Vous avez la bonne réponse, on va faire bah, comme le juste prix, celui ou celle qui est la plus proche de la bonne réponse, le plus proche de la bonne réponse, gagne son pack morning. Allez, vous envoyez vos messages, top pour les messages avec l'appli ou au 41 759. Il est 7h30 sur Sky.
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0: Allez, on revient dans une minute.
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0: 7h32 sur Skyrock, belle journée qui démarre. Eh oui, la journée on la démarre et on la terminera avec nos bleus ce soir. France-Sénégal à suivre sur Skyrock dès 21h. On va être chaud. Et d'ailleurs, Romano a déjà mis le t-shirt, le maillot de l'équipe
3: le
0: de
3: maillot,
0: France.
3: Ouais.
0: Et il est mailloté. Vous avez vu les nouvelles tendances mode? Je vais faire un peu de fashion ce matin.
3: Sur, vas-y, quoi, vas-y. Sur les maillots?
4: C'est quoi?
0: Bah, c'est en fait, tu re-customes tes maillots.
3: Ah ouais?
0: Tu customises. Il y a une trend TikTok.
3: Yeah.
0: Avec, bah, tu prends un maillot et puis tu en fais un autre truc.
3: Ah ouais, c'est
0: pas con. Il y a des meufs qui mettent des lanières derrière pour faire un.
3: Ah ouais, je vois.
4: Ah ouais?
0: Tu vois,
4: un crop top, genre.
0: Ouais, c'est ça.
3: Ouais. Mais tu avec des lanières croisées derrière, ouais, ouais, tu ça. Peux tout faire, c'est vrai, c'est pas con. Tiens, bah Maxime, tu vas me donner ton maillot, il est beau.
18: Ah non, à ce prix-là, je te le donne pas, non.
3: Et je vais faire une petite mini-robe, ouais.
18: Bah tiens, voilà.
3: Tiens, je coupe les manches et ouais.
0: Eh, tu vois.
3: Pas
18: après,
3: mal.
18: Après, c'est limité quand même, quoi. Tu peux pas faire une robe de mariage avec un maillot de fou. Il en faut 6 quoi.
0: Et non mais va voir sur TikTok, tu peux faire des trucs de ouf.
3: Ah bah ouais. Ouais. Tu peux en faire plein des trucs.
0: Nouvelle tendance fashion quoi, qu'on partage avec vous ce matin. Romano et son maillot de foot avec nos conseils pas chers. Spécial Coupe du Monde. Ce matin, c'est avant 8h. On aura l'horoscope de l'amour qui arrive. On vous a promis aussi eh bien, le gros son de mauvais Joe, Pilé, qui arrive. Et Pilé. Et là, bah tiens, vidéo TikTok qui fait le buzz, vous l'avez peut-être vu, c'est le chauffeur VTC de Rennes qui a publié cette vidéo avec un client qui essaye de l'arnaquer. Ça tombe bien, Romano arrive avec les conseils pas chers.
3: Ouais, c'est
0: et
3: pas
0: on
3: lui,
0: a
3: non
0: la, et on a la bonne réponse
18: non, c'est pas lui.
0: que vous nous avez donnée. Je vous ai demandé le prix d'un Paris-Marseille en Uber, combien ça coûte. Il y a Jimbo qui est en direct avec nous, en direct du 87. Bonjour Jimbo.
18: Ouais, Jimbo.
0: Ouais. Oh, ouais.
19: Salut Jimbo.
0: Bon, alors Jimbo, combien ça coûte un Paris-Marseille en voiture, en VTC, en Uber.
19: C'était 1015 euros.
18: Wow.
0: T'as la bonne réponse pile poil.
3: Ah ouais, c'est pas cher.
0: C'est 1015 euros. C'est un client qui a loupé son train qu'il avait commandé parce qu'il a loupé son train et il a commandé un Uber. Il a commandé un Uber et il s'est rendu compte que ça coûtait plus cher que le train.
18: Il aurait dû prendre l'avion à ce prix-là.
0: Ça s'est passé en 2025.
18: Vrai, ouais.
0: Bah ouais, mais il était très très très pressé. Il fallait qu'il y aille.
18: Bah l'avion, ça prend moins de temps d'aller à l'aéroport, de prendre l'avion et de.
0: Bah sauf s'il est 9h du soir et que.
18: Ouais,
0: tu
18: veux, faut qu'il y ait un avion
0: et
18: aussi.
0: Et que tu es dans la nuit à Marseille.
18: C'est ça, c'est ça. Ouais, aussi, ouais.
0: Bon,
18: ouais,
0: 1015 euros. Bonne réponse, Jimbo. Tu gagnes ce matin ton pack morning. Il est pour toi.
18: Sartek.
19: Super, merci l'équipe.
0: Bravo, on t'envoie ça dans le 87 et on te met dans le tirage au sort pour gagner les Ray-Ban Meta.
19: Allez,
0: et notre chauffeur VTC a failli se faire escroquer par un client. Vous allez voir la méthode du client, dirait Romano. Dans un instant, on en reparle et on fait écouter tout ça. Ce sera après les infos de Rémi. À 7h35, Rémi, notre point sur l'actu.
18: Ouais.
0: Tout le monde l'attend, tu sais ça, Rémi.
18: Ah oui.
0: Eh oui. L'actu, le sport et pour démarrer, notre météo, la météo du jour avant la grande canicule pour tout le monde demain.
20: Eh oui, un ciel assez chargé ce matin dans le Grand Est avec un risque d'orage, des pluies qui vont se replier au fil des heures vers l'Alsace et les Vosges, de la grisaille aussi près de la Manche et des nuages bas, hein, de la Garonne aux Pyrénées, plein soleil sur le sud-est et en Corse, quelques nuages pourraient se montrer au fil des heures près des côtes normandes et bretonnes, des coups de tonnerre possibles sur les Alpes et sur les Pyrénées, de belles éclaircies partout ailleurs. Les températures ce matin, 14 à Lille et à Lyon, 16 à Marseille, 18 à Paris et dans l'après-midi, 20 sur le Finistère, 23 dans le Morbihan et en Picardie, 24 dans le Nord-Pas-de-Calais, 27 en Normandie, 29 sur le bassin aquitain, dans la Sarthe et en région parisienne, 30 dans les Bouches-du-Rhône et en Alsace, 32 en Haute-Garonne et dans la Loire, 33 en Bourgogne et en Vallée-du-Rhône, 34 sur le Massif Central, 35 dans l'Aude. La pollution, c'est moyen, les indices entre 2 et 5.
0: Et le point sur l'actu, là tout de suite sur Skyrock, l'actu et le sport.
20: Donald Trump est arrivé en France hier en fin de journée. Le président américain participe au G7 à Évian. Il sera question des droits de douane, de la guerre en Ukraine et de l'accord de paix entre l'Iran et les États-Unis. Hein. Donald Trump qui rencontrera aujourd'hui Volodymyr Zelensky et cet accord donc entre l'Iran et les États-Unis qui sera signé logiquement en fin de semaine à Genève. L'hôte de la Maison-Blanche affirme que le détroit d'Ormuz sera ouvert vendredi. C'est désormais la question d'un péage qui se pose. Les Iraniens évoquent des frais de service maritime. Emmanuel Macron estime qu'il faut tout faire pour qu'il n'y en ait pas. Des cyberattaques revendiquées par un groupe de hackers pro-russes. Elles ont visé plusieurs sites internet de Haute-Savoie en marge de ce G7. Des attaques sans trop de gravité qui ont visé les sites de plusieurs mairies ainsi que l'office du tourisme du lac d'Annecy. Une enquête a été ouverte par le parquet de Paris. Les animateurs du périscolaire parisien dans la rue aujourd'hui appelle à manifester pour dénoncer le manque d'effectifs dans les écoles de la capitale et réclamer de nouvelles embauches. Les syndicats estiment qu'il n'y a pas assez de personnel dans les 620 établissements, situation aggravée par les nombreuses suspensions intervenues. Ils dénoncent aussi un climat de défiance généralisé et des sanctions parfois excessives. Et puis les épreuves du bac qui se poursuivent jusqu'à demain ou jeudi. Après la philo hier, c'est le début des SPÉ, les spécialités qui commencent aujourd'hui à 8h, selon bien sûr les choix des élèves. 730 000 candidats cette année. Les résultats seront connus le mardi 7 juillet.
0: Et bon courage à vous. Et le point sur le sport et notre Coupe du Monde. Parce que, Kiki, c'est quoi
21: C'est la Coupe du Monde.
0: C'est la Coupe du Monde.
20: Et bien, elle commence ce soir pour nos Bleus contre le Sénégal. Coup d'envoi à 21h. Grosse soirée foot, bien sûr, que l'on suivra dans la radio libre. Didier Deschamps s'est présenté aux journalistes hier. Le sélectionneur se montre prudent.
22: Bonjour, je suis Dédé.
20: Ouais, il estime que l'Espagne part favori de la compétition. Il dit que la France, bien sûr, a du potentiel pour viser le titre, mais ce sera long et difficile. Et en attendant de regarder plus loin, il s'attend à un match compliqué ce soir face à l'une des meilleures sélections sélections africaines et mondiales. L'Espagne, puisque l'on en parle, décevante hein, contre le Cap-Vert, 0-0 en match, enfin en premier match hein, pour les Espagnols, pour la Roja. La Belgique et l'Égypte se sont neutralisés un but partout. Et puis on a eu 2-2 entre l'Iran et la Nouvelle-Zélande, un but partout entre l'Arabie Saoudite et l'Uruguay.
0: Et donc allez les Bleus, et on en reparle de cette Coupe du Monde avec Romano. Comment gagner de l'argent grâce à la Coupe du Monde?
18: Ouais.
0: Eh bien la réponse arrive juste après le son de Mauvais Joe avec nos conseils pas chers. Et avant ça, bah, la vidéo TikTok. Comment vous faites si bah, ça vous arrive ça? Vous êtes chauffeur VTC, vous avez un client qui arrive et le client il arrive et vous dit ça.
2: On va à Triangle, c'est ça?
0: Oui. On va au Triangle. Le Triangle, c'est un centre culturel de Rennes.
2: Ouais. Et vous payez en espèces?
21: Oui.
2: Vous avez mis paiement en espèces sur l'application, c'est pour ça.
0: Ok.
2: Je préfère confirmer.
0: Bon, vous le prenez, vous l'amenez au Triangle?
3: Oui, bah
18: oui,
3: là,
18: pas
3: oui.
18: Dessus, ouais.
0: Vous lui faites confiance. Une fois arrivé sur place, il se passe ça.
2: Voilà, je vous dépose là.
0: Je vous dépose là.
21: Ah oui, par contre, du coup, j'ai pas les espèces, je réglerai plus tard sur l'application.
0: Ah.
3: Hein? Ah.
21: Ouais, vous pouvez faire ça?
2: Ah non, non, non, moi, il faut que je vous encaisse. Hein.
0: Ah, attention, j'ai pas d'espèces, on dirait Romano.
3: Ouais, de ouf.
0: Ça
3: clair.
0: Doit être un fan.
18: Ah mince, j'ouvre mon portefeuille.
0: Je suis sûr qu'il est fan des conseils pas chers.
3: Impossible.
0: Vous êtes le chauffeur, vous lui faites confiance ou vous lui faites pas confiance?
18: Ah, pas du tout, non.
0: Ouais. Donc
18: du
0: le mec,
18: tout.
0: Il insiste. Ah, non, non, mais je vous paierai sur l'application, je vous paye sur l'application. À ce moment-là, le mec, il veut descendre de la voiture. Bon. Verrouillage automatique des ouais. portes. Il descend pas et qu'est-ce qu'a fait le chauffeur d'après vous?
18: Il appelle les keufs.
0: Non.
18: Il l'a forcé à payer.
0: Il l'a forcé à payer, mais il avait rien sur lui, il a pas pu payer.
18: Il a payé en nature.
0: Il a payé en nature. Bonne réponse.
18: Ouais.
0: Non, il a pas payé en nature.
3: Il l'a amené ou pas déjà à Marseille?
0: Là, ils étaient au Triangle. Non, c'est pas Marseille. Là,
18: il l'a ramené au Triangle du départ.
0: Il l'a ramené au point de départ, bien vu.
3: Ah
0: ouais. Ouais, donc et là, ouais, qu'est-ce qu'il fait? Bah, il lui dit bah, vous restez dans la voiture et je vous ramène au point de départ.
2: Écoutez, regardez, on va faire un truc.
0: Ouais.
21: J'ai pas ma ceinture.
2: Oh, c'est pas grave. Vous avez pas d'argent, vous avez pas votre ceinture, vous avez rien.
0: C'est rien, voilà.
2: Pas grave. Regardez. On va retourner en arrière.
0: Il l'a ramené au point de départ.
2: Je vais vous ramener de là où vous étiez.
0: Karim, t'aurais réagi comment? Tu serais Uber.
3: Ah non, mais il a bien réagi, je trouve.
0: Ouais, ah, mais ça coûte cher parce que c'est lui qui paye l'essence.
3: Ouais, ouais mais au moins oui. Il le ramène et il l'amène pas à son point d'arrivée quoi.
18: Moi déjà, je l'aurais fouillé pour voir s'il si ment pas.
0: Car il te fait une fouille corporelle.
18: Ah ouais, gros. Ah bah, obligé, t'es là, je te prends en course. Là, après, si vraiment il a rien, au pire, tu le raquettes.
0: Ouais, mais tu le raquettes de quoi?
18: Tu le raquettes de ses vêtements,
0: tu le raquettes
18: de ses chaussures, tu le raquettes de tes baskets.
0: Voilà,
18: tu
0: bon, voilà, donc un Romano en herbe, mais n'est pas Romano qui veut, la preuve dans un instant. Les conseils pas chers arrivent. On va faire un petit test. Est-ce que les Français sont à fond dans la Coupe du Monde? Et est-ce qu'on peut gagner plein d'argent avec la Coupe du Monde? Ce sera juste après Mauvais Joe sur Sky.
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0: C'est pilé sur Skyrock. Le son de Mauvais Joe que vous avez découvert sur Sky avec Triangle des Bermudes l'année dernière, c'était chargé. Mauvais Joe et Romano. Salut Romano.
1: Bonjour.
0: Bonjour.
2: Salut.
0: Attention, c'est l'heure de la Coupe du Monde. C'est le jour de la Coupe du Monde pour les Français. Premier match ce soir, France-Sénégal. Et évidemment, ça t'a donné des idées, Romano.
1: Parce que tu as vendre des maillots de foot.
0: Les maillots de l'équipe de France. Il y a plein de falches qui tournent de partout, des faux.
2: Ouais, énormément. Ça, ouais.
0: Partout, partout.
2: En même temps, les vrais maillots sont tellement chers maintenant.
1: C'est vrai, et puis c'est surtout que moi, hier, j'ai été voir sur le site.
0: Écoutez bien.
1: Non, mais ce qui est hallucinant sur le site de la Fédération Française de Foot, c'est que la Coupe du Monde vient de démarrer, il y a déjà des maillots qui sont en rupture de stock. Mais les mecs pouvaient pas prévoir assez de maillots pour les vendre.
0: Bah attends.
3: Bah non.
1: Mais c'est des bœufs. Non mais c'est vrai que oui, il y a beaucoup de... Bah d'ailleurs, il y a plein d'endroits où il y a des stocks de faux maillots qui sont saisis par les douanes. Bon, c'est vrai qu'en même temps, les vrais, ils coûtent tellement cher que...
0: Ça coûte le maillot des bleus, d'ailleurs, nous demande
2: si tu veux prendre
0: Léa sur l'appli.
2: Il y a deux versions. T'as une version réplica, qu'on appelle comme ça. C'est une version toute simple. Je crois que c'est 90 ou 100 euros.
4: 110, tu rigoles 110 quoi
2: maintenant.
4: 110 et 160, le vrai.
2: Et le vrai, il est à 160 euros. Enfin, le vrai, c'est le maillot que portent les joueurs. Avec plein de petits détails, des petits trous pour bien respirer, etc.
0: J'imagine que tu vas leur faire un prix ce matin, parce que tu vas vendre des maillots, j'imagine, c'est ça.
1: Je vais leur faire un prix. Je vais faire pas un prix d'un maillot. Hein. Non plus, c'est pas les soldes.
0: Bon, c'est pas les soldes, c'est les conseils pas chers. Allez, on y va.
1: Exactement, c'est parti.
0: C'est bien, ça permet de faire un test pour voir si les Français sont à fond sur l'équipe de France. Avec la Coupe du Monde qui démarre vraiment ce soir contre le Sénégal.
3: Oui.
0: Sénégal. Et c'est parti, ça sonne, on va chez qui?
2: Et c'est parti chez Régis.
0: Régis, allez, on va lui vendre un maillot. J'espère qu'il est fan des bleus.
5: Oui.
0: Oui.
1: Oui, bonjour madame.
5: C'est quoi encore, de la pub?
0: Ah non. Ah,
1: absolument pas madame, c'est les bleus, allez les bleus. Coupe du monde de football, madame.
5: Ouais, je m'en fous un peu, donc voilà.
1: Ah. Oui, vous vous en foutez. Bon, dites voir, je vais vous amener un maillot de foot.
5: Quoi faire?
0: Bah pour le mettre.
1: À votre avis, pour le mettre, c'est en général ce qu'on fait avec un maillot.
0: Faire le ménage.
5: Voilà, c'est d'or borel.
1: Bah non, mais comme ça, tu te déshabilles devant moi, tu te changes et tu me donnes 150 euros pour le beau maillot.
5: Oh, quel con. Allez, au revoir.
1: C'est pour payer les joueurs.
0: Oh, quel con, ça vient du cœur, dis donc.
3: Oui. Ah ouais, ça c'est clair.
0: Bon, elle en a rien à foutre du foot.
1: Ah non. Une grande fan.
0: Ah, avec ça, on dit souvent que les supporters sont le 12e homme. Là, vraiment, je pense qu'on va gagner ce soir.
3: C'est sûr.
0: Ouais, avec la femme de Régis. On a quelqu'un d'autre, tiens, ça sonne.
2: C'est Michel.
0: Michel.
6: Allô?
1: Oui, allez les bleus, madame. C'est le club des supporters des bleus. On va vous amener un maillot de foot ce matin.
6: J'en ai pas besoin, au revoir monsieur.
1: Mais si, c'est allez les bleus, champion du monde.
6: Donc c'est encore
1: plus. Eh oui, c'est la coupe du monde madame. La coupe du monde de football.
6: Mais je m'en fous de la coupe du monde.
1: Oula. Il faut payer votre maillot de foot. Il y en a pour 150 euros, c'est pas cher.
6: C'est de la merde.
1: C'est de la merde.
6: Ça va pas en tête, non?
0: Comment?
1: Ah, ça va très bien, allez les bleus!
0: Ah, t'as compris ce
6: qu'il y a? Ouais, mais attends, j'en ai rien à foutre, bien bleu, moi!
1: Ben, on va vous amener des maillots de foot, faut me donner 300 euros pour les deux maillots!
6: Ouais, t'es pas un peu con, là, mais pas mal! T'as un peu mal, connard!
1: Merci, c'est très gentil, allez les bleus, champion du monde!
0: Ouais!
6: Ouais, tu penses, ouais!
0: Comment?
1: Allez les bleus!
0: Qu'est-ce qu'il a dit?
3: Tu penses.
1: Je
0: comprenais rien de ce qu'il disait.
3: Ah bah on entend, ouais, on voit ça.
1: Ouais, on a bien remarqué, ouais. Ça va bien les oreilles ce matin.
0: Trop gros, moi. C'était le deuxième.
3: Ouais.
1: Voilà.
3: Fan de foot,
1: vraiment d'après, un gros succès. Mais qui les achète, ces putains de maillots?
0: Et putain, je pensais qu'on allait cartonner avec nos conseils pas chers maillots. Bon, on en fait un dernier. Dernière chance.
2: Jamais 203.
0: Exactement.
2: Et là, c'est parti chez Damien.
0: Jamais 203 comme la Coupe du Monde. La troisième, c'est cette année.
2: Damien.
1: Ouais, allez les bleus, c'est ce soir, c'est le grand match. Allez les bleus.
7: Ouais.
1: Ouais, c'est Damien, t'aimes bien le foot?
7: Ah non.
1: Ah, je vais t'amener un maillot alors.
0: Que des supporters. Ah.
1: Ouais, un maillot des bleus. Il y aura ton prénom marqué derrière. C'est pas cher, c'est 150 euros. C'est pour payer leur salaire. Ouais, bah voilà. Donc je peux passer dans 10 minutes, un quart d'heure?
7: Pas de soucis.
1: Ouais, comme ça on commencera à chanter, on prendra l'apéro pour se chauffer pour ce soir là.
7: Bon, voilà.
1: Voilà, parfait. T'as quoi à boire?
7: Tout.
0: Tout.
1: Ouais. Ta femme, elle est là?
7: Ah oui.
1: Ouais, bon, on fera une séance de tir au but avec elle.
7: Oh. Pas de soucis.
1: Ah bah super. Allez les bleus, allez, allez avec moi. Allez les bleus.
0: Allez.
8: Allez.
1: Les bleus. Faut que tu dises bleu.
7: Allez, allez les cheveux. Ouais.
1: Allez.
7: Ouais.
1: Excellent. Allez les bleus. Allez,
7: allez les cheveux. Ouais.
1: Ouais, t'as la moitié presque. Donc ouais. Je suis là dans 10 minutes.
7: Ah bah un quart d'heure, c'est bien en tant que
1: allez, je vais. Allez, un quart d'heure, tant que tu t'habilles. Bon, de toute façon, on finira à poil, hein, donc reste à poil.
7: Ouais, vu la poil. Qu'on a... ouais, vu la canicule annoncée.
1: Ah, ouais, ça. Ouais. Ouais. Moi, ça m'excite, moi. Vas-y, à tout de suite, mon bébé.
7: Ça marche.
1: Bisous.
0: Bon, voilà, il n'y en a pas un qui est supporter. On a appelé trois.
1: Ah, lui, il est quasi prêt, quoi.
3: Limite.
0: Ouais, bon, lui, tu lui vends un maillot. Bravo, Romano. Tiens, reste avec nous. On va parler des trucs qu'on faisait quand on était petit et qu'on fait encore maintenant. Tiens, racontez-nous tout. 01 53 40 30 20. On va savoir si tu joues encore à la Barbie, Romano.
1: Ouais, mais grave, mais là, je suis en train de. Je me suis mis par terre avec elle.
0: Et Cariole a des révélations à nous faire après Justin Bieber sur Skyrock.
1: Voilà, relou.
0: On écoute Justin Bieber, Let Me Love You. Tu vas tout nous dire, Cariole. Ça va être super.
3: Oui.
0: Allez, 7h49 sur Skyrock. 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

0: They Let Me Love You, Justin Timberlake,
1: Justin Bieber.
0: Faut pas te tromper de Justin. Justin Bridoux sur Skyrock. On écoutait Let Me Love You. Il est 7h53, enfin l'horoscope de l'amour. Et on a parlé d'un truc rigolo, c'est les trucs qu'on fait encore aujourd'hui et qu'on faisait quand on était enfant. Tu fais rien de quand t'étais enfant, Carriole?
2: Si, des caprices.
1: Ah, t'es capricieuse, toi.
2: Ça, ouais, j'en fais.
0: Romano, elle t'a fait des caprices, Carriole, elle tape des pieds.
3: Non, elle casse les couilles.
2: Oh.
0: Bon, vas-y, venge-toi, Carriole.
3: Oh, non, toi, en fait, non, vas-y. Non, le Carriole, là, en ce moment, elle est dans le délire, elle veut des chaussures, tu vois.
1: Encore
2: fait, ouais.
1: Mais t'en as plein.
3: Elle fait, ouais, je les ai, et je les veux, et je les aurai.
2: Eh ben, je les aurai.
0: Ah, tu fais des caprices, donc.
2: Ah, bah, ouais, c'est
3: non,
2: clair.
3: Non, mais là, elle fait des caprices, mais elle fait ça avec ses parents, par
2: exemple. Hier, c'était avec mes parents, je veux absolument qu'ils m'achètent une paire de chaussures, et ils me les achèteront, je te le dis.
0: Ah, ouais,
1: mais pourquoi
0: ça.
2: Bah, ouais.
0: Tu continues à faire des caprices.
2: Ouais.
0: C'est ouf.
1: T'es vraiment une petite enfant.
0: Qu'est-ce que Romano fait
3: qu'il
0: faisait quand il était enfant?
2: Bah, moi, quand je l'ai rencontré, alors il s'est arrêté, heureusement, il suçait son pouce avec des nanins. Alors, des nanins, c'est un espèce de doudou qui s'était fait lui-même,
1: ouais.
2: Avec des sopalins qu'il enroulait et qui se mettait dans le nez. Donc, il avait deux trucs dans le nez et le pouce dans la bouche.
0: Donc, ça,
2: et il se caressait
0: ça,
2: comme
0: c'est
2: ça,
0: quand
2: les nanins.
0: Ça, c'est quand tu l'as rencontré.
2: Ouais, quand je l'ai rencontré, ouais.
0: C'est bizarre, un mec comme ça que tu ramènes à la maison et qui se fait deux trucs dans le nez.
2: Ah non, mais un matin, je suis rentré dans la chambre, j'ai vu ça, j'ai fait, mais tu sais
3: non,
2: quoi.
3: Mais non, mais c'était le soir, en fait. Par exemple, on faisait un câlin parce que Carriole était très demandeuse.
0: J'imagine.
2: Ouais.
3: Et après, bah, pour m'endormir, je me mettais mon nanin dans le nez.
2: Ouais, non, mais t'imagines. C'est chaud quand même.
0: C'est bizarre, ouais.
2: Donc je lui ai dit d'arrêter tout de suite, ouais.
0: Un mec qui suce son pouce, oui, c'est pas.
3: Non mais il y en a plein, hein.
0: Bon, qu'est-ce que vous faites que vous faisiez quand vous étiez petit, que vous continuez à faire? Tiens, il y a Victor qui est en ligne avec nous en direct. Bonjour Victor.
4: Salut Difool, salut l'équipe.
0: Salut Victor.
1: Salut, ouais, Victor.
0: Bienvenue sur Sky. Qu'est-ce que tu faisais quand t'étais petit, que tu continues de faire aujourd'hui?
4: Bah, moi je joue aux petites voitures avec mon fils.
1: Ah. Trop mignon ça.
2: Bah oui.
4: Ah, ouais.
0: Ouais, moi j'étais jamais pas trop fan des petites voitures, moi j'étais plus train électrique, moi. Train électrique et voiture de sport.
3: Non, mais
0: sur
3: à l'époque, toi, c'était quoi? C'était un train à vapeur.
1: Oh. Ou un train charbon.
0: Et t'as quel âge pour jouer aux petites voitures, Victor?
4: Là, j'ai 33 ans, moi.
0: Bravo, c'est bien.
2: C'est bien, oui. Ah.
0: Et tu fais vroom vroom quand tu conduis les petites voitures?
4: Absolument.
1: Ah, c'est bien.
2: Absolument.
0: Il y a Sophia qui est en ligne avec nous aussi. Salut Sophia, bienvenue sur Skyrock.
5: Oui, bonjour.
0: Bonjour.
5: Bonjour, Sophia.
2: Salut. Soso.
0: Alors, dis-nous ton âge, Sophia, d'abord, pour savoir si tu es restée une grande enfant.
5: Non, je dirais pas mon âge, j'ai 42
0: allez,
5: ans.
0: 42, allez, allez. C'est bien, 42 c'est les bons chiffres, c'est Saint-Étienne.
3: Ah oui, donc tu n'es plus l'enfant, oui, de loin.
0: Alors,
5: je suis plus une enfant.
0: Qu'est-ce que tu fais aujourd'hui, que tu faisais quand tu étais petite?
5: Alors en fait, c'est ma fille qui me pique, enfin elle a 16 ans, hein. Elle est passionnée de chevaux.
0: Mmh.
5: Et en fait, elle me pique tous mes légumes pour donner à ses chevaux.
2: Ah, c'est mignon.
5: Ah, super, sauf que tu passes 20 minutes à chercher tes trucs dans le frigo et tu dis... Pétard, je crois qu'il y en a une qui est passée par là déjà.
0: C'est sûr que c'est pas elle qui les mange.
5: Tu manges les légumes crus?
2: Bah, les carottes, oui.
0: Non, mais c'est bien, ouais, oui. Il y a plein de petites qui sont passionnées par l'équitation. Et donc, ça lui est resté à ta fille.
2: Bah, c'est bien, elle aime ses chevaux.
0: Ouais,
5: c'est
0: mignon.
5: C'est
0: je vais en adopter un. Hein. Tiens, je viendrai l'année prochaine, peut-être en septembre pour la rentrée. Il y aura Medellin et il y aura un cheval juste à côté.
2: Super.
0: J'ai déjà adopté des porcs dans l'équipe.
1: Il a regardé Rémi, l'enfoiré.
0: C'est vrai, j'ai regardé Rémi.
3: Oh, les bâtards.
2: Ouais, les bâtards.
0: On fait un gros bisou. Les filles, gros bisous, Sophia, bisous Victor, et on vous envoie votre mug à la maison. Bisous oui. Victor, bisous
5: super,
0: Sophia,
5: merci.
0: Salut à vous,
2: salut.
0: Et bisous
2: salut,
0: Romano qui suce son pouce. Tu peux sucer ton pouce, Romano.
1: Vas-y, ouais.
0: Allez.
3: Ouais, bah merci, je vais y aller là, et puis je joue au Barbie aussi.
0: Super.
1: Ouais.
0: Ah ouais, tu joues encore au Barbie?
3: Ouais, mais grave, mais avec Carriole, on s'est dit week-end Barbie.
0: Ah ouais,
3: ouais, ouais, ouais, bah, truc de ouf.
0: Bon, les 12 signes de l'horoscope.
3: Mais les robes, on fait à peu près la même taille, alors j'en ai.
0: Super. Allez, vous pouvez témoigner en direct à 06 86 100 100. Envoyez vos WhatsApp audio et l'horoscope de l'amour, là, tout de suite. Bah, t'es bien, Romano, les Verseaux, vous avez 5 aujourd'hui, 5 sur 5.
3: Ah bah voilà.
0: Meilleure puissance amoureuse du jour pour les Verseaux et pour les Vierges. C'est une journée de chance qui vous attend. Tiens, on voit 17 au 7-20-20. Il y a l'iPhone 17 à gagner et les 17 000 balles cette semaine.
2: Oui.
0: Journée de chance pour vous, Verseaux et Vierges. Bah, profitez bien de ce mardi pour faire avancer quelque chose qui vous tient à cœur. Que ce soit en amour et dans tous les autres domaines de la vie, tout va bien. C'est bien aussi pour les Gémeaux et les Lions. Une journée presque parfaite. Il faut se concentrer uniquement sur le positif. Et vous, comme ça, vous passerez un super mardi. 4 sur 5. Vous avez de la chance. Les Poissons et les Sagittaires. C'est pas mal non plus. C'est une journée où vous retrouverez avec les gens que vous aimez,
2: ouais.
0: Pour passer des bons moments. Des
2: c'est
0: bons
2: bien.
0: Moments entre amis, entre amoureux. Et avec les gens qui vous tiennent à cœur. Les Cancers et les Balances, vous êtes à deux. Bon, vous ça va, le problème c'est parfois parfois les autres. Bon, vous réussirez peut-être à les mettre dans un beau mood grâce à votre bonne humeur, parce que la bonne humeur, c'est ce qui prédomine chez vous, les cancers et les balances aujourd'hui. Les scorpions et les béliers, vous êtes à 1. Alors, faut pas vous emballer aujourd'hui, vous avez tendance à vous emballer pour rien. Alors, ouais. Faites gaffe à pas prendre votre désir pour des réalités. Restez lucide et ça vous aidera à ne pas être déçu, les scorpions et les béliers, avec votre 1 du jour. Et le 0, bah, c'est pour nous,
2: oui.
0: Les capricornes.
2: Oui.
0: On a 0 aujourd'hui, voilà. Les taureaux aussi. 0 pour les taureaux et les capricornes.
1: Super.
0: Vous laissez pas intimider par ce que vous avez à faire aujourd'hui, parce que vous avez l'impression de faire des efforts et que personne ne les voit. Donc, continuez. Ou alors, la petite solution que j'avais trouvée tout à l'heure, c'est arrêtez-vous de faire des efforts, comme ça les gens que vous aimez verront la différence.
1: Ah, c'est bien ça.
0: Ah, tu vois, c'est pas mal. J'ai de super idées comme ça. Bon, vous avez besoin de super idées, on est là tous les matins avec vous sur Skyrock. On écoute Gambi tout de suite. Gambi, juste avant les infos de 8h. Gambi, c'est René Kaovila. Les numéros 1 sont là, c'est un des sons les plus streamés en France actuellement, un des sons les plus écoutés. René Kaovila de Gambi, il est là, il arrive pour nous tout de suite.
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0: Et on écoute René Kaovila tout de suite. Oui. Une sorte de Gambi sur Skyrock à pile 8h.

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2: Et merci de vous réveiller avec Skyrock tous les matins. Bonjour tout le monde, il est 8h03, c'est l'heure des infos. On va retrouver Rémi pour les infos. On va évidemment parler de la Coupe du Monde, on est chaud pour ce soir. Et d'ailleurs, j'ai un jeu de la banque spécial pour vous. Ce matin, on ne l'a jamais fait. C'est le jeu de la banque Coupe du Monde.
3: Génial,
2: super. On fait donc péter la banque sur Skyrock. 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
3: Oui.
2: 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Comme ça, j'explique tout, comme ça, vous êtes au courant de tout.
3: Ouais.
2: 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Donc on fait péter la banque. On a l'iPhone 17 à vous offrir, on a Nono Lagrine.

0: Puis un grand classique qui va te faire plaisir, on va faire Rom Pom Pom Pom tout à l'heure. C'est Rihanna qu'on écoutera avec Man Down. Et du PLK aussi. Et attention, j'ai une question à vous poser dans un instant. Je vais vous demander de vous mettre à la place d'une femme. Une femme qui a balancé son mari. Et je vais vous demander, est-ce que vous balanceriez votre chéri ou pas, s'il faisait la chose qu'a fait cet inspecteur du permis de conduire.
1: Ouais, vas-y.
0: Et je vous raconte ça juste après les infos. Il faut juste patienter 2 minutes, là. Le temps d'écouter les infos de Rémi, enfin de 3 minutes, parce qu'il y a les infos, il y a le sport, il y a le top tendance aussi qu'on va découvrir pour savoir de quoi on parle sur les réseaux. Vous réveillez avec nous tous les matins sur Skyrock. Oui. Et puis évidemment, notre météo, il fera du 38 degrés dans pas longtemps, là.
2: Ah, bah, c'est bon, ouais, ça, ouais, ça va monter. C'est demain. Demain, ça va être bien chaud. Hein. Attention. Bon, cet après-midi, ça va encore. Ça dépend où on est. On a quand même 35 dans l'Aude, hein, du côté de Carcassonne.
0: Ah oui, ça va encore, 35 degrés. Bon courage.
2: Ça va faire chaud en plus.
0: Bon courage sur le 11.
2: Ce sont des valeurs à l'ombre, évidemment. 34 sur le Massif Central, 33 en Bourgogne, en Vallée du Rhône, 32 en Haute-Garonne et dans la Loire, 30 dans les Bouches-du-Rhône et en Alsace, 29 sur le bassin Aquitain dans la Sarthe et en région parisienne, 24 dans le Nord-Pas-de-Calais. On aura 23 dans le Morbihan et en Picardie, 20 sur le Finistère. Ce matin, on a 15 degrés du côté de Lille et de Lyon, 17 à Marseille, 20 déjà à Paris. Et côté ciel, c'est assez chargé dans le Grand Est avec un risque d'orage. Des pluies qui vont se replier au fil des heures vers l'Alsace et les Vosges, de la grisaille aussi près de la Manche et des nuages bas de la Garonne aux Pyrénées. Plein soleil sur le sud-est et en Corse, quelques nuages pourraient se montrer au fil des heures près des côtes normandes et bretonnes. Des coups de tonnerre possibles sur les Alpes et sur les Pyrénées, de belles éclaircies partout ailleurs. La pollution, c'est moyen, les indices entre 3 et 5.
0: Il y a Tania qui nous dit, j'y connais rien en foot, je peux jouer quand même. Ah, c'est pour faire péter la banque avec nous.
3: Bien sûr, tu peux essayer.
0: Oui, tu peux jouer, Tania, vas-y, envoie banque. Bah, t'as envoyé banque, on va peut-être te tirer au sort dans un instant. Bon, avant de faire péter la banque, avant d'écouter Nonna Grinta, avant de vous offrir 1 500 euros, c'est les infos.
2: Ah oui, et avis aux retardataires qui ont choisi le train pour partir en vacances cet été, la SNCF met en vente 100 000 billets de TGV Inouï à prix réduit entre aujourd'hui et jeudi. Les tarifs débutent à 19 euros en seconde classe, 29 en première pour des voyages prévus entre le 3 et le 31 août. Plusieurs destinations sont concernées, Nice, Montpellier, Nantes, Bordeaux ou encore Avignon. La compagnie promet d'autres offres similaires au cours de l'été. Seulement 28% des préconisations de la Civise appliquées actuellement en France. Un rapport avait été remis en 2023 avec 80 propositions pour lutter contre l'inceste. La commission indépendante estime qu'il faut passer à la vitesse supérieure. Les appels pour une loi intégrale contre les violences envers les mineurs sont de plus en plus nombreux. Des députés ont d'ailleurs été reçus en ce sens hier à Matignon par Sébastien Lecornu. Des rassemblements devant les tribunaux ont été organisés dans près de 200 villes hier. Le gouvernement qui maintient les aides prévues pour compenser la hausse des carburants, Sébastien Lecornu affirme qu'elles seront versées malgré la baisse sur les marchés après l'accord entre les États-Unis et l'Iran. Le gasoil repasse sous la barre des 2 euros puisqu'il est en moyenne vendu à 1,99€ selon le ministère de la Transition écologique. Le dispositif de l'État est destiné aux gros rouleurs et aux secteurs les plus exposés et selon les prévisions qui sont faites, on devrait être autour des 1,80€ pour les vacances cet été. Et puis, plus de 500 permis de conduire suspendus pour usage du téléphone au volant dans les départements qui ont adopté cette mesure. Ils sont 8 à avoir fait ce choix. Un petit nouveau a rejoint les autres hier. Si vous vous faites prendre au téléphone dans les Deux-Sèvres, vous risquez une suspension de 15 jours à 6 mois. Sanction en plus, bien sûr, des 3 points de retrait et de l'amende de 135 euros. La sécurité routière rappelle que le téléphone est impliqué dans près d'un accident sur 10.
0: Et du sport maintenant à la Coupe du Monde. Et oui, c'est pour nous ce soir.
2: Eh ouais, il y a pas mal d'infos déjà. Nous, ce soir, en effet, contre le Sénégal à 21h. Grosse soirée foot que vous allez pouvoir suivre dans la radio libre. Les Bleus qui, ça y est, sont à New York là pour participer donc à ce premier match pour premier coup de théâtre dans ce mondial. La Tunisie qui se sépare de son sélectionneur Sabri Lamouchi. Conséquence de la lourde défaite d'hier face à la Suède 5-1. C'est Hervé Renard qui a été choisi par la fédération tunisienne. Le français a notamment coaché le Maroc et l'Arabie Saoudite. Premier défi pour lui, ce sera contre les Pays-Bas et face au Japon. Les résultats d'hier et de cette nuit, l'Espagne et le Cap-Vert se neutralisent 0-0. Entrée décevante pour les tenants en titre de l'Euro. Belgique, Égypte, 1-2. 2-2 entre l'Iran et la Nouvelle-Zélande et 1-2 également entre l'Arabie Saoudite et l'Uruguay.
0: Et c'est l'heure du top tendance tout de suite sur Skyrock. Le top tendance, c'est découvrir ensemble le top 3 de ce qui se dit sur les réseaux ce matin.
2: Eh ouais, et à la place numéro 1, c'est Vosinia. Ce nom ne vous dit rien, c'est normal.
0: Mais si, je le connais. C'est le goal du Cap-Vert.
2: Eh oui, c'est le gardien du Cap-Vert. Il a fait sensation en permettant à son équipe de faire match nul contre l'Espagne. Il a été élu homme du match. Qu'est-ce qu'on en dit sur les réseaux? Bah, le gardien va devenir une énorme star. Il avait 50 000 abonnés sur Insta avant le match. Et là, il vient de dépasser les 4 millions.
3: Incroyable.
2: Ah oui, incroyable. Perso, le match ne m'intéressait pas trop. J'étais plus concentré sur les supportrices du Cap-Vert. Cap-Vert dans les tribunes, elles sont trop trop fraîches. Ou encore, c'est exactement pour ce genre de moment que j'aime la Coupe du Monde et que c'est le meilleur événement sportif.
0: Et ce sera ce soir avec le France-Sénégal à suivre dans la Radio Libre. On fallait parler Winamax aussi tout à l'heure, avant 9h15.
2: Le France-Sénégal qui est à la place numéro 2 du top tendance. Et là aussi, ça vous fait réagir avec l'attaque de feu qu'on a. On doit mettre au moins 8 buts en dessous. C'est une faute professionnelle. Moi, j'annonce un petit 1-0 pour le Sénégal.
0: Hein ? 8 buts,
2: ouais, ça fait beaucoup. Moi, j'annonce un petit 1-0 pour le Sénégal, comme à la Coupe du Monde 2002, ou encore, allez Kiki, à toi de nous montrer que tu es le meilleur joueur du monde, il faut faire fermer des bouches.
0: Allez Kiki, fais fermer les bouches.
1: C'est la Coupe du Monde.
0: Mais oui, c'est la Coupe du Monde, c'est parti ce soir. Et numéro 3 du top tendance.
2: Neymar qui va devenir papa pour la 5e fois, et ce sera une petite fille, voilà ce que l'on a appris. Le mec, il est tout le temps blessé, mais pour jouer au foot, par contre, pour Ken, il n'y a pas de problème. 5e enfant, ouais, il a tellement trempé son biscuit partout qu'il doit avoir des enfants dans les quatre coins du monde, ou encore bravo à eux, il ne faut pas écouter les rageux. Neymar et Bruna forment un couple parfait, c'est la définition de l'amour.
3: Waouh.
0: Et ça, c'est le meilleur message du monde, ça.
3: Ouais.
0: La définition d'amour, elle est cocu combien de fois
2: Oh bah non.
0: Bruna.
3: Interminable.
0: Bon, je vais vous demander de vous mettre en situation. Vous êtes une femme.
3: Ouais. Ok, ça va, je me projette
0: femme,
3: pour l'instant.
0: Vous êtes femme, ce
3: matin. Ok, ouais.
0: Carriol, écoute bien, dis-nous comment tu réagirais là-dessus.
4: Ouais.
0: Les filles aussi, dis-nous comment vous réagiriez là-dessus. Bon, son mari, c'est un inspecteur du permis de conduire.
3: Ouais.
0: Il a été suspendu. Suspendu pourquoi ? Pour voyeurisme. C'est sa femme qui l'a dénoncé. La question, est-ce que vous l'auriez dénoncé ? Et elle l'a dénoncé après avoir découvert dans son téléphone des centaines de photos, des photos intimes de plusieurs de ses collègues féminines. Alors, je vous explique son mode opératoire. Il plaçait le téléphone sous les tables lors de repas, surtout quand elles étaient en jupe, et filmait entre les cuisses, ce qui se passait entre les cuisses des femmes. C'est pas grand-chose, une culotte souvent. Un string, parfois. Il faisait ça pendant les repas, pendant les pauses café avec ses collègues. Il a également pris des photos et des images, et des vidéos aussi, à l'intérieur des voitures d'auto-école avec des élèves féminines. Vous découvrez ça sur le téléphone de votre mec. Vous réagissez comment ? Carriole, est-ce que tu le balances ? C'est sa femme qui l'a dénoncé en fait.
4: Je sais pas, c'est chaud.
3: Bah, j'appellerai pas l'équipe.
0: Il a été suspendu, il risque la radiation et une enquête judiciaire, parce qu'elle a prévenu les keufs, est en cours pour voir le nombre de victimes potentielles.
4: Vous en vérité, j'aurais trop honte d'aller au keuf.
0: T'aurais honte de dire c'est mon mec ?
3: Serais gêné direct.
4: Je serais trop gêné.
3: C'est pas toi d'avoir honte ?
4: Bah ouais, je sais, mais j'aurais honte d'y aller.
0: Bon, Karim, tu fais quoi ?
3: Ah putain, moi je dirais t'es complètement ch'touf.
4: Oui, ah, je dirais ça, oui, c'est
0: vrai. C'est le dingo du jour.
3: T'es complètement ouf. Après, putain, ouais, si je porte pas plainte et qu'après les keufs ils découvrent que je le savais, je suis dans la merde.
0: Ouais.
3: Donc je pourrais aller porter plainte aussi.
0: Rémi,
3: aller le dénoncer, quoi.
0: Rémi, tu es femme, c'est un cauchemar. mais tu es femme.
3: Est-ce que tu serais dégueulasse.
0: Tu dénonces tu dénonces ton mari ?
2: Non.
0: Tu dénonces pas ?
2: Non.
0: Mais tu le laisses tomber ou tu restes avec ?
2: Ça se réfléchit.
4: C'est compliqué,
0: ouais,
4: hein.
0: Tu te poses la question.
2: Ouais.
0: Ah, moi je le largue direct, moi.
4: Même si t'es avec depuis des années, années.
0: Je me dis depuis des années, je suis avec un tordu. Le mec est complètement tordu en fait. Il prend des photos des culottes des...
2: Ouais, non, ça dégage.
0: Ah, ça y est, tu dégages.
2: Ouais, ça dégage.
0: Bon, Maxime, tu fais quoi ?
3: Poubelle.
0: Poubelle aussi. Ouais. Tu fais quoi, Théo ?
5: Bah, moi je sais pas parce que je suis pas une femme.
0: Oui, mais tu t'es projeté.
3: Oh là là ! Mais tu nous fais chier.
5: Aïe.
0: Tu découvres ça dans le téléphone de ton mec.
3: Alors, qu'est-ce que tu fais ?
5: En vrai, je vais lui parler quand même parce que je l'aime trop, tu vois.
0: Oh.
5: Je suis trop amoureux, tu vois.
3: Oh, c'est trop chou.
0: Ça rend bête, hein.
3: T'es trop chou.
4: Ah ouais, c'est clair.
0: Vous êtes moins indulgent hein, dans l'équipe. Guigui, tu fais quoi avec ta.
3: Moi, perso, en tant que femme,
0: oui.
3: je le largue.
0: Et tu le dénonces pas ?
3: Si, je pense.
0: Ah, tu vas à la place.
3: Bah, je me dis que c'est un vrai dingo.
0: Et si vous sortez avec Guigui, vous vous retrouvez en tôle, mais.
4: Direct.
3: Ouais, je pense.
0: Et toi, Tim ?
6: Alors là, je suis femme, là.
0: Oui.
6: Ok.
0: Ça aussi,
3: c'est
0: story.
3: T'as des gros nichons.
6: Ah bah,
3: qui veut faire couette-couette ? Allez.
6: Non, mais je vais au keuf direct.
0: Ah, tu vas balancer toi
6: mais
0: aussi.
6: Non, mais c'est un malade mental.
3: Un prédateur,
6: voilà.
0: Eh, hey, c'est partagé. Alors, en tout cas, sur les messages, c'est partagé. Moi, je le dénonce, nous dit Maë, elle a 19 ans. Salut à toi, Maë. Je le dénonce direct, c'est un porc. C'est Benoît qui s'est transformé en femme. Moi, j'aurais été choqué. V'là le pervers pour Polo. C'est un pervers pour Faisal. Gino Lito, allez hop là, je le dénonce direct. Qu'est-ce que vous nous dites encore ? Bah, vous dénoncez, mais tout le monde dénonce. Je le balance et je lui mets deux bonnes claques dans la gueule. Et après, je le quitte.
6: Non, aussi, Faisal,
0: Coco, c'est le triplé gagnant. Pam.
6: Ça se trouve, il fait d'autres trucs pires en plus.
0: Ouais.
6: Ouais, tu vois.
0: Je porte plainte direct. Ah non, mais vous êtes dur.
4: Très dur.
0: Ouais, mais bon, moi aussi.
4: Ah ouais,
3: normal. Gros.
0: Ah ouais, t'imagines le dingo, t'as vécu avec ça, tu t'en rends pas compte. C'est passé dans les Hautes-Pyrénées, c'est l'inspecteur du permis de conduire, le dingo du jour sur Skyrock, 8h, presque 8h15.
4: Ouais.
0: C'est l'heure de vous offrir 1500 euros, et dans un instant, on va découvrir plein d'infos cheloues sur la Coupe du Monde. Allez.
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0: 1 500 € à gagner, c'est pour vous sur Skyrock. Il suffit de répondre Skyrock dès qu'on vous appelle. On parle radio, téléphone, on vous demande quelle est votre radio préférée. Skyrock, et c'est gagné. On appelle dans le 60 ce matin. Si vous nous écoutez dans l'Oise, il y a 1 500 € pour vous. Il faut vite répondre au téléphone avant la 5e sonnerie. Et on appelle chez la famille Alencon. Cynthia Alencon, qu'on a tiré au sort. Il faut répondre. On est à la 3e ou 4e sonnerie, j'ai pas compté, c'est pas grave. Allez, on dit 3e.
7: Allez.
0: Cynthia
8: Bonjour,
0: Alencon.
8: Vous êtes sur la messagerie.
0: Il n'y a personne chez les Alencon ce matin. Est-ce qu'on a quelqu'un d'autre qu'on a tiré au sort?
7: Bien sûr.
0: 60. Oui. Allez, on appelle dans le 60 la famille Bouillet.
7: Allez, les Bouillet.
0: On va bouiller aujourd'hui. C'est Ludivine Bouillet. Dépêche-toi, Ludivine. 1 500 € à gagner. Là aussi, avant la 5e sonnerie. Allez, dans l'Oise, allez, ce allez, matin. Allez. Ludivine Bouillet, on est à la 5e sonnerie. Il n'y a personne chez les Bouillet. Est-ce qu'on a quelqu'un d'autre en ligne?
4: Non.
0: On n'a pas de 3e? On a tiré que 2. Eh bien, désolé. On était dans l'Oise. Désolé pour les. Ça sonne encore chez les Bouillet. Désolé pour les Bouillet. Désolé, Ludivine. Désolé pour les Alencon. Désolé, Cynthia. Il faut répondre au téléphone quand on vous appelle. Oui. Parce que je vous le précise, on appelle en masqué. On est masqué comme comme les super-héros. Eh ben voilà, on était sur la messagerie. Désolé pour les Bouillet, désolé pour les Alencon. Et dans moins d'une heure, on recommence. 1 500 € à gagner, c'est pour vous. Si vous répondez Skyrock, pour gagner, c'est simple. Vous faites comme Cédric hier matin, n'y croyez pas. On t'appelle ce matin pour t'offrir 1 500 €.
9: Oui, c'est Sky, ça.
3: Oh, bâtard.
5: Oh là là là là.
4: Ah, le bâtard, ouais, c'est clair.
0: Quelle est ta radio préférée?
9: Skyrock.
0: Ben oui, c'est Skyrock.
3: Eh ouais, mec.
0: Ouais. Eh ben voilà ce qu'on veut, on voulait t'offrir 1 500 € ce matin.
9: Putain, mais c'est ouf ça.
0: Ben incroyable,
9: ça m'arrive ça à moi.
0: Ben ouais, ouais, ça m'arrive incroyable. À tout le monde.
9: Ah ouais, ben c'est vraiment waouh.
0: C'est waouh, c'est comme ça que ça fait, 1 500 € dans moins d'une heure.

0: vous offrir. On va jouer, on va faire péter la banque ce matin. C'est vous qui la faites péter avec nous. Et on va jouer avec les chiffres de la Coupe du Monde tout de suite. Et avec Maë qui est en direct. Bonjour Maë.
1: Bonjour.
2: Salut
0: Maë. Salut Maë.
1: Salut.
0: Tu représentes les filles ce matin.
2: Coucou.
1: Ah,
0: on va jouer avec plein de chiffres, les chiffres de la Coupe du Monde. Tu vas pouvoir gagner plein d'argent, Maë. Attention, parce qu'il y a Matt qui est avec nous. C'est Maë et Matt ce matin. Matt qui est avec nous et qui veut aussi gagner de l'argent. Salut Matt.
3: Salut Nifoul, salut la team, ça va bien ?
4: Salut.
2: Ouais, Matt.
0: Bon, alors faites-vous un gros bisou. Alors, Matt, t'as quel âge toi, Matt ?
3: Moi, j'ai 43 ans.
0: 43 ans, Maë, t'as quel âge ?
1: 19 ans.
0: Ah, c'est bien, c'est la bataille des générations ce matin. On va voir qui
3: j'ai fait des bisous, je lui souhaite bonne chance. Hein.
4: Oh, oh, c'est mignon.
1: Ouais,
4: c'est
1: gentil.
0: Oh, vous êtes mignons tous les deux.
3: C'est gentil, merci ma fille, ça va.
0: Ma fille. Bon, qui va gagner ? Ceux qui représentent les papas ou ceux qui représentent
4: les enfants ?
0: Alors, c'est parti. Maë et Matt, je vous pose des questions. Il faut me donner des chiffres. Les chiffres de la Coupe du Monde. Avant le match de ce soir, France-Sénégal. On va parler de Neymar, le champion Neymar, qui est actuellement blessé.
2: C'est ça.
0: Étonnant.
5: Mm-hmm. Ouais, c'est bien la première fois.
0: Ah oui, c'est bien la première fois.
5: Bizarre.
0: Bon, il n'est pas sûr de participer à la Coupe du Monde. On va vous demander combien de jours a-t-il été blessé pendant sa carrière de footballeur. Donc, il me faut un chiffre qui est assez gros, je vous le dis. Je vous donne un indice, c'est en centaines de jours. Qui nous fait une proposition ? Matt, c'est celui ou celle qui sera la plus proche de la bonne réponse qui va gagner. Ou le plus proche. Ouais, comme tu
3: c'est
0: dis,
3: énorme,
0: Matt.
3: C'est énorme, tu dis ?
0: Ouais, oui, c'est pas mal, ouais. Nombre de jours ?
3: 185.
0: Vas-y, Maë. Vas-y.
1: Oh là là, c'est trop dur. Hein. 220 ?
0: Ouais.
5: Je pense que c'est beaucoup plus.
0: Ouais, c'est beaucoup plus que ça. Le mec a été blessé pendant 956 jours.
5: 3 ans. 3 ans de suite.
0: Ça fait 3 ans. Quand, ouais, quand tu couvres, ça 3 ans. Eh bien, Maë, pour l'instant, c'est les 19 ans qui gagnent.
4: Bravo. Hein.
0: Les 43
3: bravo.
0: Ans, c'est pas ça. Hein. Bravo.
3: Non, c'est pas ça.
0: 50 euros pour toi, Maë. Première bonne réponse, 50 balles. Tu vas te reprendre, Matt, t'inquiète.
2: Mais oui.
0: Deuxième question. Combien de litres de bière vont être consommés dans les stades pendant la Coupe du Monde ? Je vous le demande en millions de litres de bière.
3: Ah, les questions d'Ifoul, t'abuses.
0: Je vous ai dit, c'est, ouais, les chiffres, c'est les chiffres de la Coupe du Monde. Maë, tu proposes combien de millions de litres de bière ?
1: En millions ?
0: En millions, ouais. Ah, les gens vont se bourrer la gueule pendant les matchs.
1: 6 millions ?
0: 6 millions, et tu proposes combien, Matt ?
3: Ouais, je dirais 7 millions 500.
0: Eh, hey, c'est pas mal, vous êtes pas mal tous les deux, hein, parce que c'est 6 millions et demi.
4: Ah ouais, vous êtes bien même.
0: Et celle qui est la plus proche,
5: eh ben c'est Maë.
0: C'est encore une fois,
3: Maë.
0: 19 ans, première sur le foot et déjà alcoolique.
5: Bien sûr.
0: Bravo, Maë.
3: Bravo.
0: Ça te fait 100 balles, Maë.
4: Ouais.
0: Hey, attention, Matt, tu représentes les garçons quand même. On parle de foot là, les garçons, qu'est-ce qui se passe ?
3: Bah écoute, c'est de la bière donc.
0: Bon, troisième question. Là, c'est une vraie question footballistique. Le but le plus rapide de l'histoire de la Coupe du Monde. C'était en 2002. C'est un match contre la Corée du Sud. Les Turcs contre la Corée du Sud étaient le grand Hakan
2: Şükür.
0: Bien joué.
2: Eh oui.
0: Hakan Şükür. En combien de secondes le but le plus rapide de la Coupe du Monde ?
3: Wow.
0: Allez, vas-y, Matt.
3: Coupe du Monde.
0: Ouais.
3: Allez, 10 secondes.
0: 10 secondes, tu dis combien, Maë ?
1: 15 secondes.
0: Ah, c'est pour toi, Matt, 50 euros.
2: Ah, c'est bien.
0: En 11 secondes.
5: Ah, bien. Oui. Wow.
2: Ah ouais.
0: Vous imaginez, coup de sifflet, début du match, 11 secondes après, boum, but.
2: Hakan Şükür.
0: Voilà, Hakan Şükür contre la Corée du Sud, c'était en 2002. Ça fait 50 euros pour Matt, 100 euros pour Maë. Est beau ce match. Hein.
4: Ah ouais.
2: Et Hakan Şükür depuis qui vit aux États-Unis, qui est chauffeur de taxi.
0: C'est pas vrai.
2: Ah ouais, parce qu'il s'est fait virer de Turquie parce qu'il était contre Erdogan, donc il lui a gelé tous ses comptes.
4: Oh là là.
2: Il s'est sauvé en Turquie. Non, il fait chauffeur de taxi là aux States.
4: Ah ouais.
2: Ouais.
0: Bon, une belle histoire, merci Karim.
4: Bah ouais.
0: Nouvelle question, les chiffres de la Coupe du Monde sur Skyrock, 50 euros pour vous. Combien a perdu, c'est le con du jour celui-ci, c'est tout frais. Combien a perdu un parieur en misant sur la victoire de l'Espagne contre le Cap-Vert ? Il était sûr, il le con du jour celui-ci, c'est tout frais. Combien a perdu un parieur en misant sur la victoire de l'Espagne contre le Cap-Vert ? Il était sûr, il a misé gros,
5: énorme, ouais.
0: Il jouait, il aurait pu gagner 85 000.

0: aimerait bien, ça.
1: Il y a des 85 000.
2: Victor... Bah, je dirais 5 000, moi.
0: Même plus.
1: 3000,
0: hein.
1: 5000. Ah non, c'est
0: en misant 5000, ouais, tu gagnais pas 85 000.
1: Non,
0: ouais,
1: mais c'est bah vraiment ouais. Le con du jour, je l'ai dit, c'est beaucoup, beaucoup. Ouais. Le mec a misé pratiquement 1 million de dollars.
3: Oh oh,
1: il a misé 999 000 dollars.
0: Il était sûr, ouais.
1: Il était là, monsieur. Il s'est dit, je vais gagner 85 000 euros. Pas de chance, il y a eu match nul. Et hop là, il a
0: et
1: perdu.
0: Voilà, ça a été un flop.
1: 1 million.
3: Au secours.
1: Le plus proche, c'est toi, Matt. Ça fait 100 euros chacun. Allez, dernière question pour vous départager. Attention, Maë. Attention, Matt. Voici une question ballon. Combien de ballons vont être utilisés en match pour la Coupe du Monde? Il y aura 104 matchs pour la Coupe du Monde. Combien on utilise de ballons pour la Coupe du Monde?
4: Bah, un par match, tu vas pas jouer avec 1000 ballons.
3: Non, il y a des ballons remplaçants.
0: Ah, bah, ouais, il y a plein de ballons.
1: Ah, il y a des ballons remplaçants. Ouais.
0: Des ballons remplaçants.
1: Elle est pas con, Cariole, elle vous a donné l'analyse. Matt, tu proposes combien de ballons?
2: En tout,
1: 104 matchs pendant la Coupe du Monde, combien de ballons pendant les matchs?
2: 104, 408, 408, je dirais, allez, oh la vache, c'est chaud, je sais pas, 1000, vas-y.
1: Allez, 1000, tu proposes combien, Maë?
5: Je dirais 2005.
1: Maë, tu gagnes les 5
0: ouais,
1: ballons.
0: Ouais. Combien?
1: C'est 2080 ballons.
3: Ah ouais,
0: pas loin.
1: Pour les 100 matchs, les 104 matchs de la Coupe du Monde. Eh bien, victoire des filles ce matin sur les questions foot.
2: Bravo, Maë.
0: 150 euros pour Maë.
5: Merci beaucoup.
1: Et 100 balles pour toi quand même, Matt.
3: Bravo aussi, ouais.
2: C'est gentil, merci beaucoup.
1: Ben, vous avez fait.

0: un autre endroit que dans des toilettes.
1: Ouais, ouais. À l'instant, dans mon caleçon.
0: Merci.
2: Ça arrive.
0: Guigui, hein, on se dit tout plaisir, non, ce voilà. matin. Vous allez comprendre pourquoi je pose cette question un peu incongrue.
3: Okay. Incongrue.
0: Incongrue, parce qu'on utilise des mots chelous aussi.
4: À trois syllabes et plus.
0: Ouais, exactement. Bon, vous avez fait popo où?
1: Dans la forêt, moi.
4: Ouais, pareil, en vrai, une fois.
0: Dans la forêt.
1: Un petit balade en forêt avec mes parents, et puis je me suis arrêté, j'ai déféqué.
0: T'as fait popo. Ariel, t'as fait popo dans des endroits un petit peu incongrus. Romano, il adore faire popo dans l'eau.
5: Ah ouais, non mais lui il aime. Enfin il aime.
1: Ah
5: il
1: ouais,
5: fait quand il a envie, donc il fait partout. Ah ouais. Hein, il peut faire dans la voiture, dans un sac, nous arrêter sur le bord de la route. Sac. Il faut qu'il fasse quoi. Oui. Moi non.
0: Non, Romano il adore faire ça dans l'eau parce qu'après il y a plein de poissons qui viennent.
5: C'est dégueulasse.
4: Oh. Après,
5: pourquoi
4: il
5: je me baigne pas.
0: Et il trouve ça trop mignon.
4: Après les pêches,
0: ouais, mais je comprends.
5: Ouais. Ah ouais, je me baigne pas moi.
0: Bon, je vous pose cette question parce qu'on va faire un petit tour dans les transports et il y a quelqu'un qui a fait popo dans les transports.
4: Ouais.
0: On va vous en reparler, c'est la vidéo du jour. Bon, la vidéo, il n'y a pas de son, donc on ne va pas écouter, mais on va raconter tout ce qui s'est passé dans un instant. Et je voulais vous poser une question là-dessus. Sondage opérationnel.

0: Ouais, j'adore les instituts de sondage parce qu'ils font des sondages sur des trucs hallucinants. Et on vous les ressort tous les matins sur Skyrock. Et là, 8h29, je vous pose une question pour gagner votre pack morning. La question, c'est quel est le pourcentage des Français qui ont avoué, attention, c'est important, avoir déjà fait la grosse commission ailleurs que dans des toilettes. Vous avez le pourcentage, vous nous laissez vos messages, vous y allez au pif et on prendra celui ou celle qui est le plus proche ou la plus proche de la bonne réponse. Et vous pouvez témoigner si vous avez vu des gens faire des trucs... Des cacas, dans un endroit un peu bizarre, et notamment dans les transports. On vous attend en direct, 06 86 101 101, ça c'est pour les témoignages. Et pour vos réponses, top pour les réponses, c'est avec l'appli Skyrock, vous nous envoyez ça très vite, vous laissez vos numéros,
1: ouais.
0: Et vous gagnez votre pack morning, le gros sac de sport Skyrock. Pas évident, quel est le pourcentage qui l'ont fait en dehors de...
2: Moi je crois
0: que j'ai toujours fait dans des toilettes, moi.
1: Oh, c'est impossible, il y a bien une fois ou deux. Ouais, t'as eu une envie pressante quelque part et tu t'es arrêté sur le bord de la route.
3: Bah non, quand t'es bébé, t'as fait dans une couche.
0: Non mais pas...
2: On enlève
0: les bébés. Non, j'ai pas souvenir d'avoir fait ça ailleurs.
2: Non.
1: Est-ce que tu voudrais essayer ce week-end?
0: Peut-être, on verra.
1: Je t'emmène en forêt.
0: Tout dépend de vos témoignages et de vos réponses. Allez, on vous souhaite bonne chance. Ah tiens, je vais pas vous offrir le pack sport, je vais vous offrir votre iPad, tiens.
2: Ah, trop bien, très bien.
0: Le
2: pack morning. Moi,
0: j'offre pas de pack. Allez, en gros, je vous offre l'iPad. Vous gagnez votre iPad ce matin parce qu'on vous offre votre iPad tout au long de la semaine. Je vous l'offre maintenant, à n'importe quel moment, je peux vous le filer. L'iPad avec le film Skyrock de la semaine, tiens. Un film qui sort demain qui s'appelle Backrooms. Vous le gagnez, votre iPad, vous le voulez. Vite vos messages, un pourcentage, même au pif, et on prend vos réponses et on prend celui ou celle qui sera la plus proche ou le plus proche. Bonne chance à vous, 8h30, pile.
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0: 8h35 sur Skyrock. Dans une demi-heure, on fait les paris Winamax pour France-Sénégal. Vous voulez parier avec nous, vous aurez Winamax avec l'appli Skyrock, c'est gratuit. Et qui va gagner ce matin son iPhone 17 avant 9h15? 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
1: Ouais.
0: Enfin, vous posez tous la question de savoir si c'est vous qui allez gagner. 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
0: 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Et là, une autre question que je me pose, mais qui va gagner l'iPad? C'est dingue comment on vous gâte le matin. Et bien, j'ai la réponse, c'est Thibaut de Valence qui est avec nous en direct. Bonjour Thibaut.
24: Salut l'équipe.
0: Salut.
2: Salut. Salut
0: Thibaut. Prépare-toi une journée chaude à Valence. Rémi, il va faire chaud à Valence.
25: Ah, ouais, chaud. Ouais, surtout demain, mais ouais.
0: Mais t'auras chaud, mec. Déjà aujourd'hui, tu vas avoir chaud. Bon, Thibaut, j'ai posé une question. Est-ce que tu l'as fait, toi, déjà? Quel est le pourcentage des Français qui ont avoué déjà avoir fait la grosse commission ailleurs que dans des toilettes?
24: Ouais, je l'ai déjà fait.
0: Tu l'as fait où?
24: Et c'est 25%.
0: C'est 25%.
24: Dans la mer.
1: Ah, quand même, tu vois.
2: Dans la mer.
1: Dans la mer, c'est cool ça.
2: Mais comment
1: ça,
2: vous faites
1: ça? Bah, ça sort, ça ouvre et.
0: Ça sort, ça ouvre.
2: Ah, moi, ça se ferme, moi, dans la mer.
0: Théo, il ouvre et après, ça sort.
1: Bah, heureusement, parce que sinon.
0: Oui. Bonne réponse. 25% des Français avouent l'avoir fait.
1: En vrai, il y a plus.
0: Donc, c'est au moins 25% des Français qui l'ont fait.
1: Toi, t'avais kiffé dans la mer un peu, c'était quoi les sensations?
24: Bah, c'est quand j'étais petit, quoi, donc fallait que ça sorte.
0: Et c'est rigolo parce que ça flotte, après ça fait un bateau.
1: Ça dépend, ouais. Si t'as la diarrhée, ça coule.
0: Ah oui, ça dépend.
24: Faut vite partir, quoi.
0: Ouais, faut vite se barrer, ouais.
1: Ah, mais tu peux jouer avec, ça flotte.
0: T'as les poissons qui arrivent.
2: Ah, dégueulasse.
0: Direct. Bon, bravo Thibaut, t'as gagné grâce
1: bien
0: à
1: joué.
0: Super question. Ton iPad, l'iPad, on va te l'envoyer. On t'offre des places pour aller voir Backrooms, le film qui sort avec Skyrock demain. C'est un film d'horreur. Pareil qui est super en plus, ce film.
24: Ah.
0: Bon, bah c'est pour toi, l'iPad, les places de ciné, peut-être même tes Ray-Ban Meta qu'on t'offrira tout à l'heure. Et pourquoi on parle de ça? Parce qu'il y a une vidéo qui fait le buzz. C'est une des vidéos qui était les plus vues hier. Tous les jours, on vous tient au courant. Une vidéo, il n'y a pas de son, donc on peut pas vous la faire écouter à la radio, c'est con. Mais on voit une femme, tu l'as vu, Guigui. Une femme faire ses besoins comme si de rien n'était.
1: Ah ouais.
0: Dans un RER, le RER A.
2: Ah.
1: En fait, tu vois la meuf qui est accroupie. Oui. Elle a posé genre trois feuilles de sopalin sous ses fesses.
0: Avec des gens autour.
1: Il y a des gens autour, il y a des gens qui sont assis à côté et elle fait son popo, quoi.
0: Voilà, chie.
1: C'est terrible.
2: Écoute, moi, je trouve ça bien qu'elle ait mis les petites feuilles en dessous. C'est une marque de respect vis-à-vis des autres, je trouve.
0: Voilà, une marque de respect.
1: C'est... Mais je pense que le plus gros bâtard dans l'histoire, c'est quand même le mec qui filme et qui après poste ça sur Twitter.
2: Ouais, c'est vrai, bah oui.
0: Bah, heureusement qu'il est là, on sera pas au courant.
1: Ouais, c'est vrai, bon, lui, c'est une enflure.
0: Et il y en a d'autres qui font ça sur les réseaux, on vous les fait écouter dans un instant juste après les infos. Restez bien sur Skyrock et juste après les infos, il y a Pocontas qu'on écoute aussi. C'est PLK. L'avion chasse de l'actu est là avec nous. Et on écoutera aussi Rihanna tout à l'heure. L'avion chasse de l'actu, c'est Rémi, c'est toi.
25: Ouais, c'est moi.
0: Allez, c'est parti. C'est un long courrier. Hein. C'est
1: Un gros courrier.
0: Ah, c'est un bombardier, Rémi.
25: Ah oui.
0: Les infos. Ah, Rémi, tiens, on peut pas parler de ça sans te poser la question.
25: Bah, oui, justement, ça m'est jamais arrivé, je ne peux pas, moi.
1: Oh, le mytho.
4: Ah, je vous jure.
1: C'est un grand mytho.
25: Ah non, je vous jure, je ne peux pas
1: faire ça aux toilettes.
25: Ah, je peux pas. Moi, je suis comme Cariole, je comprends pas.
4: T'as jamais fait dans la nature, genre.
25: Moi, si je suis pas sur des toilettes, mes sphincters restent bloqués. Enfin, mon sphincter reste bloqué, quoi.
0: J'ai bien réfléchi, moi, pareil. Bon, allez, on va parler des infos parce qu'on parle de tout et on parle aussi de la météo ce matin. Le temps du jour sur Skyrock à 8h39.
25: Ah, et ciel chargé ce matin dans le Grand Est avec un risque d'orage, des pluies qui vont se replier au fil des heures vers l'Alsace et les Vosges, de la grisaille aussi près de la Manche et des nuages bas de la Garonne aux Pyrénées. Plein soleil sur le sud-est et en Corse. Quelques nuages pourraient se montrer au fil des heures près des côtes normandes et bretonnes. Des coups de tonnerre possibles sur les Alpes et sur les Pyrénées. De belles éclaircies partout ailleurs. Les températures ce matin, 16 à Lille et à Lyon, 18 à Marseille, 20 à Paris et dans l'après-midi. Midi, entre 20 et 35 degrés, 20 sur le Finistère, 35 dans l'Aude à Carcassonne. La pollution, c'est moyen, les indices entre 2 et 5.
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25: Une nouvelle journée de cauchemar sur la ligne intercité Paris-Clermont-Ferrand. Une panne hier a immobilisé un train pendant 8 heures. Les voyageurs seront indemnisés à hauteur de 200% du prix du billet. Cette ligne, empruntée chaque année par 2 millions de passagers, souffre assez régulièrement de pannes liées à un matériel vétuste qui a plus de 40 ans. Le procès attendu 31 ans après les faits, Marie-Thérèse Garcia, 79 ans, comparée devant la cour d'appel de Versailles. Elle est jugée pour le meurtre de son ex-belle-sœur Corinne Didio. La victime a été retrouvée décapitée et démembrée dans une malle qui flottait sur la Seine dans l'Eure en 1995. L'accusé qui clame son innocence conteste les éléments qui sont retenus contre elle. Son co-accusé, lui, est visé par un mandat d'arrêt international. Il n'a toujours pas été retrouvé. Le verdict est attendu le 7 juillet. Des cyberattaques revendiquées par un groupe de hackers pro-russes. Elles ont visé plusieurs sites internet de Haute-Savoie en marge du G7. Des attaques sans gravité qui ont visé des sites de plusieurs mairies ainsi que l'office de tourisme du lac d'Annecy. Une enquête a été ouverte par le parquet de Paris. Et puis une dernière chance avant une sanction qui risque de coûter très cher. Là, l'Arcom met en demeure CNews de mieux respecter le pluralisme des opinions à l'antenne. Le gendarme de l'audiovisuel reproche à la chaîne une surreprésentation issue d'un même courant de pensée souvent associé à l'extrême droite. Les programmes ont été analysés pendant plusieurs mois. L'autorité estime que les débats manquent de contradictions.
0: C'est génial, parce qu'il a mis 10 ans à se rendre compte. 10 ans que ça dure.
25: Allez, c'est un petit bout de temps. Ouais.
0: Le point sur le sport, là, tout de suite, sur Skyrock. C'est la Coupe du Monde.
25: Et le grand soir pour les Bleus, là, qui font leur entrée dans cette Coupe du Monde. En effet, premier match qui s'annonce relevé contre une équipe de Sénégal qui est toujours déterminée. Le coup d'envoi sera donné à 21h. Grosse soirée foot que l'on suivra évidemment dans la radio libre. Les résultats, donc, de cette nuit et d'hier soir. Entre l'Espagne et le Cap-Vert, 0-0. Match décevant pour la Roja, tenante du titre du dernier Euro. Un but partout entre la Belgique et l'Égypte. Et puis un but partout aussi entre l'Arabie Saoudite et l'Uruguay, alors que l'Iran et la Nouvelle-Zélande se sont neutralisés 2-2.
0: Merci Rémi. Et on fait nos paris Winamax tout à l'heure. Vous envoyez Winamax avec votre appli Skyrock. On vous tire au sort, on file 100 balles et vous pariez avec nous.
4: Oui.
0: Oh, je crois que je tiens le pari gagnant.
4: Ah, bah c'est sûr.
0: Ah, je crois que je vais vous le donner tout à l'heure.
1: Oh, génial. Merci. Encore une fois, finalement.
0: Le pari gagnant, vous l'attendez.
4: Bien sûr.
0: Alors, je suis un peu embêté quand même parce que il y a deux de mes favoris qui sont dans cette Coupe du Monde, dans l'équipe de France. Je sais pas lequel choisir ou je sais pas si je prends les deux.
2: Bah, prends les deux.
0: Mais,
2: prends des risques.
1: Tu parles de Ousmane Dembélé et Mbappé.
4: Ouais, tu peux mettre où?
1: Tu es pas obligé de mettre tu peux mettre les deux, quoi. Tu peux mettre Kylian Mbappé ou Dembélé buteur.
0: Je vous prépare le pari gagnant. Vous allez gagner la thune, les super paris Winamax de la Coupe du Monde. C'est avec nous sur Skyrock. On va parier dans votre morning. Bah, ce matin déjà, pour les premiers paris. Il y a votre iPhone qui va tomber tout à l'heure, l'iPhone 17, votre smartphone de l'été. Il est pour vous. Et puis on attend vos témoignages sur ce qui se passe dans les transports. Bah, tiens, justement, en parlant de ce qui se passe dans les transports, on est allé chercher et on a trouvé des gens qui ont assisté à des scènes un peu bizarres dans les transports. On parlait donc cette vidéo avec une femme qui fait caca sur des bouts de sopalin dans le RER A.
4: Ouais.
0: Ça c'était hier.
2: Ouais.
0: Et ben c'est pas que hier que ça s'est passé. C'est arrivé à de nombreuses reprises. Regardez, il y a une bande de poteaux qui tombe sur un caca. Alors c'est pas par terre, c'est encore pire. Écoutez. Wow. Il est où?
5: Il a chié dans le RER.
0: Mais où?
5: Et là, c'est de la merde.
6: C'est de la merde.
0: Wow. En général, c'est de la merde.
6: Dingue. C'est pas une
0: glaçante. Il a chié sur un fauteuil du RER. C'est des potes qui sont tombés sur un caca dans le siège, sur un siège qui est dans le RER. Hey, faut pas être dans avoir la tête dans le cul le matin, tu t'assois là-dessus, t'es content.
2: Ah, c'est clair.
0: Oui.
1: Ah, oui, vraiment.
0: Réaction des passagers dans le métro après avoir découvert un caca sur le sol du wagon. Écoutez.
7: Non, je m'en fous, on change de wagon, reste pas ici.
0: On change de wagon, on fait quoi? Ouais, moi je change de wagon, je fais comme elle, moi.
7: Attention, il y a une grosse merde ici. Attention.
1: Lui, il est mort de rire, lui.
2: Ouais.
1: Ça le régale, lui.
0: Et ça peut avoir des conséquences un peu désagréables pour ceux qui vont au boulot le matin. Écoutez cette femme.
8: Elle a fait juste caca.
0: Non, là, c'est pareil, c'est par terre. Là, c'est le RERB. Hein.
8: Donc, tout le monde, ils vont... Il y a le caca, là, qui est là, même. Attends.
0: Bah, voilà, le caca, il est là, il attend.
8: Moi, j'étais là, il a fait caca devant moi, j'étais là.
0: T'imagines, tu vois la scène, t'es dans ton bus, t'es dans ton, dans ton train, et t'as un mec qui baisse son froc et...
8: Quand il a fait caca, ils ont sauté, ça sentait mauvais, mais là ça va.
0: Là ça va mieux, ouais. Bon, par contre, comme je vous l'ai dit, il y a des conséquences.
8: Il a fait caca, c'est tout.
9: Non, le train va s'avancer.
8: Non, le train est bloqué à cause de ça.
0: Ils ont bloqué le train à cause de ça. Et la dame, elle veut prendre son train. Mais il a fait caca, c'est tout. Oui, mais le train, il est bloqué. Voilà, vous arrivez en retard et vous dites à votre patron je suis désolé, je suis en retard parce que c'est à cause de caca. Je sais pas si ça passe. Vous avez vu des dingos dans les transports et vous arrivez des trucs dans les transports. Tiens, on attend vos témoignages en direct. 01 53 40 30 20. Vous nous appelez, on va partager ça tous ensemble. On aura nos doubles appels à retrouver aussi. Il y a du Rihanna qui arrive et puis PLK.
10: Et oui, le beau PLK.
0: L'avion de chasse. C'est Pocahontas.
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1: Je vous ai promis Rihanna et on sort le rhum popopom. C'est rhum popopom. C'est bien parce que tout à l'heure on a écouté Leto avec Vodka Pineapple, là on est sur du rhum popopom. Décidément, on se met bien dès le réveil sur Skyrock. C'est pour préparer le match des Bleus là. France-Sénégal ce soir à suivre sur Skyrock. Oui. Et nos paris Winamax à faire dans un instant. 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Et vous gagnerez en plus 17 000 euros en vous réveillant avec nous. Vous avez vu des trucs bizarres dans les transports? Tiens, vos témoignages en direct au 01 53 40 30 20. Vous nous appelez, il y a vos WhatsApp aussi à écouter. Tiens, le WhatsApp que nous a envoyé Lorenzo. Bonjour Lorenzo.
2: L'équipe, c'est Lorenzo du 62. Salut. Alors moi, c'était dans le métro de la ligne A à Lille.
1: Oui.
2: En fait, il y a une dame qui a commencé à crier « Ah, mais elle a la chiasse !»
1: Ah bah tiens.
2: Et il y avait quelqu'un qui était en train de chier dans le métro. Et là, à ce moment-là, une odeur est montée dans notre nez. C'était horrible. On a dû évacuer, on a dû nettoyer. Bon, voilà. Allez, bonne journée.
1: Mais depuis qu'on parle de ça depuis tout à l'heure, mais je me demande comment les gens y font.
3: Ouais, je sais pas non plus. Hein.
4: C'est vraiment quand on peut plus.
1: Pour pas avoir honte. Et puis tu sais que tu es filmé aujourd'hui.
4: Ouais, en plus. Ouais.
1: Tu fais ça dans le métro, tu fais ça dans le bus. Évidemment qu'il y a des gens qui vont te filmer là. Qu'est-ce qui vous est arrivé à vous aussi? Tiens, vous nous racontez, vous avez eu des moments un petit peu gênants dans les transports. On a Marjo qui nous envoie un message. Bonjour Marjo.
5: Coucou l'équipe, coucou tout le monde.
1: Coucou,
5: c'est Marjo du 18, c'était juste pour vous dire, moi dans le bus là, il n'y a pas longtemps, pour aller au travail et rentrer du travail, je le prends tous les jours.
1: Ouais.
5: Je suis tombée sur une nana qui littéralement se coupait les ongles des orteils dans le bus sans pression, devant tout le monde. Elle a enlevé ses chaussures, elle a sorti son coupe-ongle et on y va, on fait le taf quoi. On était tous choqués. Même la conductrice l'a regardé dans le rétro, c'était énorme. Allez, bisous, bonne journée l'équipe.
1: C'est génial,
4: c'est dégueulasse. C'est incroyable.
1: On a même des spécialistes qui nous laissent des messages. Gaëlle, spécialiste, puisqu'elle était conductrice de bus.
6: Salut l'équipe, c'est Gaëlle du 77. Bah, oui, moi, Gaëlle. J'étais chauffeur de bus pendant 10 ans. Et la pire anecdote que j'ai vue, c'était sur la ligne 03 qui fait Coulommiers-Meaux.
4: Ouais.
6: C'était une petite jeune qui s'est fait déglinguer sur la banquette arrière tôt le matin. Et franchement, j'en garde un drôle de souvenir parce que dans le rétro, c'est pas joli à voir.
1: Hein. Oh si. Oh pardon.
3: Ah.
1: Oh là là, mais les gens sont vraiment, ils font vraiment n'importe quoi.
4: C'est une honte.
1: Il y en a qui auraient filmé.
3: Bah, c'est sûr.
4: C'est certain.
1: Moi, je préfère filmer l'autre sur la banquette arrière du bus, là, celle la tienne, Gaëlle, que quelqu'un qui fait caca. même si c'est rigolo aussi. Tiens, 01 53 40 30 20 Standard Express. Vous nous appelez, vous avez vu des trucs improbables dans les transports, vous nous racontez tout. Skyrock, bonjour.
7: Oui, bonjour.
1: Bonjour, c'est qui?
7: C'est Jordan.
1: Salut Jordan.
4: Salut Chouchou.
1: Et Jordan,
4: salut.
1: Alors, Jordan.
7: Salut Diffoul, salut toute l'équipe.
1: Salut à toi. Qu'est-ce que t'as vu dans les transports, toi, Jordan?
7: Alors, moi, c'était il y a un ou deux ans quand j'étais en BTS. Alors, je sortais du métro 4 à Châtelet.
4: Ouais.
7: Et en descendant les escaliers, j'ai vu une dame soulever sa robe et chier contre un mur.
3: Oh, mais non.
4: Et
7: après, à Châtelet, c'est pas trop étonnant, mais voilà, enfin, c'est.
1: Voilà.
7: Assez
4: parce qu'il y a Skyrock à côté.
1: C'est vrai que c'est le quartier de Skyrock, faut quand même le préciser. Il y a des trucs de fou dans les transports. Tiens, Cariole, ça va te rappeler un souvenir. Écoute bien, t'as jamais assisté à ça, Jordan? Écoute le témoignage de Santiago. Salut Santiago.
8: Salut l'équipe, alors c'est Santiago du 93. Bah, moi, à l'ancien, quand je prenais le métro encore pour aller au taf, je me rappelle, j'avais vu un. Bah, il avait une dégaine de fou, t'as vu? Et je vois, il fait des grands allers-retours. Avec sa main, mais genre il va plutôt haut, t'as vu. Après je fais la mise au point avec mes yeux, genre je plisse les yeux. Putain, il a sorti un chibrax. En fait il se branle en regardant deux meufs du même cake moi. On va en faire, hein. Salut l'équipe, bonne journée.
1: Salut Santiago, merci pour ce beau message d'amour.
4: Horrible, hein. Lui il était bien amoché.
1: Cariole, t'as déjà vu ça toi?
3: Ah ouais, ça m'est arrivé, le mec il était en face de moi, il avait son journal et il a soulevé son journal et j'ai vu son gros kiki vilain.
1: Déjà raconté celle-ci, mais.
3: Sinon j'ai vu un mec.
1: Ça fait quoi de dire que.
4: Ça fait quoi de
3: ça,
4: plaire
3: ça fait rien.
1: De te dire que tu séduis comme ça, sans le vouloir, que tu es tellement belle que le mec il peut pas se retenir.
3: Non mais n'importe quoi, je me dis juste que c'est des détraqués sexuels, les mecs qui sont dehors, quoi. Ah, ça fait peur.
4: C'est des ouf.
3: Mais j'en ai eu plusieurs, hein. Le mec qui matait des pornos à côté de moi, qui faisait des gros plans, qui me montrait son téléphone. Celui qui faisait son jogging, qui m'a baissé le froc. Enfin, c'est terrible. Hein.
1: Ouais, mais ça c'est pas valable, c'était pas dans les transports. Ça.
3: C'est pas dans les transports, ça marche pas. Mais ça m'est arrivé.
1: Mais le mec pensait, celui qui faisait des gros plans sur des pornos, il pensait qu'il pouvait te séduire comme ça.
3: Ah, je sais pas ce qu'il pensait, ça m'a dégoûté.
1: Il te montrait son téléphone comme ça.
3: Ouais, il le tournait bien, avec des gros plans dégueulasses, horribles.
4: Ah, y a un paquet de dingos.
3: Ouais, c'est clair.
1: Bienvenue chez les dingos. On te fait un gros bisou, en tout cas, Jordan, et on t'envoie ton mug.
7: Salut,
1: le mug
7: merci
1: du morning.
7: Je vous écoute tous les matins, gérez.
1: Bah, toi aussi, on t'envoie ton mug à la maison.
4: Bisous,
1: tirage au sort pour les rabats de méta.
7: Super, merci.
1: Bisous, salut. Jordan. Et rom pom pom pom tout de suite. Allez, on se fait du bien, on écoute Rihanna. Les grands classiques sont tous les matins dans le morning sur Skyrock. Un grand classique que vous avez

0: double appel dans un instant, on va voir si les Français sont de bonne humeur en cette journée de Coupe du Monde, en cette journée de début de Coupe du Monde pour nos Bleus, France-Sénégal, et on va faire le tirage au sort pour parier avec Winamax. 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Et pour vos 17 000 euros cette semaine, bon c'est dingue, qu'est-ce qu'on vous gâte ce matin hein.
1: Ah ouais.
0: Bon, et notre horoscope, on va voir si les Français sont de bonne humeur, on va voir si cette journée sera bonne pour nous. L'horoscope de l'amour, il arrive tout de suite sur Skyrock.
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1: Allez, une belle journée qui démarre. On espère que ça se terminera bien cette journée. France-Sénégal, nos paris Winamax. Dans un instant, votre iPhone 17 a gagné. 17 au 7-20-20. Il vous reste 10 minutes pour envoyer 17 au 7-20-20. Vite, vite, vite. Et on fait le tirage au sort. Et on vous appelle. Et vous gagnez l'iPhone 17. Oui. Alors je précise, on appelle en masqué. Il faut toujours répondre au numéro masqué.
3: Ça peut toujours.
1: Je le fais maintenant parce que j'ai entendu sur Skyrock qu'ils font gagner plein de trucs. Ils appellent en numéro masqué.
3: Ouais, exactement. Et ouais. Parce qu'on est comme ça, on est masqué.
1: Les 17 000 euros, ça sera masqué aussi. Bon, votre iPhone 17, 17 au 7 20 20, vous souhaite bonne chance. Nos doubles appels arrivent juste après l'horoscope. Là, tiens. Hop, il y a mis sénégalais, on n'est pas rancunier. Hein.
3: Bah, pas encore, on n'a pas perdu.
1: Avant le match de ce soir, oui. Oui. On aura une compile de sénégalais pour vous, la compile de l'actu de Rémi qui arrive. Et les 12 signes, et notre horoscope de l'amour, on va démarrer avec les, nous, là, les capricornes, et puis vous, les taureaux. 0 sur 5, c'est notre note aujourd'hui. On a un peu l'impression de faire qu'on fait des efforts, mais que personne ne les voit. Bon, rassurez-vous, un jour, ça va payer. Par contre, il y a un truc que vous pouvez faire, c'est arrêter de faire des efforts pour que vos proches voient la différence. Ça peut marcher aussi. 0 sur 5, c'est nos conseils du jour, taureau, capricorne. Les scorpions et les béliers, vous êtes à 1 sur 5.
3: Ouais.
1: Bon, vous allez un petit peu vous emballer aujourd'hui. Vous emballez pas si vous arrive un truc. Faites gaffe à pas prendre vos désirs pour des réalités, restez lucide, comme ça vous serez pas déçus. C'est notre conseil pour vous, scorpions et béliers. 3, les cancers et les balances. Non, 2. Les cancers 2, ouais. Et les balances, 2 de puissance amoureuse. Bon, vous, ça va bien. Le problème sera peut-être un peu les autres. Vous risquez d'être entouré par des gens un peu négatifs. Vous réussirez peut-être à les mettre dans un beau mood parce que vous êtes de bonne humeur aujourd'hui et ça, c'est bien. Les poissons et les sagittaires, vous êtes à 3. C'est une journée où vous vous retrouverez avec des gens que vous aimez bien et vous allez passer de bons moments avec eux. 4 sur 5, les gémeaux et les lions. C'est une journée presque parfaite. Il faut se concentrer uniquement sur le positif. S'il y a un peu de négatif, vous oubliez et vous allez passer un super mardi et on finit avec les verseaux et les vierges.
3: Vous
1: avez 5 sur 5, il n'y a pas mieux. Bravo Max. Les verseaux, bravo les vierges. C'est une journée de chance. Envoyez 17 au 7, 20, 20. Vous avez de la chance.
3: Ouais.
1: Profitez de ce mardi pour faire avancer quelque chose qui vous tient à cœur. Que ce soit en amour, mais aussi dans tous les autres domaines de la vie.
3: Ouais.
1: Allez, bonne chance d'avance sur Skyrock. Et sur Skyrock, voici, on va voir si on a de la chance avec nos familles. C'est l'heure du double appel.
3: Oui.
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4: Allô.
5: Allô.
4: C'est qui?
11: Allô. Qui c'est qui me fait chier à ça? Bah, non, de Dieu.
1: Alors, on va voir s'ils sont de bonne humeur. Dans le jingle, ils étaient de très bonne humeur, vous avez vu. Hein. Multi-appel, on a plein de numéros de téléphone que vous nous avez envoyés. Est-ce qu'ils sont bien réveillés, de bonne humeur? C'est parti, on met en contact tout ce petit monde. Ça sonne. Double appel sur Skyrock à 9h04. Avant que je vous fasse gagner des millions d'euros grâce à mes paris Winamax.
3: Merci encore.
1: De rien. Ça sonne.
3: Dit
1: ça sonne.
5: Allô?
1: Allô?
5: C'est qui?
11: Oui.
5: Allô? Bon, si c'est une connerie, allez vous faire foutre. Hein.
1: Oui.
11: Qu'est-ce qu'il y a? Bah, qui c'est qui m'appelle là?
1: Bonne question.
11: Mais c'est vous qui avez appelé.
26: Ouais. Ah non, j'ai pas appelé moi, madame.
11: Ah bah mon téléphone, il a pas appelé tout seul. Hein,
26: Moi j'étais en train de dormir, désolé. Hein. Pour moi t'appelle là.
11: Mais c'est oui, ben je vous emmerde, au revoir. Dans ta gueule.
26: Pourquoi?
11: Quoi? C'est
26: pas vrai. Je suis quoi? Je suis désolé, hein, c'est pas moi t'appelle.
11: Qu'est-ce que tu nous fais chier à cette heure-ci? Bah, je suis pas ton chien, par contre, tu vas te détendre.
3: Hein.
11: Tu veux un coup de pont? J'ai repéré ton truc, parce que nous, on a un truc pour repérer les appareils, les téléphones protégés.
1: Oui.
11: Ouais. On a un truc. Alors, fais gaffe à ta gueule. Hein.
27: Ah bah, c'est bien de dire ça devant des enfants.
1: Ah bah, ça, bravo.
27: Bah, espèce de bouffon, tu crois
11: pas? Espèce de vieux de con. Tu nous fais chier, pourquoi?
5: Oh non, mais c'est des abrutis, hein. Demain, porte-plainte.
11: Ouais, je suis à poil, là.
1: Tiens.
11: Oui, occupe-toi de ton cul et t'occupe pas d'une autre, hein.
1: Bien
5: t'es,
1: dit.
5: Pas, t'es pas un travesti.
11: Oui, t'es complètement débile, toi.
5: Absolument.
11: Eh ben, tu vois, ça nous fait un petit coup sourire, ton appel téléphonique, hein.
1: C'est bien, ouais.
11: En fin de compte. Regarde, occupe-toi de toi et t'occupe pas des autres, hein, mon petit pote. Et un propre à rien. Et tu mérites une corde au cou, c'est tout.
1: Voilà,
11: salut.
1: Une corde au cou, quoi que là, comme ça. Voilà, putain.
3: Un propre à rien.
1: Et voilà. Et tu nous fais un petit peu sourire, bah, c'était le but. Merci à ces familles qui sont vraiment exceptionnelles. Merci
3: à vous
1: qui nous envoyez les numéros des familles, les doubles appels sur Skyrock. On les retrouve ce soir pendant le match des Bleus.
3: Et oui.
1: C'est l'heure de nos paris Winamax.
3: Oui.
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1: Les meilleurs paris Winamax du monde, c'est sur Skyrock. Tous les matins, vous savez que j'ai été élu par Winamax meilleur pronostiqueur mondial de l'univers.
3: Ah, ouais. Et bah vous oui, avec la Galaxie, je crois aussi.
1: Vous avez raison de suivre mes paris Winamax. J'en ai un très bien pour vous aujourd'hui. C'est France-Sénégal. Et on va parier avec Chéra qui est avec nous en direct. Salut Chéra, Chéra de Lyon.
3: Ouais, Chéra.
4: Bonjour des foules, bonjour à toute l'équipe.
1: Salut Chéra.
3: Salut toi, la Lyonnaise.
1: Bon, on va voir comment tu sens ce match. Comment tu te sens cette journée de Coupe du Monde pour les Bleus?
4: Bon, c'est vrai que le Sénégal, c'est chaud, mais par contre, on va gagner.
1: Ah, on va gagner. Donc, t'es derrière les Bleus, ouais. Toi. Alors, ton pari, Winamax, je te file 100 euros, Chéra. 100 euros pour toi, tu les mets sur qui?
4: Alors, moi, je mets les deux marquants et France gagnant.
1: Donc, les deux équipes qui marquent et victoire des Bleus, moi, ça me va.
3: C'est pas mal comme pari, c'est pas mal.
1: Ça fait combien?
6: Ça fait 3,10, donc 310 euros potentiel.
1: 310 euros, mais c'est Maxime, le spécialiste des paris Winamax, qui s'occupe de nos cotes ce matin.
3: Évidemment. Merci beaucoup, Maxime.
1: 310 euros pour toi, Chéra. Bon, on va laisser passer les amateurs parce que tout le monde peut parier.
7: Alors, les amateurs, tu parles de moi qui suis première des paris Winamax?
3: Non, mais c'est du fou, l'amateur, on le sait. Voilà. Il renie la vérité.
7: Donc, c'est mon pari qui sera le bon, je pense. Moi, je vais mettre match nul.
6: Match nul, ah 4.4 ouais, la cote, donc 440 euros.
1: Voilà. C'est bien.
3: T'as merci, pas des cotes plus simples?
1: Oui. Guigui, tu mets quoi?
3: Moi je vais. Même si je vous aime beaucoup les Sénégalais, je suis désolé, mais je vais mettre 3-0 pour l'équipe de France.
6: Il prend des risques, ouais. Une cote à 800 euros peut-être.
3: Pas mal, 800 balles, c'est bien.
7: Trop risqué pour moi.
1: Karim, ton pari Winamax?
8: Presque pareil, Guigui. Moi je mets 3-1 pour les Bleus.
6: C'est 10,50, donc 1050 euros peut-être. Wow.
3: Ah ouais, bien, putain, bien.
1: Ah, t'as battu Guigui au niveau du pari à la con.
8: Et on veut le pari gagnant. Du
3: alors, le pari de Difool, attention. Vas-y.
1: J'imagine que tu l'attends, Chéra, mon pari gagnant, le pari gagnant du jour. T'es prêt, Chéra?
3: Attention.
1: Vous êtes prêts? Écoutez bien. Mon pari, ce sera victoire des Bleus. Ouais. Faut changer la musique, c'est quoi cette musique?
3: C'est la musique pour Difool. C'est pour le dernier des paris, c'est la musique du dernier.
1: Alors, attention, le pari gagnant, c'est victoire des Bleus et but de Kiki
3: ou
1: Doucement.
6: Et ouais. Yes.
1: C'est mon pari, Winamax. Vous allez voir ce soir. Suivez la radio libre, on suivra le match.
3: 104 euros.
1: Ouais. Ah, combien je suis?
6: C'est 1,7 la cote, donc 170.
1: Vous verrez qui sera le meilleur ce soir. Écoutez, ce soir, la radio libre, on suivra le match en direct, évidemment, sur Skyrock dès 21h. Et vous verrez qui va gagner les paris Winamax. Je te souhaite bonne chance aussi à toi, Chéra.
3: Ouais, bonne chance, Chéra.
1: Je te fais un gros bisou.
4: Merci beaucoup.
1: Une belle journée à Lyon.
7: Bisous.
1: Et tiens, avant de vous offrir vos iPhone 17, avant de retrouver nos Sénégalais à la une de l'actu. Et oui, plein d'histoires du Sénégal. Vous allez voir, c'est marrant. C'est notre compile de l'actu, mais avant ça, c'est l'heure de gagner 1500 euros si vous répondez Skyrock.
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1: Ah oui, j'avais oublié la mention légale. Voilà, la mention légale et maintenant les 1500.
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1: 1500 euros à gagner, c'est peut-être pour vous. Maintenant, vous répondez Skyrock dès qu'on vous appelle. Vous gagnez 1500 balles. On va dans le 82. Vous nous écoutez dans le 82, 1500 euros à gagner. Et je vais vous dire qui c'est qu'on appelle ce matin.
3: Allez.
1: Dans le 82, c'est peut-être pour vous. On appelle la famille Després. Comme l'amour. L'amour est dans Després.
3: C'est ça. Exactement.
1: Et oui, c'est Julie Després qu'on a tiré au sort. 1500 euros à gagner.
12: Votre appel a été transféré vers la messagerie.
1: Aïe, aïe, aïe.
3: Aïe, aïe, aïe, comme tu dis.
1: Désolé, Julie Després. On a quelqu'un d'autre qu'on a tiré dans le 82.
3: On y va.
1: J'aime bien quand on appelle plein à la suite, ça fait monter le suspense. Dans le 82, on appelle la famille Blanchard. C'est Magali Blanchard.
8: Allez,
1: Blanchard. Que des filles, donc. Les filles, vous êtes à l'honneur ce matin. Magali Blanchard. Bonjour, Madame Blanchard.
13: Bonjour.
1: Bonjour, c'est Magali.
13: Oui.
1: Je t'ai reconnu. C'est toi, Magali. Bon, Magali, n'aie pas peur. C'est la radio au téléphone.
13: Oui.
1: On est en direct à la radio. On t'a tiré au sort. Et on t'appelle pour t'offrir 1500 euros, Magali.
13: Ouh.
1: Super. Et ouais. J'ai vu l'effet que je fais comme ça.
8: Bah, toujours,
1: ouais.
8: Toujours.
3: C'est incroyable.
1: C'est à cause de mes paris Winamax.
8: C'est ça, sans doute.
1: Bon, Magali, on est en direct à la radio. La question, c'est simple. Je vais te demander quelle est ta radio préférée. Si t'as la bonne réponse.
13: Skyrock, bien sûr.
1: Tu as la bonne réponse,
3: bravo,
1: Magali.
3: Ouais, Magali.
1: Tu gagnes 1500 euros dans le 82 ce matin, Magali.
3: Bravo, Magali. Bravo, Magali.
13: Super. Merci beaucoup.
8: Félicitations.
1: Ça fait plaisir, Magali.
3: Non, parfait.
1: 1500 euros qu'on va t'envoyer. T'habites où dans le 82? C'est quoi ta ville?
13: J'habite à Veissac, à côté de Montauban.
1: Veissac, juste à côté de Montauban. Eh bien, les 1500 euros arrivent à Veissac, juste à côté de Montauban. Présente-toi un peu, Magali, t'as quel âge? Tu fais quoi dans la vie?
13: J'ai 42 ans, je suis auxiliaire puriculture à l'hôpital de Montauban, justement.
1: Très bien.
8: Ah, c'est bien.
1: Eh bien, hier, c'est un infirmier. Il y a un infirmier et un paysagiste qui ont gagné. Ouais. Dominique, l'infirmier, il a gagné. Aujourd'hui, on reste dans le médical. Cariole, t'es contente?
7: J'adore. Ouais.
1: Bravo, Magali. Bravo, tu vas faire quoi avec tes 1500 euros? Qu'est-ce que tu vas faire avec tout cet argent?
26: Je sais pas, je vais gâter mes enfants, je pense.
1: Bah oui. C'est bien. Ah donc tu travailles en puériculture et en plus t'as plein d'enfants, t'en as combien?
26: J'en ai 3.
1: Ah ouais, quand même.
3: Ah ouais,
1: ah ouais, t'as mal, bien bossé, ouais. Magali. Eh bien, tu salueras toute ta petite famille, tu vas leur faire
26: merci
1: plaisir
26: beaucoup.
1: Et tu fais un petit coucou à tout l'hôpital de Montauban. Bravo pour
26: exactement
1: tes 1500 euros. Bravo, Magali.
26: Merci.
1: Il va faire combien aujourd'hui dans le sud-ouest, Magali?
26: Aucune idée, je sors de nuit, donc j'ai même pas regardé la météo.
1: Ouais.
3: Il va faire chaud, ouais.
1: Bah, il va faire chaud, reste couché.
7: Ouais.
26: Ouais.
1: Faites beaux rêves avec 1500 euros, tu vas faire
26: de
1: beaux
26: rêves. Ah, bah là, oui, je crois que je vais en faire des beaux.
1: Bah, vous aussi, vous répondez Skyrock le morning, c'est 1500 balles à gagner. Bravo Magali, des bisous.
3: Bien joué.
26: Merci.
7: Bisous.
3: Ciao.
7: Bisous,
1: Magali. Et dans un instant, allez, on vous offre le voyage au Sénégal. C'est la compile de l'actu, on vous offre votre iPhone 17. Allez, on vous laisse 5 minutes pour vous inscrire, vous envoyez 17 au 7-20-20. Et vous allez, vous aussi, vous faire plaisir ce matin. Votre iPhone 17, votre tout nouveau smartphone de l'été, il est pour vous sur Sky 9h13.
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1: Et on écoute le nouveau Mauvais Joe sur Skyrock.

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1: Allez, 9h16 sur Skyrock, c'est dans notre compile de l'actu, compile de single et de l'actu. Juste après la compile, votre iPhone 17 a gagné. Allez, 2 minutes pour vous inscrire.
2: Ouais.
1: On fait la compile en 2 minutes, Rémi. C'est bien, on va tout savoir en 2 minutes.
2: Ouais.
1: Le top 3 de notre compile de Sénégalais. Et oui, on pense à vous aussi, les Sénégalais. Mais bon, il faut bien un gagnant. Allez, les bleus. C'est parti.
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1: Avant l'iPhone 17, la compile du Sénégal ce matin. Ça s'est passé au Sénégal. Plein d'histoires qui sont passées au Sénégal. On va démarrer sur un vol Dakar-Lyon.
3: Oui, un vol entre Dakar et Lyon, en effet, opéré par Air Sénégal. Bon, l'avion a dû atterrir d'urgence à Marseille. Bon, pas de souci. Voilà, il y a eu une contrainte opérationnelle, comme le dit la compagnie. Donc, solution de repli. La compagnie affrète un bus pour transporter les voyageurs. Mais alors, eux, ils avaient vraiment pas de chance. Tout s'est mal terminé puisque le bus qui devait les ramener à Lyon a pris feu.
1: Alors, oui, voilà. Ils ont vraiment pas de chance.
3: Ah ouais, vraiment pas de chance. Il a pris feu sur l'autoroute A7 au niveau de Valence. Donc, c'est l'éclatement d'un pneu qui serait à l'origine des flammes. Une partie des bagages a été brûlée. Donc, les voyageurs ont perdu leurs affaires. Il n'y a pas eu de blessés, c'est déjà ça.
1: Ouais.
3: Mais tout le monde était d'accord pour dire que c'est vraiment la journée de la choumoune.
1: Voilà, c'est le voyage cauchemar Dakar-Lyon. À la place numéro 2. Ah, c'est un homme, il rentre chez lui à l'improviste. Et il tombe sur quoi? Il tombe sur sa femme au lit avec un collègue.
4: Oh non.
1: Et on a la vidéo.
4: Oh,
1: écoutez bien la vidéo, parce que le mec, il a sorti son téléphone, il a filmé et publié la vidéo.
5: Je suis ma femme. Ça connaît ça, vous êtes collé comme ça.
1: Pourquoi vous êtes collé comme ça? Ça, c'est ma femme. Bah oui, il explique au mec. Bah attends, ça, c'est ma femme. Pourquoi vous êtes collé comme ça?
5: J'appelle mes frères Benoula. Vous voyez les bandits?
1: Elle pleure.
5: C'est pas normal.
1: C'est pas normal. Je trouve que globalement il reste calme.
4: Oui.
1: Quand même, parce qu'il a débarqué en furie dans la chambre, sa femme est nue, à califourchon sur son amant.
2: Ah oui, effectivement.
1: Ah dada, dis donc. Elle pleure, elle dissimule son visage. Oui, mais ça sert à rien de dissimuler ton visage, il t'a reconnu ton mec.
4: Ah, elle est trop gênée, je pense.
1: Oui, elle est gênée, c'est peut-être parce qu'elle est filmée. Hein. Bon, l'amant, parce que c'est une compile de Sénégalais, pas d'allemand. L'amant, il se cache sous les draps. Et la question quand même, qu'est-ce que tu fous là? Et tu sais que c'est ma femme, ça c'est exceptionnel.
4: Ah ouais.
1: C'est à la place numéro 2. Depuis, on a des nouvelles, le divorce a été prononcé.
4: C'est bien.
1: Étonnant, tiens. Et à la place numéro 1 de notre compile de l'actu.
3: Bah, une histoire un peu similaire, puisque ça parle de coucherie. Hein. C'est un père de famille qui est réveillé par des bruits un peu suspects dans la chambre de sa fille qui a 17 ans.
1: Ouais.
3: Il se rapproche de la porte, il comprend que la jeune fille prend du plaisir, hein, si vous voyez ce que je veux dire.
1: Quelle horreur.
3: Et qu'elle n'est pas seule. La porte est verrouillée, il tambourine, il lui demande d'ouvrir, elle n'ouvre pas, il défonce la porte.
1: Bah, t'es à la place de la fille, c'est vrai, t'ouvres pas.
4: Ouais.
3: Il défonce la porte et là, il trouve un mec caché sous le lit. Bon, il s'est mis à le défoncer, hein, concrètement, il l'a frappé. Le mec ne s'est quand même pas laissé faire, donc il a rendu des coups. Le papa a été blessé, il a porté plainte pour violation de domicile et agression. Le petit copain, bah, lui, il a plaidé la légitime défense, hein, et il a aussi porté plainte pour coups et blessures. La fille, dans tout ça, bah, elle a expliqué qu'elle était amoureuse, mais son père, il ne veut rien entendre.
1: Elle est triste, ton histoire.
4: Ouais, un peu.
1: Oui, un peu.
3: C'est ça.
1: Imaginez le bordel dans la famille. Bon, ce soir, France, t'as bien amusé ça. Imagine ça t'arrive, Rémi.
3: Non, ça m'arrivera.
1: Ah là, tu vois, tu rigoles moins déjà.
4: Rigole moins
1: quand même, à un coup comme ça. Bon, France-Sénégal à suivre ce soir sur Skyrock, 21h, dans la radio libre. Et là, c'est l'heure, je vous l'ai promis depuis 6h ce matin. Je vous avais même parlé hier matin. Votre iPhone 17 a gagné tout de suite.
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1: Les 17 000 euros, eh bien, ce sera pour vous cette semaine dans le morning. Mais d'abord, votre iPhone 17 a gagné. Vous pouvez gagner les deux en plus. Hein.
2: Ouais.
1: Si vous êtes inscrit, vous êtes inscrit pour tout. On vous appelle toute la journée, on vous appelle maintenant. On a tiré quelqu'un au sort. Il faut répondre au téléphone, on arrive. Masqué. C'est nous. Si vous décrochez l'iPhone 17, on appelle qui?
4: On appelle Cédric.
1: Cédric.
6: Oui, allô?
1: Salut Cédric.
6: Salut.
1: Tu nous réponds avec quoi là? Bah, téléphone du coup.
6: Ouais, un iPhone 14.
1: T'as l'iPhone, il faut le changer.
2: Oh, le mec à l'ancienne.
4: Ah ouais.
1: Ah, là, il faut le changer.
6: Désolé, j'ai que ça.
1: Bon,
6: bientôt mon anniversaire, donc je pensais que quelqu'un allait me l'offrir gentiment.
1: Bon, bah écoute, je crois que c'est bientôt ton anniversaire et que quelqu'un va t'offrir gentiment.
2: J'ai l'impression.
1: Écoute bien.
0: L'iPhone 17,
1: tu le gagnes ce matin sur Skyrock dans le morning. Il est pour toi. Bravo Cédric.
2: Bravo Cédric.
6: Merci l'équipe.
2: Ouais.
3: Bien joué.
1: Donc, tu vas laisser tomber ton iPhone 14.
6: Bah, pas tout de suite, je vais d'abord donner mon adresse quand même.
1: Oui, c'est vrai. C'est vrai, sinon en attendant qu'il arrive. T'as raison, c'est pas con, Cédric. T'habites où, Cédric?
6: Dans le 78, à Manilamo, à côté de Versailles.
1: Et bien voilà, un gagnant du 7-8. Et tu sais que tu peux en plus gagner 17 000 euros dans le morning cette semaine.
3: Bam.
6: Et ok, bah ce serait super.
1: Bah c'est super.
3: Ce serait beau, ouais.
1: Mais oui, c'est pour toi, l'iPhone 17. On t'envoie ça très très vite à la maison. On te fait des gros bisous, Cédric.
6: Merci à vous, bon courage, bonne journée.
4: Pareil pour toi, bisous.
1: La journée sera bonne, Cédric, pour toi, t'inquiète pas.
6: Ouais, nickel, ça commence bien.
1: Et ça peut tomber à n'importe quel moment de la journée. Vous envoyez 17 au 7-20-20, vous quittez bien le téléphone. On vous appelle, vous retrouvez en direct sur Skyrock. Et vous gagnez vos iPhone 17 et on retrouve le zap du morning. Écoutez bien, ça s'est passé ce matin depuis 6h sur Skyrock.
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1: Est-ce que vous avez des trucs que vous faites encore et que vous faisiez quand vous étiez petit? Des trucs que vous aimez bien faire?
2: Quand j'étais petit, je suçais mon pouce et aujourd'hui, je fais autre chose, quoi.
1: Ok, d'accord, merci Théo.
2: Écoute, c'est comme ça, c'est la vie.
1: C'est un beau témoignage, Théo, merci. Un truc que vous faites encore et que vous faisiez quand vous étiez petit. On a trouvé des moments assez malaisants vécus dans les transports. Ça s'est passé en France. Et écoutez ce que raconte cette femme, elle tombe sur...
7: Non, je m'en fous, change de wagon, reste pas ici. Attention, il y a une grosse merde ici, attention.
1: Voilà, il y a une grosse merde en plein milieu du train, dis donc. Attends. Il est mort de rire. Ouais. Tu marches dedans avec le pied gauche, ça porte bonheur.
4: Ouais, c'est la fortune, je crois.
1: C'est la fortune, c'est ça. Moi, je mange des petits pots. Et...
3: Regina, ouais.
1: Ouais, c'est trop bon.
4: C'est vrai.
8: Mais quoi, les trucs pour les bébés, là?
1: Ouais, c'est trop bon, ouais.
3: Ouais, moi, c'est mignon. Moi, j'étais toujours ma mère.
1: Horrible.
3: Horrible.
1: C'est des poteaux, ils tombent sur un caca. Alors encore mieux, hein. C'est pas par terre, c'est sur un siège.
9: Gros, il a chié dans la merde. C'est de la merde.
10: Oui. C'est de la merde.
1: Bah, il a chié, oui, il a chié de la merde.
4: Oh, dégueulasse.
10: Voilà, dinguerie.
1: On marche dessus avec le pied gauche, c'est la fortune, carriole.
4: Ouais, c'est ça.
1: Si on
4: ouais.
1: s'assied dessus avec la fesse gauche, ça
4: marche. Ah, je ne sais pas.
3: C'est l'amour, ça, je crois.
1: Ah, voilà. C'est l'amour. C'est ça. Vous avez des gens qui sont qui vous ont mis mal à l'aise dans la famille?
4: Ouais, moi c'est Romano, moi.
1: C'est Romano, pourquoi?
4: Quand il perd ses dents en ce moment. Bon, alors là, ça lui arrivera plus. Hein. Parce que là, ça y est, il a ses dents définitives, elles sont magnifiques, hein, attention, mais jusqu'alors, il en perdait une par jour. Et ben ouais, je te garantis que c'est gênant.
1: Il avait des dents provisoires et elles tombaient?
4: Elles tombaient, l'autre jour, il en a avalé une, il l'a mangé. Non, mais le pauvre de moi quand même, je suis en train de manger en face, le mec il perd ses dents, s'il te plaît.
1: Voilà. Le réveil de star de Didier Deschamps et allez les bleus!
11: Bonjour.
12: Bonjour. C'est qui?
11: Je suis Dédé.
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11: Vous êtes prêt pour la Coupe du Monde?
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1: Si vous avez un truc que vous avez envie d'améliorer dans votre véhicule, eh ben vous nous envoyez vos messages, on vous attend en direct.
4: Bah oui.
1: L'écran tactile de ma 208, il est à chier, message de Joss du 56. Dites-nous tout. Ma voiture suce plus que ma femme, message de Matt. Consommation, encore. Merci Matt pour ton message.
11: Il faut miser gros pour donner la confiance aux joueurs.
6: Mais comment tu connais Alex?
1: Tio, encore. Merci Matt pour ton message.
11: Il faut miser gros pour donner la confiance aux joueurs.
6: Mais comment tu connais Alex?
11: Il s'entraîne au Paris sportif de foot.
6: Attends, dis.

0: foot?
1: Non.
0: Ah, bah, je vais t'amener un maillot alors.
2: Que des supporters.
0: Un maillot des Bleus. C'est pas cher, c'est 150 euros. C'est pour payer leur salaire. Donc je peux passer dans 10 minutes, un quart d'heure?
1: Pas de soucis.
0: Ah bah super. Allez les Bleus, allez, allez avec moi. Allez les Bleus.
3: Allez.
2: Allez.
0: Les
3: Bleus.
0: Faut que tu dises Bleu.
1: Allez, allez les Cheleux. Ouais.
0: Allez.
1: Ouais.
0: Allez les Bleus.
1: Allez les Cheleux. Ouais. Ouais.
4: Et bisous. Salut. Romano qui suce son pouce. Tu peux resucer ton pouce, Romano.
5: Vas-y, ouais.
4: Allez.
0: Ouais, bah merci, je vais y aller là. Et puis je joue au Barbie aussi. Bah,
4: super.
0: Ouais.
4: Ah ouais, tu joues encore au Barbie?
0: Ouais, mais grave, bah, avec Ariel, on s'est dit week-end Barbie.
4: Ouais,
0: bah, truc de ouf.
4: Bon, les 12 styles de l'horoscope.
0: Mais les robes, on fait à peu près la même taille, alors j'en ai.
4: Super.
6: Skyrock, ça vaut quoi la famille? Moi, c'est Edgy.
4: Ouais. Salut Edgy.
6: Petit moment de gênance, là. Ce week-end, on était au lac.
4: Oui.
6: Et la belle-mère, dans toute sa splendeur, elle envoie un topless. Topless, voilà, magnifique. Ma femme, les enfants, au lac. La gênance. Allez, bis.
4: La belle-mère topless avec les seins qui tombent.
7: Horrible.
4: Bon, Magali, on est en direct à la radio. La question, c'est simple. Je vais te demander quelle est ta radio préférée. Si t'as la bonne réponse.
8: Skyrock, bien sûr.
4: Tu as la bonne réponse, Magali.
0: Ouais, Magali.
4: Tu gagnes 1500 euros dans le 82 ce matin, Magali.
0: Bravo, Magali. Bravo, Magali.
8: Super. Merci beaucoup.
5: Félicitations.
4: Ça fait plaisir, Magali.
5: Non, parfait.
4: Et bien voilà, une belle journée qui démarre sur Skyrock. J'espère qu'elle se terminera bien. France-Sénégal à suivre ce soir. Ah, on n'oublie pas les Ray-Ban Meta. On vous les offre tout de suite.
5: Et oui.
4: C'est pour qui les Ray-Ban Meta?
0: C'est pour Jimbo.
4: Jimbo.
5: Allez, Jimbo.
4: Tu réponds vite, Jimbo. Et on t'envoie tes Ray-Ban Meta à la maison. Ça. Ah non, ça n'a pas répondu.
5: Attends, ça va. Il y a un bug chez nous.
4: Allez,
5: ça
4: Jimbo.
5: Arrive, ça arrive. Ah, c'est bon.
4: Jimbo, t'as
9: bonjour,
4: eu peur.
9: Vous êtes bien sur le répondeur.
5: Ah,
9: de
5: ah
9: Jimmy,
5: si, bah c'est ça. C'est sur les... Non, c'est pas chez nous le bug en fait.
9: Laissez-moi un message et je vous recontacte dès que possible.
4: Désolé, merci. Jimbo. Et oui, il faut rester jusqu'au bout du morning et il faut répondre au téléphone. Qui c'est qu'on a tiré? On a tiré un autre ou une autre?
5: C'est Damien. C'est Damien, ouais.
4: Oh, en tirant live, c'est génial ça.
5: Tirage de sort en live on the right.
4: C'est Damien.
5: C'est Damien, ouais.
4: Damien, tu réponds vite au téléphone et tu gagnes tes Ray-Ban Meta. Pour terminer en beauté ce morning, vous voulez gagner tous les matins.
5: Allô?
4: Allô Damien?
10: Allô?
4: Oui, oui Damien.
5: On a une bonne nouvelle.
4: Tu peux remercier Jimbo hein, qui a pas répondu.
5: Grave.
4: Tu gagnes tes Ray-Ban Meta Damien.
10: Oh trop bien.
4: Et bien elles arrivent. Tes Ray-Ban Meta pour l'été, les Ray-Ban Meta. Tu vas pouvoir faire des films, tu vas pouvoir faire des photos,
5: ouais.
4: Écouter Skyrock avec, passer des coups de fil avec. C'est les Ray-Ban Super High Tech qu'on t'offre, les Ray-Ban Meta.
10: Magnifique, merci l'équipe.
4: De rien Damien. T'habites où Damien toi?
10: Moi, Saint-Gratien.
4: Ah oui, Saint-Gratien. Dans le 95, on t'a eu à l'antenne tout à l'heure.
7: Ouais.
4: Vous avez vu?
10: Eh oui, c'est moi qu'on en a eu.
7: On t'a eu bientôt.
4: Vous nous laissez un message, vous passez en direct. On peut vous rappeler à la fin du morning. Et ben, c'est pour toi, Damien. Ray-Ban Meta a gagné tous les matins. Des gros bisous, Damien.
10: Bonne journée à toi. Merci beaucoup. Bon courage.
5: Bisous, Damien.
4: Salut,
7: ciao,
4: Damien.
7: Salut.
4: Et on dit bonjour à Fred, là, maintenant. On est chaud, hein, Fred.
11: Hello, j'entends ça, j'entends ça.
4: Attends, on est en train de se préparer. Ça va être fou ce soir.
11: Allez, les Bleus.
4: Allez, les Bleus.
5: Allez, allez.
4: Ce soir, 21h, Radio Libre, à pas louper. Juste après, Planète Rap. Et tiens, pour porter chance au bleu, tu es dans un stade ce soir. Et
11: ce soir, on pourra retrouver en effet Alonso au stade Vélodrome. On va retrouver le meilleur de Planète Rap de ces dernières semaines et on commencera avec Alonso.
4: Ouais, et il y aura du lourd tout au long de la semaine. Donc restez bien sur Skyrock, branchez-vous dès 20h. Vous connectez à Sky dès 20h. Vous avez Planète Rap ce soir, Alonso, Vélodrome. Et après, on
11: et
4: change
11: après,
4: de stade. On
11: Parc
4: va.
11: Parc des Princes.
5: Ah, c'est mieux ça.
4: Et après, Parc des Princes, ça sera demain.
11: Mercredi.
4: Mercredi.
11: Attends, oui, oui, demain, oui, c'est mercredi.
4: Demain, c'est mercredi.
11: Oui, oui, pardon. J'ai un petit moment d'égarement, mais oui, c'est bien ça.
4: Et ce soir, le Stade des Bleus poursuit France-Sénégal. On vous souhaite une belle journée. On revient demain matin dès 6h. Belle journée sur Sky. Et bah, avec Fred, ça va bien démarrer. C'est parti.
11: Ciao, ouais. Ciao.
4: Des bisous.
7: Ciao.
5: Ciao.
4: Salut, à tout à l'heure.
11: Et à toutes.
4: À toutes.
11: Ciao, ciao. C'est reparti avec le son de Skyrock. Bonne matinée, bon mardi à vous tous. Bougez pas dans un instant. Ça va être le morceau de Mauvais Joe, l'un des membres du Triangle des Bermudes.

0: Pile et Mauvais Joe sur Skyrock, à écouter juste après ça.
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0: RN Boy, elle voulait dans un instant à venir aussi Naïka sur Skyrock. C'est ce qu'on écoutera juste avant 10h.
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Naïka à l'instant, la cible, j'ai envie de dire la citoyenne du monde, hein, qu'on écoutait à l'instant sur Skyrock. Naïka qui vit du côté des États-Unis, qui vit à Miami exactement, mais qui est née d'une mère haïtienne d'origine libanaise et palestino-syrienne, et d'un père français né et élevé à Madagascar. Elle a fait un peu le tour du monde. Elle est passée par la Guadeloupe, le Kenya, l'Afrique du Sud, le Vanuatu même, elle a été. Puis là, elle continue sa tournée, puisqu'elle est un peu partout dans le monde en ce moment en tournée. Elle va passer par Solidays dans les jours qui viennent, au festival Solidays. Naïka, qu'on écoutait sur Skyrock. Il est déjà 10h01. Il est grand temps de repartir pour une nouvelle heure de son sur Skyrock. Avec PLK pour Pocahontas, il y aura Tame Impala, Dracula. Et puis Mauvais Joe aussi, Mauvais Joe du Triangle des Bermudes avec son morceau Maladie, ça arrive. Let's go.

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Karis, très en forme, hein, qui vient de sortir un nouveau projet. L'extrait de ce projet à l'instant, c'était Huracan sur Skyrock à un peu plus de 10h15. Bonne matinée, bienvenue si vous débarquez sur Skyrock. On va vite revenir dans un instant. Le retour du son dans un instant sur Skyrock qui sera signé par Aya Nakamura avec

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Gims avec Théodora pour Spa à l'instant sur Skyrock. Le son, ça continue avec Avenir dans quelques minutes. Nono, la Grinta, Love You, c'est ce qu'on écoutera sur Skyrock. Il y aura aussi le nouveau Shakira à écouter, Rambo Goyard avec BMS. Mais juste avant, ça c'est un morceau incroyable, celui de Usher, qui avait été enregistré dans les studios de Skyrock. La version Skyrock de ce morceau, yes, c'est maintenant.

Rambo Goyard avec BMS à l'instant sur Skyrock. Dans un instant, on va revenir avec Alonso sur Skyrock. Tiens, Alonso, ce soir entre 20h et 21h, vous pourrez retrouver le Planète Rap qu'on avait fait avec Alonso au stade Vélodrome. Ce sera entre 20 et 21h dans Planète Rap sur Skyrock. Et Alonso va l'écouter avec Aaron Boy, extrait de son projet Dracar, le morceau

0: 18 Cara Alonso sur Skyrock et RN Boy, c'est juste après.
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Michael Jackson avec Billy à l'instant sur Skyrock. Dans une heure, il y a vos dédicaces, tous vos messages à passer à l'antenne sur Skyrock. Et on est reparti pour une nouvelle heure de son avec Pilé, le morceau de Mauvais Joe, l'un des membres de Triangle des Bermudes, maintenant en solo sur Skyrock. Il y aura Culture avec Méli Mélo sur Skyrock. Et puis Gims avec Soleil, il est 11h.

0: Triangle des Bermudes qui reviennent pour cet été. Ils vont nous régaler aussi cet été. Triangle des Bermudes avec Aya Nakamura Balek. C'est ce qu'on écoutait sur Skyrock à 11h15. Ne bougez pas. Dans un instant, le retour du son. Il sera signé par Gambi avec René Kaovila. Ça arrive dans un instant. Et puis celle qui a annoncé un album pour le 31 juillet prochain, Ariana Grande, qui fait son grand retour aussi sur Skyrock avec ce morceau qu'on écoutera dans un instant, At That I Made You Love Me, sur Skyrock juste après.
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0: Karis qui vient de sortir un nouveau projet Huracan. C'est ce qu'on écoutait à l'instant sur Skyrock avant midi. On va revenir avec du son, bien évidemment, à midi. Il y a vos dédicaces, vos messages à passer à l'antenne. Et le retour du son, ce sera dans un instant avec...
1: Ce soir, je suis un peu éméché, j'ai mélangé vodka, pineapple.
0: Leto et pineapple à écouter sur Skyrock, ça arrive.
1: Faut que la pomme comme Apple.
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0: Michael Jackson avec Billie Jean à l'instant sur Skyrock, midi pile, l'heure de retrouver Midi. Comment ça va Midi?
1: Eh ben ça va super bien, salut Fred, salut tout le monde, jour de match forme. Aujourd'hui, France-Sénégal.
0: Allez les Bleus.
1: Ben bien sûr, allez les Bleus, pensez pour nos amis sénégalais aussi.
0: Et
1: bien
0: oui.
1: Sûr.
0: Et puis l'Algérie qui joue à 3h du mat face à l'Argentine.
1: Va falloir se réveiller très très tôt ou pas se coucher.
0: Les Fenech vont être déchaînés.
1: Ouais, ça va être beau ça aussi.
0: Grosse soirée footballistique.
1: Yes, mais avant il y a une grosse soirée Planète Rap notamment, 20h-21h
0: oui,
1: ce soir.
0: Planète Rap après un démarrage avec Lagui finalement cette semaine et jusqu'à la fin de la semaine on va retrouver le meilleur des différents Planète Rap de ces dernières semaines. Ce sera le cas avec Alonso. Donc on sera encore dans un stade ce soir puisqu'on revivra un Planète Rap d'Alonso au Vélodrome.
1: Yes, 20h-21h jusqu'à donc vendredi avec plein de Planète Rap qui vont
0: oui,
1: succéder.
0: Ren Boy, Nono La Grinta notamment.
1: Ça va être bon tout ça.
0: Rendez-vous 20h.
1: À ce soir, ciao Fred.
0: Ciao.
1: Allez, bonne journée, bon mardi, bienvenue à l'écoute de Sky, Urban Music non-stop toute la journée avec vos messages, vos dédicaces, on vous attend. Il y a l'appli Skyrock FM, vous cliquez sur balance ton message en direct, on a des cadeaux aussi avec l'iPhone 17 à gagner. Pour ça, vous envoyez 17 par SMS au 72020. On vous appelle à tout moment en direct sur Skyrock pour vous offrir votre nouveau téléphone et puis du son pour vous accompagner là tout de suite avec un breton. C'est Rambo Goyard, BMS s'enchaîner à Joule, Parfum Quartier, RN Boy avec moi, Bilou qui aussi arrive et Gims avec Théodora pour Sport.

0: Gims avec Théodora, on l'écoutait Spa à l'instant sur Skyrock et la suite du son c'est avec Mauvais Joe, Maladie. Mauvais Joe, un des rappeurs de Triangle des Bermudes. Il est en train de tout péter là actuellement. Mauvais Joe qu'on va écouter là bientôt sur Skyrock. Tamim Pala aussi, le nouveau Alonso. Et puis Naika aussi arrive avec One Track Mine. Avec vos messages, Skyrock dédicaces, on parle de vous là tous les jours. Entre midi et 16h, les dédicaces pour les collègues de taf, les collèges, les lycées. Souhaiter un anniv pour la famille qui vous voulez. Kevin de Chauvigny qui nous dit dédicace à mes potes Mathis et Zoé. Et tous les terminales du lycée Raoul Mortier. Et puis Tom depuis Toulouse, lui fait une dédicace pour ses collègues Quentin et Louise notamment. Avec qui il taf à la boulangerie. Maurice à Toulouse, du bon son et puis des cadeaux aussi. Écoutez ça, c'est tous les jours, toute la journée en ce moment.
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Bon après-midi, bon mardi, à l'écoute de Skyrock, dans les voitures, au boulot, à la maison, peut-être tranquillement en train de nous écouter avec le son, le bonsoir français de culture. On vient de se faire Méli Mélo, PLK, pour la suite du son. Voici Pocahontas, un extrait du dernier projet de PLK enchaîné à Shakira. Avec Burna Boy, on va écouter le son, l'hymne de la Coupe du Monde, Die Die, et puis Taiki aussi en nouveauté, avec Girlfriend à écouter sur Skyrock.

0: Adèle Cassillon et sa jolie voix. On va l'écouter. Était avec toi là à l'instant en nouveauté Skyrock. La suite avec
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0: 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Rambo Goyard, on va écouter BNS là bientôt sur Skyrock. Le Breton, Rambo Goyard à venir avant 15h. Et puis Naika aussi, on l'écoutera. One Track Mind sur Skyrock avec vos dédicaces que vous laissez comme tous les jours. Entre midi et 16h sur l'appli Skyrock FM, les Annie va souhaiter. Loïc, depuis Saint-Nazaire, fait une dédicace pour sa sœur Alicia qui fête aujourd'hui ses 27 ans. Bon anniversaire à toi, Alicia. Et puis, bonne année si vous êtes né un 16 juin. Et puis, allez les bleus ce soir!
2: Allez, les bleus,
0: allez, les bleus. On est déjà chaud, nous. 14h48, on attend le match impatiemment. 21h, France-Sénégal. Aïe, la France entre enfin en Coupe du Monde. On suivra ça avec Difool et toute la team. Dès 21h, en direct.
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One Track Mind, on va l'écouter de Naïka à l'instant sur Skyrock. Il est 15h01, bon après-midi, bon mardi, bienvenue si vous rejoignez. Du courage si vous êtes au taf en train de nous écouter, dans les voitures peut-être, à l'écoute de Sky avec la suite du son. Nouvelle heure qui débute maintenant avec Leto qui a fait un gros retour. Voici Pineapple maintenant sur Skyrock, enchaîné à Jul. On écoutera Parfum Quartier, Nono la Grinta aussi arrive. Et P Diddy en classique avec Faith Evans, I'll Be Missing You.

0: Caris, retour. Gros son de Caris là qu'on a écouté en nouveauté Skyrock, c'était Huracan. RN Boy. On va l'écouter sur Skyrock avec Elle Voulait. Michael Jackson aussi arrive avec Billy et puis le son de Triangle des Bermudes avec Aya Nakamura. On l'écoutera Balex sur Skyrock et grosse dédicace à Magali du 82 du Tarn-et-Garonne à Vaïsac précisément. Elle est repartie avec des thunes ce matin, 1500 €. On remet ça demain avec Zifoul et toute la team comme tous les matins entre 6h et 9h15 dans le morning. On vous appelle, on vous demande quelle est votre radio préférée, vous répondez Skyrock et à vous le chèque 1500 €. 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

0: On file à Marseille ou quoi? Mais ouais, on va filer à Marseille pour écouter Jules dans un instant avec Parfum Quartier, c'est un de vos morceaux préférés en ce moment. Et c'est calé après Mauvais Joe et Maladie sur Skyrock.
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0: je sais que c'est un de vos morceaux préférés actuellement. Aya Nakamura, la rafleuse, ils explosent tout avec ce morceau. Ça arrive, il y aura aussi du Gambi sur Skyrock.
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0: Ah, c'est le jour J, hein. Les Bleus, c'est ce soir. Et vous savez que pendant toute la Coupe du Monde de football sur Skyrock, on vous donne les meilleures cotes en ce moment. Et c'est la victoire de la France, hein, ce soir. Mais on y croit, ça va le faire. La cote, elle est à 1,47 pour les Bleus, à 7 pour le Sénégal, à 4,65 pour le match nul. Donc on croise les doigts pour les Bleus. Et puis surtout, n'oubliez pas que quand vous jouez, hein, les jeux d'argent sont interdits aux mineurs.
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Classique, Bruno Mars sur Skyrock. Just the way you are, il est 17h. On termine la journée ensemble sur Skyrock avec tous vos numéros 1 dans le 16-20. Et c'est une sacrée semaine, on a les Bleus qui jouent ce soir. Ça va être un truc de fou, France-Sénégal. Vous allez pouvoir suivre ça en écoutant la radio de D-Fool. Il y a également des cadeaux qui vont tomber. Pourquoi pas de la thune. Vendredi matin, c'est 17 000 balles. 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Nike arrive, Gims aussi. Et Gambia.

0: Gims avec Soleil sur Skyrock. Fin de journée ensemble. Le 16 en force du RM Boy. Lui aussi, il vit une année phénoménale en 2026. Hein. C'est calé, elle voulait. Et c'est prévu après Bilou qui est full sur Skyrock. Bah oui, c'est fort.
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0: Incroyable tournée à la rentrée, je vous l'annonce. Ça va être une folie, ça commence un peu partout en France avec deux Accor Arena complets. Tout est sur l'application Skyrock dans la rubrique concert. On va l'écouter avec Eva Coco Chanel. 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C'est tombé à Weissach ce matin, c'est tombé hier dans le 85, dans le 50 à Cherbourg. Pourquoi pas chez vous demain entre 6h et 9h15. Skyrock à répondre chez Diffoul dans le morning. Pocahontas, PLK, on va piler aussi avec Mauvais Joe. C'est la suite du son sur Skyrock.
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Vendredi, le nouveau projet de Kaaris qui est incroyable, ça rappe, hein, y compris sur ce morceau qu'on vous joue maintenant sur Skyrock. Le retour de Kaaris, Sevranais. Yorakan sur Skyrock, le nouveau Kaaris derrière, Michael Jackson débarque avec Beat It, tous les numéros 1 dans le 16-20.

0: La Made You Love Me sur Skyrock et album d'Ariana Grande d'ailleurs le mois prochain. Ça va ou quoi? Ça se passe bien cette fin de journée en écoutant Skyrock? Courage, hein, franchement, j'envoie un message à toutes celles et ceux qui sont en train de bosser à l'extérieur, notamment avec Skyrock en fond, ceux qui nous écoutent également dans les bus, dans les transports en commun. Courage à vous, merci de mettre Skyrock à fond dans la voiture, à la maison, sur l'appli, sur l'enceinte connectée. Alonso, dont on retrouvera d'ailleurs les meilleurs moments lors de son plat et trap au Vélodrome, ça sera ce soir entre 20h et 21h. On écoute le son avec Aaron Boy. Alonso 18 carrés, attention le classique avant 18h, c'est Future pour Mask Off. Alonso et Future, c'est bon ça, ça arrive sur Skyrock.
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Est-ce qu'on n'est pas sur, très clairement, un des meilleurs classiques de ces dernières années? Franchement, futur à l'instant avec Mask Off sur Skyrock. Il est 18h et ce n'est pas un jour comme les autres. Ce soir, ça y est, les Bleus se lancent, la Coupe du Monde a commencé. Et ce soir, France-Sénégal, c'est dans 3h là. Ça dit quoi les pronostics un peu? Je vais lire vos pronostics, tiens, sur l'application Skyrock. N'hésitez pas à me dire. Sur l'application Skyrock, c'est gratuit en plus, c'est super simple de nous envoyer un message dans le studio. Allez-y, j'attends ça. Et puis ce soir, on pourra suivre l'événement en écoutant la radio libre de D-Fool. Il y aura les meilleurs moments de Alonso à vivre également chez Fred dans Planet Rap. Et les numéros 1 dans le 16-20 du Shakira, justement, la musique de la Coupe du Monde. Die Die avec Burna Boy. C'est derrière Leto.

Membre du Triangle des Bermudes. Mauvais Joe à l'instant sur Skyrock avec Maladie. Les numéros 1 dans le 16-20, c'est Gims et Théodora. Bien sûr, on va écouter Spa sur Skyrock. Mais juste avant, c'est le retour d'Adèle Question. Parfait pour l'été, parfait pour les vacances. C'était avec toi sur Skyrock.

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0: Andrea, toi qui as 16 ans, d'être en kiff sur une meuf qui en a 13?
1: Franchement, comme dirait Mbappé, moi tu me parles pas d'âge. Hein.
0: Est-ce qu'il y a des potes qui sont au courant de ton kiff sur cette meuf?
1: Ouais, il y en a. Au début, ils me trouvaient super chelou.
0: Ah bah oui. Non mais c'est ce que vous nous dites sur les messages, là, regarde. Hein. Bon, c'est pas un écart énorme, on nous dit, 13-16 ans, en fait, mais elle a quand même 13 ans.
2: C'est ça, en fait. Parce que si... Si t'avais 23 ans et qu'elle avait 20 ans, aucun souci.
3: On se poserait même pas la question, quoi.
0: El Mucusto qui nous dit « Ah là là, il est malade !» Mais non, fais pas ça. Bon, Brian, ça le choque pas, parce qu'ils sont tous les deux petits. Elle est beaucoup... Toi, t'es pas petit-petit, toi t'as 16 ans. Pas à 16 ans, t'es plus un petit, hein. À 13 ans, excusez-moi les 13 ans qui nous écoutaient ce matin, à 13 ans, t'es petit.
2: Non mais après, ça dépend à 16 ans par rapport à quel âge, tu vois. Si la personne qui laisse ce message, elle a 40 ans, un mec de 16 ans, pour elle, c'est un petit, oui.
3: Ah oui.
4: Ah oui, vu comme ça.
2: Ouais. En fait, c'est toujours par rapport, tu te places par rapport à l'âge que t'as, quoi. Non, mais moi, je dis, il faudrait arrêter tout de suite.
4: Ouais.
0: Bah écoute, arrête, pour l'instant,
5: ça tombe bien. Pour l'instant,
0: il s'est rien passé avec elle.
5: Voilà, c'est ça.
0: Vous êtes loin l'un de l'autre.
2: Donc, non, mais moi, j'ai ma fille, elle a 13 ans. Je vois qu'elle discute avec un mec de 16. Je pense que le mec de 16, je l'appelle.
0: Ah, tu t'inquiètes.
2: Mais je m'inquiète pas. Le mec, je l'appelle, je dis, ouais, t'arrêtes tout de suite, sinon je te fous une plainte au cul, quoi.
6: Il y a Mucus d'Or qui donne un bon conseil, mais en fait, non, pas très bon. Parce qu'il dit, tu peux attendre un petit peu, quelques années. Tu vas discuter avec elle et attendre qu'elle ait 16 ans. Mais bon, quand elle aura 16, t'en auras 19. Donc ça fera toujours chelou.
2: T'imagines attendre 3 ans
0: L'analyse de Otna, c'est marrant son analyse à Otna. Otna du 76, l'écart entre 13 et 16 ans, ça équivaut à un écart 35 ans, je trouve. Il y a trop de différence niveau maturité.
2: Si on se fie juste à la loi, à 13 ans tu n'es pas majeur sexuellement, à 16 tu l'es. Donc,
0: ouais, c'est vrai.
2: Donc, déjà.
0: Après,
2: elle a 13 ans, t'as 16 ans, c'est quand même problématique.
0: Bah, toi, t'es au lycée, Andrea.
2: Oui, mais elle est au collège.
0: Elle est en quelle classe?
1: En 5e.
0: Ah ouais, c'est chaud.
3: Et toi, t'es en quelle classe, toi, 16 ans?
1: Après, il y a eu vraiment pire. Hein, genre, son ex, il avait 19 ans.
2: Oui, non, mais après, il y a aussi des pédophiles qui se tapent des gosses de 12 ans. Non, mais tu vois ce que je veux dire. C'est que c'est pas parce que. Non, mais même.
0: Elle a l'habitude de sortir avec des mecs qui sont plus âgés qu'elle.
2: Le mec, il avait quel âge, t'as dit?
0: 19.
2: Bah, non, mais lui, c'est un tordu. C'est la vérité. 19, 13. Non, mais si c'est à un moment donné.
1: Lui, il est parti en prison.
2: Il est parti en prison.
5: Ah, il est en taule.
1: Ouais.
2: C'est peut-être mieux.
1: Bah, parce qu'il l'a mutilé, il l'a violé.
0: Ah, ouais, donc c'est.
5: Oh mon dieu!
2: Oh, l'histoire.
1: Bah, elle a vécu beaucoup trop de choses, hein, vraiment.
2: Mais t'es sûr que c'est vrai tout ça, ce qu'elle te raconte?
1: Bah, franchement, quand elle m'en parle, sa voix tremble. Vraiment, elle dit j'en parle normal, mais à l'époque, j'arrivais à en parler à personne.
2: Mais t'es sûr que c'est pas un brouteur?
0: Qui?
1: Bah, en soi.
0: La meuf!
1: Je l'ai déjà eu en visio sur WhatsApp. Genre, une fois, on s'est appelé, on a discuté, tout ça.
5: Ouais, mais vous parlez pas de cul et tout ça, donc ça va, c'est pas trop.
1: Non. Bah, enfin, elle m'en parle un peu, mais bon. Voilà quoi. Moi je me dis, elle est un peu jeune, je vais passer à un autre sujet.
0: Il y a Amélia qui nous envoie un message et nous dit moi quand j'avais 17 ans, je suis sorti avec un mec de 20, ça ne m'a jamais posé de problème. Pourtant elle était majeure et moi j'étais mineur.
6: Oui, mais t'es majeur sexuellement, tu vois ce que
0: Ouais, 17-20, ouais, bon ça, 17-20, c'est
2: 17. Non, mais d'ailleurs, il a raison, la loi elle a évolué, hein, c'est plus du tout ça en fait.
0: Je crois que
6: c'est quoi maintenant?
2: Non, en fait, il faut qu'il y ait 5 ans d'écart entre les. C'est-à-dire que, admettons, une meuf de 13 ans, si elle couche avec un mec de 18, le mec il est pas poursuivable.
6: Ah ouais? Ah, mais avec un mec de 19, oui.
5: Ah ouais,
0: genre, mineurs et si.
2: Non, mais même s'il y en a un des deux qui est majeur, par exemple, une meuf qui a 13 ans, elle baise avec un mec de 18, le mec n'est pas.
6: Il y a 5 ans.
2: De 18 ou 19, il faut qu'il y ait moins de 5 ans d'écart. Plus. Parce que il faut plus de 5 ans. Oui, je serais certain. Oui.
0: Ah ouais, parce que moi, la majorité sexuelle, pour moi, c'était 15 ans.
2: Il y a une autre. Je crois qu'il y a toujours l'histoire de majorité sexuelle, mais maintenant, il y a ce nouveau truc qui rentre en ligne de compte.
5: Ah ouais, bah écoute.
1: Mais après, on s'est dit, on attend genre 5 ans, le temps que tous les deux on soit majeurs pour. En IRL.
0: Mais tu trouves pas que tu t'emballes trop, Andrea, parce que cette meuf, tu l'as jamais vue.
1: Je sais pas, c'est. Je sais pas.
0: Pourquoi t'es comme ça? T'as déjà eu des histoires d'amour avant?
1: J'étais déjà passé à l'antenne sous d'autres noms. D'ailleurs, pour une histoire où, en gros, j'avais jamais embrassé la meuf et tout ça, et je flippais trop.
0: Je crois que je me rappelle de toi, mais tu t'appelais pas Andrea.
1: Ouais, je préfère garder mon anonymat.
0: Très bien. Non, mais t'as raison, Andrea, t'as raison.
1: Bah, après, mon père travaille dans la cybersécurité, donc bon, s'il retrouve que j'ai appelé Skyrock, bon, voilà quoi.
0: Bon, on lui dira que t'as gagné un mug. On dirait que t'as gagné.

0: T'as gagné le mug du morning.
1: J'ai déjà le t-shirt.
0: T'as déjà le t-shirt. Ben voilà, t'as gagné. T'as joué avec nous pour gagner le t-shirt Skyrock.
1: En plus, j'avais vu commande de Mamadou machin qui vous a envoyé une commande. Je dis, attends, quoi? C'est quoi ce truc? Puis je regarde et ils disent venir prendre le t-shirt à la supérette au bout de ma rue. Je dis, mais what?
0: Ah bah oui, bah ah, oui.
2: C'était
0: ouais.
3: un relais Cosimo, un truc.
1: Voilà.
0: Bon, mais Andrea, tu veux pas avoir une histoire un peu plus simple? Je sais pas, trouve-toi une meuf qui soit déjà réelle. Allez, ouais. Parce que elle,
3: surtout qu'il soit à côté, parce que là, rêve pas. La nana, elle est 13 ans. Elle a 13 ans, s'il lui arrivait tout ce qu'elle te raconte. Mais n'espère même pas la voir. Tu vois.
2: Non, mais les parents,
3: ils vont jamais, ils te laisseront aller chez. Ils te laisseront venir et jamais ils la laisseront aller chez toi. Tu vois.
2: Non, mais justement, tu disais que t'étais très attaché à elle, que t'avais jamais ressenti ce genre de choses. Mais c'est pas justement dû au fait qu'elle en ait chié, qu'il y a eu tout plein de trucs. Tu vois, où tu t'es attendri par rapport à sa vie. Ah ouais, c'est ça.
1: Bah ouais, c'est un peu ça. Bah,
2: vous vous soutenez,
1: entre,
2: quoi.
1: Entre l'hôpital psy, chacun on y a fait un tour, on se soutient, quoi.
0: Ouais. Ah ouais. Bah, voilà. Ce qui serait le mieux pour toi, Andrea, c'est si elle existe vraiment, cette meuf. Donc tu l'as vue déjà?
2: Oui, ils ont eu un appel WhatsApp.
0: Mais elle bougeait, elle bougeait vraiment, enfin.
1: Oui, non, mais oui.
0: Non, mais c'était
3: pas une image, quoi.
0: Non, mais c'était pas une IA, c'était pas.
1: Non, genre, même à la première vidéo, je lui ai dit, mets ta main devant ta tête pour vérifier. Et,
0: ouais,
1: d'accord. Rien
2: ah ouais, c'est
1: quoi.
2: Pas con, ouais.
0: Non, t'as pas parlé à une IA.
2: Avec un daron dans la cyber, je sais pas quoi, sécurité, là. Je pense que tu connais les trucs.
1: Je crois qu'il va me tracer sur mon téléphone si je rentre pas à 40.
0: Mais tu dans une minute alors. Mais tu veux pas en faire ton ami tout simplement, Andrea?
1: Bah en fait avant j'avais pas mal d'amis, mais je savais pas si je les aimais en tant qu'amis ou d'amour.
0: Mais elle, tu peux pas savoir si tu l'aimes d'amour, tu l'as jamais vue.
2: Non,
0: juste
2: mais en fait, vous êtes attachés à cause de ce que vous avez vécu tous les deux, je pense que c'est ça. Vous êtes super attachés. Déjà, tu dis, ouais, dans 5 ans, mais dans 5 ans, ça fait à peine un mois que vous discutez. Moi, je pense que rester sur vos discussions, tu vois.
0: Oui.
2: Te dis pas, vous dites pas, on est en couple. Parce que moi, ce que tu m'avais dit au standard, c'est que t'étais un peu, tu te posais des questions parce qu'elle te répondait pas forcément à tes messages, tout ça.
1: Donc, après, déjà... en internat, donc je peux l'appeler que de 20h à 21h30. Donc déjà, avec les darons, c'est chaud.
2: Ah oui, ouais, déjà.
0: Non, mais tu vois, elle est compliquée, cette histoire. Il n'y a rien de malsain dans votre truc. Parce que, bon,
2: bah non, ça, vous faites du bien.
0: Il se passe rien, t'as envie de rien, tu parles pas de sexe, tu parles pas de tout ça. Enfin bon, tu vois, ça reste une relation.
3: C'est une amitié, on va dire.
0: Voilà, moi je pense que c'est plus une amitié.
2: C'est
0: ton
2: ça,
0: truc.
2: Une sorte de soutien.
3: Non, mais de toute façon, à mon avis, il faut pas espérer plus. Hein.
0: Mais c'est mieux comme ça, je pense.
3: C'est mieux, ouais.
0: C'est plus simple.
2: De toute façon, elle a 5 heures de.
3: Oui, non, mais voilà.
0: De toute façon, elle habite à Perpète, ouais, donc.
2: Non, mais c'est pas mal, continuez à discuter, vous vous soutenez.
3: Je pense qu'il faut pas t'empêcher de. Tu rencontres une meuf vers chez toi, de sortir avec une meuf vers chez toi, tu vois.
2: Ouais,
3: tu
2: penses
3: qu'il n'y a pas grand chose.
1: Le souci, c'est que je vais vers les personnes qui sont plus loin, quoi. Genre via les réseaux et tout, et je sympathise qu'avec les personnes qui sont hyper loin.
0: Y a Pierre qui dit je vois pas ce qu'il y a de choquant. Moi, mon frère, il sortait avec une meuf qui avait 17 ans quand il en avait 14. Il était méga fier. Ouais, 14-17. Bon, après. C'est compliqué les histoires d'âge malgré tout.
2: Bah ouais.
0: Après, quand tu te dis que toi t'es au lycée et qu'elle est en cinquième, c'est là qu'on se rend compte de la différence. Ça fait quand même, tu vois.
2: Bah moi je l'ai fait, mais ma mère était au courant, il y avait pas de problème. Hein. Elle connaissait le mec et tout ça, il y avait pas de souci quoi.
0: Oui.
1: Bah, en soi, mes parents, ils sont pas contre. Ils disent bah.
0: Ils savent. Ah tes parents ils sont contre.
1: On peut pas faire grand chose. Je dis bah ouais.
0: Bah tes parents tu leur en as parlé, tu vois, t'as pu leur dire.
1: Ouais, j'en ai parlé. Ils ont dit, bah écoute, fais gaffe à ce que tu lui envoies par message. J'aurais dit, oui, il n'y a pas de souci sur ça. Et ils disent, bah en vrai, vous pouvez discuter, mais ça se trouve, plus tard, ça sera plus du tout les mêmes sentiments. Et voilà quoi.
0: Ouais. Bah je te dis.
2: Mais c'est ça, vous échangez.
0: Bah, pour moi, c'est des relations d'amitié, telles que tout le monde explique. Je ne sais pas si vous le comprenez comme moi, là, dans l'équipe. Si. Vous êtes amis, quoi. Vous avez eu des problèmes, vous faites du bien.
3: Ça reste comme ça, ouais.
0: Vous faites du bien en vous appelant. Pour l'instant, reste comme ça. De toute façon, a priori, vous n'avez pas prévu de vous rencontrer rapidement.
2: Il y a peu de chances de vous voir, ouais, déjà. Ah bah ouais, ça va être compliqué.
0: Désolé de te dire ça, Andrea, ça te fout les boules.
1: Non, mais oui. Bah après, elle a déjà fugué pas mal de fois, mais bon, c'est pas le meilleur.
2: Non, mais on va éviter quand même.
0: Oui, à 13 ans.
2: Donne-lui de bons conseils quand vous discutez, tu vois.
1: Ouais, bah oui.
0: Bon, sur les différences d'âge, vous nous envoyez plein de messages. Là, il y a Scalpel qui nous envoie un message qui dit « Moi, ma meuf, elle a 20 ans et j'en ai 35. » Oui, mais vous êtes majeurs tous les deux. Et puis elle n'est pas en cinquième, tu vois. C'est vrai qu'on parle de 3 ans d'écart entre 16 et 13. Et puis là, tu nous parles de 15 ans d'écart. On pourrait se dire, bon, bah, 15 ans d'écart, c'est plus. Ouais, mais vous êtes majeurs tous les deux.
1: On a bientôt même plus 3 ans d'écart, vu que je vais avoir 17 en novembre.
0: Ah, donc ça fera 4.
1: Ouais.
0: Bah, tu vois, tu vas être bientôt majeur, elle est en cinquième. C'est chaud.
1: Ouais, ouais.
0: Je comprends que tes potes, ils te traquent un peu. Il y a Lily qui voulait réagir, t'es d'ailleurs pour toi. Lily en direct avec nous, qui a 28 ans. Salut à toi, Lily.
4: Coucou.
0: Coucou, comment ça va, Lily?
4: Ça va.
0: Ça va, je te présente Andrea, Lily.
4: Oui, enchantée.
0: Eh bien, enchantée.
1: Enchantée aussi.
0: Enchantée, Andrea. Andrea, Lily, les présentations sont faites. tu voulais lui dire quoi, Andrea, par rapport à sa story, toi?
4: Au départ, moi, au final, c'est pas tant l'écart d'âge, en fait, qui m'avait interloqué, parce que, bon, ils sont jeunes tous les deux, donc ça me choque pas tant que ça. Mais par contre, en l'écoutant, bon, apparemment, ils ont eu un vécu un peu compliqué tous les deux. Mmh. Et moi, je pense qu'il faut pas trop qu'ils s'emballent, parce que pour l'avoir vécu aussi de mon côté, c'est vrai que quand on a un vécu un peu compliqué et qu'on trouve quelqu'un qui va nous toucher dans son histoire ou quoi, on a tendance à partir très vite, à s'attacher très très vite.
2: Normal parce que la personne te comprend en face.
1: Je suis désolé, ouais. Difool, je vais
0: Vas-y, Andrea.
2: Ah oui, bisous.
3: Bon, ah oui, il y a le dame cybersécurité qui arrive. Cybersécurité, contrôle technique.
2: Ouf, mais tu nous
3: je coupe les accès.
0: Reste à l'écoute, Andrea. Ouais. Reste à l'écoute et on va en parler. On en reparle avec vous, vos réactions, puis avec Lily. Ouais. Ouais, donc Lily, toi, quand tu parles d'un mec, enfin l'histoire t'est arrivée à toi. C'était quoi l'histoire exactement?
4: C'est pas tellement avec un mec, mais c'est plus, enfin moi pareil, j'ai eu un passif un peu où j'ai connu la psychiatrie et tout, et c'est vrai que c'est des relations qui peuvent être très très fusionnelles très très vite, et le problème c'est que des fois on sait pas trop si c'est par dépendance affective ou si vraiment on aime vraiment la personne pour ce qu'elle est. Donc moi je pense que faut
0: pas s'emballer quoi, c'est
2: ça. Ce que tu dis, ouais.
4: faut pas s'emballer et je pense que
3: non, mais en plus elle est à l'autre bout de la France, tu vois. Bon.
4: Oui.
2: Oui, donc il faut prendre ce qu'on te donne en fait, l'échange, voilà, et puis ça voilà, quoi. Puis,
3: oui,
2: ça
3: va pas aller plus loin. Tirer, voilà. Comme on dit, des plans sur la comète.
2: Ouais, parce que tu vois, il disait j'ai jamais ressenti ça, mais en fait c'est normal parce que la personne en face le comprend.
4: Oui, voilà.
2: Ouais, on est d'accord.
4: Et puis voilà, vu l'âge, je pense qu'il faut mettre un pied sur le frein.
0: Ouais. Il y en a plein qui sont choqués par le 13-16 ans. Il y a Jasmine qui nous envoie un message. Elle a 19 ans, Jasmine. Il dit, mais il est au lycée, il va sortir avec une meuf qui est au collège et en plus en 5e. C'est vrai que ça, c'est bon.
5: Ça la fout mal, ouais.
0: Guigui, t'es jamais tombé quand t'étais au lycée, t'es jamais tombé amoureux d'une 6e?
5: Absolument pas, parce que quand j'étais au lycée, je ne fréquentais plus les 6e du coup.
0: Ouais, puis moi, chelou. Moi je sais pas par rapport.
5: Moi je traînais devant.
0: Ah ouais, Cédric, tu traînes devant le 6e.
3: C'est marrant.
0: Ouais, non, mais moi par rapport à mes potes, je pense que j'aurais pas pu tomber amoureux d'une meuf du collège alors que j'étais au lycée.
5: Et même par rapport à toi tout seul.
0: Oui, par rapport à toi aussi.
5: C'est chelou sinon.
0: Non, mais oui, bon. Mais, ouais, mais par rapport au. Enfin, je sais pas, tu vois, par rapport aux potes.
3: Oui, mais tu fais pas tout par rapport aux potes, c'est Guigui la raison. C'est,
2: bah, ouais.
3: Surtout par rapport à toi-même. Qu'est-ce que tu vas aller traîner avec une meuf de 6e quand t'es au lycée, tu vois. T'as aucun point commun.
5: C'est pas le même délire.
3: Ouais, t'es déjà encore à la Barbie, t'as envie de niquer.
2: Non, mais.
3: Ah, mais tu vois,
0: c'est vrai qu'il y a quand même un petit décalage.
3: Tu sors, de l'école primaire, tu vois, ouais, t'es vraiment encore. T'es un enfant, quoi. Encore non, mais quand t'es en 6e, t'es un enfant, ouais.
2: Ouais, 6e, ouais.
3: Et but des bleus! Et but de qui?
5: Barcola.
0: Ah, Barcola.
5: Encore un Parisien.
2: Ah.
0: Et t'entends, Samy, encore un Parisien.
5: J'entends pas, non, y'a quoi? Allô?
0: Y'a but des bleus, c'est un Parisien qui a marqué.
5: Ça a coupé, comme ça.
0: Et voilà, Skyrock est premier sur le foot, bien sûr. Ah, elle démarre bien cette Coupe du Monde, hein. Ça démarre bien, c'est bien.
6: C'est la Coupe du Monde.
0: Et oui, c'est la Coupe du Monde. Un but de Kiki qui a ouvert le compteur tout à l'heure, 1-0. Et là, un deuxième but. But de.
5: Bradley Barcola, ouais.
0: C'est Bradley qui a marqué.
5: Et attention, encore un but et Guigui gagne son pari Winamax.
7: J'ai mis 3-0. Ouais.
0: T'as mis 3-0, ouais.
7: Moi j'ai mis 2-1 pour le Sénégal. Ouais.
0: 2-1
7: pour la France, pardon. Ouais.
3: Allez, il confond tout.
0: Non, mais il comprend rien. Donc ça nous fait donc 2-0 pour les Bleus. Bah, c'est bien, ça démarre bien cette Coupe du Monde.
7: Champion du Monde ou pas, du football?
0: Et on va être champion du Monde. Non, mais je vous l'ai dit, hein. D'ailleurs, on a fait les paris Winamax des champions du Monde. J'ai dit champion du Monde, l'équipe de France.
2: Jamais trop.
0: Guigui, il a dit l'Algérie. Karim, il a dit le Maroc. Bah Samy, ouais. T'as dit.
5: L'Angleterre.
0: Ah oui, t'as dit l'Angleterre.
7: Je comprends pas trop.
0: Ouais. Romano, t'as dit.
3: Rien, moi, je sais
2: si,
3: même
2: t'as
3: plus.
2: Dit la France.
7: T'as dit la France.
5: Ouais. Après, t'as dit argent.
3: J'ai dit la France, quoi.
2: Bah, je crois qui va gagner.
5: T'as pas dit Brésil.
2: T'as dit Suchauvin. C'est la France.
3: Ouais, j'ai.
5: T'as pas dit l'Italie?
3: Alors la France, j'ai dû dire.
5: L'Italie, non?
3: Ouais, non, ils y sont pas, je suis pas con.
2: Non, mais même moi, je le sais.
0: Cédric,
7: j'avais dit les Belges.
0: Ah oui, les Belges.
7: Ouais.
0: Qui ont démarré la Coupe du Monde parce qu'ils
5: ont fait match nul,
0: les Belges. Bon, ben voilà, on est à 2-0, c'est plutôt une bonne nouvelle.
5: Oui.
0: Allez, les Bleus, quelle belle soirée footballistique, bien sûr. On est les champions du monde, on est les meilleurs.
5: C'est quand la finale?
0: Et la finale, c'est le 19 juillet. Ah ouais, putain, 19 juillet, la finale.
5: Je serais loin, là.
0: Ah bah non, on l'a su en direct, Manon, si on est champion du monde.
6: Moi, je suis déjà loin, moi.
5: Ah
6: ouais,
5: non, mais je serais loin, ouais.
2: Ouais, moi aussi.
0: Bon, Lily, mais je suis loin.
6: Je suis loin dans ma tête. Ouais,
2: je suis déjà loin.
6: Moi, je suis déjà parti.
2: Moi, je serais au Maroc, alors si c'est le Maroc qui est en finale, pourquoi pas.
5: Ça va être trop bien, ouais.
2: Bah ouais. Bah ouais.
5: Super, ouais.
2: Deuxième choix, quoi.
5: Génial.
0: Bon, Lily, merci des conseils en tout cas, donc de pas s'emballer pour l'histoire d'amour de, oui, de Andrea. Et si vous voulez réagir là-dessus, vous pouvez nous dire, hein, si vous avez une histoire d'amour compliquée, faites-nous signe. Et les histoires d'amour à distance, vous n'êtes pas méga fan. Hein. Il y a Eagle qui nous envoie un message, salut Eagle, qui nous laisse un message du 44, qui dit à distance, c'est toujours très compliqué, surtout à l'âge qu'ils ont. Ils vont jamais se voir, les parents voudront jamais qu'ils se voient. Laisse tomber mon gars, ça c'est le message de Eagle sur l'appli. Il y a Fister, qui, ou Fisté d'ailleurs.
2: Ah.
0: C'est joli comme pseudo.
2: C'est charmant.
0: Fister qui dit nous ça a été un gros bordel dans la famille parce que ma sœur qui avait 16 ans est sortie avec un mec qui en avait 25. Il est sorti avec un mec qui en avait 25. Quand mes parents l'ont su, c'était horrible. Raconte-nous plus de détails, comment ça s'est passé avec avec la famille.
3: Ah ouais, ça, moi, c'est pareil, je comprends pas. Quand t'as 25 ans, comment tu peux te taper une meuf de 16? Je vois pas,
6: mais c'est un problème.
3: Non, mais je vois pas quel point commun tu peux avoir, tu vois.
5: Alors, figure-toi que moi, j'ai 25 ans.
2: Ouais.
0: Et qui sort avec une meuf de 16.
5: Je suis tombé très amoureux, là.
3: Non, non, mais après, bon, il y a sans doute d'avoir des. Mais ouais, moi, je.
0: Bah, pareil, c'est un cas particulier.
2: Ouais. Très parce que passion en commun et tout ça.
5: Et rêve de ouf.
6: Un dream, ça vend du dream.
0: Non, mais t'as été heureuse avec lui.
2: Ah bah ouais,
5: mais pour moi, le mec, c'est un tordu, je suis désolé.
0: Non, mais après, c'était une autre époque et ça choquait moi.
2: Eh, c'est vrai. Hein.
0: Pour de vrai. Hein.
2: Non,
0: de vrai,
2: mais c'est vrai. Hein.
0: Pour de vrai, c'était une autre époque et ça choquait moi l'histoire. Tiens, Karim, si ta fille, quand elle a 25 ans, elle te ramène un mec de 16, comment tu réagis?
6: Ah, je t'arrache sur
2: eux. Non, mais déjà, ramener un mec.
0: Tu te fous de sa gueule.
6: Tu m'as ramené.
3: Non, mais là, elle a quel âge là?
6: Là, elle a 17.
3: Imagine, elle revient avec un mec de 27 ans.
0: Là, il rigole moins, Karim.
6: Alors, moi, je pense que je...
0: Pète un câble.
6: Le mec, il passera un sale quart d'heure avec moi. Parce qu'en fait, c'est lui, je le verrais comme un mec chelou, en fait.
0: Et par contre, si ta fille, elle ramène un mec de 16 ans, ça te ferait rigoler.
6: Je dirais, mais qu'est-ce que tu me racontes? Tu me ramènes personne, t'es ouf.
2: Non, mais c'est ce que j'allais dire déjà de base.
6: Genre, non, mais par contre, ça me choquerait moins. Que, tu sais, ce serait plus normal qu'elle me ramène plutôt qu'un mec de 25, quoi.
0: Ouais. Ouais, mais je comprends, mais pourtant c'est la même différence, c'est la même chose, c'est
6: Attends, j'ai pas compris.
3: Non, mais non, mais t'as rien compris. Admettons, à 25 ans, elle sera avec un mec de 16.
6: Ah, non, mais je t'ai dit, je me fous de sa gueule, mais par contre, dans le contraire.
0: Dans le sens, ça t'énerve.
6: Ouais, dans le contraire,
0: tu vois, tu réagis pas.
6: Mais je vais pas dans le sens contraire, je m'embrouillerai pas avec elle. Par contre, je m'embrouillerai avec le mec, parce que je dirais, t'es un mec chelou, toi, à 25 ans, tu sors avec des mecs de 16.
0: T'es un mec chelou, toi, tu lui dirais.
2: De toute façon, elle sait, elle va pas revenir avec un gars chelou. À mon avis, elle sait très bien que
3: les meufs, elles choisissent pas de sortir avec des débiles, des fois.
0: Ouais, parfois elles s'en rendent compte après.
3: Ouais, ouais,
0: bah ouais, tu
3: imagine que la meuf, elle se dit pas à la base, je vais sortir avec un mec chelou.
6: Ça va être un débile.
3: Ouais, tu sais, c'est un débile tordu, le mec qui va me faire des dingueries.
0: Allez, témoignez, vous êtes sorti avec un débile. Allez-y, on vous attend direct. Allez, on vous attend, ou une débile d'ailleurs, 01 53 40 30 20. On t'embrasse, Lily, on t'envoie ton t-shirt Skyrock. Bisous, Lily.
4: Bisous. Mug,
0: allez, on va t'envoyer ton mug, allez, parce que tu veux boire ton café avec Skyrock le matin en écoutant le morning.
4: Merci, et je fais un gros bisou à ma cousine qui m'écoute, Marie.
0: Eh ben, on embrasse
3: Marie. Ah bah, bisous, Marie.
0: Des bisous,
3: Mélissa. Mais elle n'aura pas de mug.
0: Des bisous, Mélissa. Des bisous, Marie. Non, et des bisous à tous les deux. À toutes les deux.
4: Merci.
0: Salut à
4: Merci.
0: Toi. On va... Pourquoi je t'ai appelé Mélissa, tu t'appelles Lily? Ah, on a Mélissa qui arrive.
6: C'est pour ça.
0: Ah ouais, c'est pour ça.
6: Et oui.
0: Salut Mélissa, excuse-nous, on a eu quelques petits problèmes de standard. Le standard a explosé pendant le double appel.
4: Ouais, j'ai entendu.
6: Mais ça
0: fonctionne. Bon, on t'a en direct avec nous. C'est la fin du match bientôt. On va suivre les dernières minutes ensemble. Et toi, t'es très énervé. J'aime bien quand vous nous appelez que vous êtes énervé.
4: Je suis énervé, j'ai besoin de conseils.
0: Et t'as besoin de conseils. Donc, énervé, besoin de conseils, tu as frappé à la bonne porte. Skyrock, bien sûr.
5: Bien sûr.
0: Alors, Mélissa, t'es dans le 59, t'as 29 ans pour te présenter complètement là.
4: C'est ça.
0: Qu'est-ce qui t'énerve et pourquoi t'as besoin de conseils?
4: Alors, pour la faire en gros, j'ai...
0: Mais en gros, mais
3: comme Cédric.
5: Hey.
3: Des blagues en veux-tu, en voilà.
2: Ah, voilà. C'est clair.
5: Il a coupé la parole pour ça quand même.
0: Alors, Mélissa, te laisse pas disturber ce soir.
4: Alors, en gros, j'ai une amende.
6: Tu fais l'anglais, mec.
4: En gros, j'ai eu une amende. J'ai contesté parce que je l'ai eu à tort.
0: C'était quoi l'amende? Pourquoi t'as eu une amende?
4: J'ai doublé quelqu'un sur une route à 80 dans lequel j'avais le droit.
8: Et le gendarme m'a arrêté en me disant que j'avais doublé en agglomération sur ligne continue.
0: Ok.
8: Sauf que ça ne s'est pas passé. Donc, vu que mon conjoint il était avec moi, il s'est énervé dans la voiture. Du coup, il m'a dit bah, si vous voulez vous énerver, je vous mets une amende et vous contesterez si vous n'êtes pas contente.
6: Et donc
0: tu sais que j'aurais été keuf, j'aurais fait pareil. Moi, je serais keuf. Il y a un mec qui parle mal, taf, je prune.
6: Moi aussi.
7: Qui fait le foot, tu l'allumes.
0: Ouais, tout de suite.
6: Mais un mec tranquille, tu vois, je serais tranquille.
0: Ouais, peut-être aussi.
8: Oui, mais quand il arrive en tant que cow-boy.
0: Oui, mais bon.
8: Je
0: suis d'accord avec toi, Mélissa, mais c'est dans ces moments-là, il faut se calmer parce que bon, c'est lui qui a le costume, c'est lui qui est gendarme et c'est lui qui a le.
2: Ouais, tu auras tort forcément.
6: C'est lui qui te régale, ouais.
0: Bah oui, c'est lui qui te régale.
2: Non, mais faut pas s'énerver sur le gars, ouais, c'est clair.
0: Et alors, t'as pris une amende pourquoi? Parce que ton mec, il a gueulé contre le keuf ou.
8: Ah non, il m'a mis dépassement sur zébra et terre-plein.
6: Et donc, il t'a mis combien d'amende?
7: Ah ouais.
8: 90 balles et 3 points.
7: C'est des points.
6: Et là, tu
3: ça fait cher, c'est, effectivement, ça fait cher le doublement.
6: Ah, mais putain, pour contester, va contester, ça va être une galère. Hein.
8: Bah, attends, du coup, j'ai contesté en donnant même l'heure, l'adresse, tout ça, pour qu'ils regardent la caméra qui est juste.
6: Ah, il y a une caméra dans le coin.
8: Endroit.
0: Alors
8: sauf que.
6: La caméra est en panne, non?
8: Ah, bah, en fait, ils les regardent pas.
7: Oh, ouais, ils s'en battent les couilles, ouais.
0: Tu sais bien, ils mettent des caméras,
7: les caméras, c'est pour les accidents ou pour les. C'est de la surveillance. Ils vont dire à chaque PV qu'on va. Les gens vont contester, ils vont pas se prendre la tête à regarder les caméras.
0: C'est plutôt
7: ça qu'ils vont te dire.
3: Non, mais réponse. C'est pas se prendre la tête. Je suis désolé, je vais pas faire le mec relou à deux balles, mais au final, c'est quand même un peu leur taf, tu vois.
0: Bien dit.
7: Ouais, mais gros, c'est comme.
0: Tu vois, Romano, il défend Mélissa.
3: Non, mais moi, je pense ce qui casse les couilles aux gens, c'est que. Alors, effectivement, t'as peut-être fait de la merde. Bon, on n'était pas sur place. Mais c'est que. Tu sais, qu'ils aillent casser les couilles aux gens qu'il faut vraiment de la merde,
7: ah, bien
3: tu
7: sûr.
3: Vois.
7: Bravo.
3: Que de casser les couilles aux gens.
0: Les gens qui roulent.
3: Non, mais ceux qui mettent. Non, mais les gens qui mettent la merde et qui cassent les couilles. Non,
6: mais je suis d'accord, gens, mais, tu vois. Mais pour peu, peut-être que le keuf, en les arrêtant, il allait, tu sais, genre, juste lui faire un rappel, ouais, vas-y. Et que le mec, il a fait le fou. Et comme son mec a fait le fou, et ben lui a mis la mort.
3: Non, mais des fois, la vérité, c'est qu'on est tous tombés dessus. Il y a des keufs qui sont super sympas.
6: Ah, bien sûr.
3: Il y
6: en a des trop
3: cons.
6: Ouais,
3: c'est ça. Et il y en a, c'est vraiment des têtes de cons, tu vois. Parce qu'ils ont, ils sont keufs.
6: Ouais, ouais, c'est vrai.
3: Déjà, ils se permettent de mal te parler, tout ça. Alors qu'à côté de ça, il y en a qui sont super sympas. Mais bon, a priori, tu n'es pas tombé sur celui-là.
0: T'es pas tombé sur le plus sympa du monde.
8: Ah, mais tu vois. Il nous a même dit, en gros, vous êtes que des civils, moi je suis gendarme, on croira à moi, quoi.
6: Voilà. Bah non, mais c'est ça, au fait. Et ouais, même si tu vas contester,
3: mec,
6: ils vont
3: répondre, redescendre à l'étage, mon pote, hein. Tu mets des PV, hein. tu fais pas des enquêtes de ouf, tu vois.
6: Non, mais même
3: ça. Non, mais ça va.
0: Alors, Romano, je pense que si tu dis ça, tu peux avoir des problèmes.
3: Non, mais c'est vrai, non, mais le mec, il se la raconte, s'il te plaît, ça va, tu sais, t'es pas.
0: Oh là, t'es pas l'inspecteur d'Eric.
6: Bah, là, pour moi, l'inspecteur Gadget, toi.
0: Oh là, il se prend pour l'inspecteur Gadget.
3: Non, mais mec, t'es pas la DGSI, tu vois, t'es vieux keuf de la voirie,
7: ouais,
3: quoi.
7: Redescends, cousin.
0: Keuf de la voirie.
3: Oh, ouais, mais c'est vrai, non, mais tu sais, le mec, il se la raconte.
6: Oui, mais c'est ça, mais lui, tant qu'il peut te raguer un petit peu, il se racontera, tu vois.
0: Il y a Bijou qui dit attention, Romano, tu vas te prendre un outrage.
3: Non, mais je l'aurais pas dit. Mais le mec, t'as envie de lui dire, mais mec, redescends. Redescends.
7: Ah, mais souvent, quand tu le réponds pas, ouais,
3: c'est
7: pas bien.
3: Moi, je suis keuf, toi, t'es un civil, mais déjà, d'où tu parles comme ça aux gens, tu sais.
0: Bon, on va essayer de. On va essayer de faire ça.
7: De l'État, machin, qu'il a sermenté.
3: C'est ça.
7: Oui, mais
3: il est aussi censé montrer l'exemple.
7: Là, moi, l'autre soir, je sors de la radio, je change de fil sans clignotant. Là-bas, qui m'ont contrôlé. Ils ont été cool. Ils m'ont dit,
9: ouais, mais t'as sorti ta plaque, t'es un collègue, toi.
0: Ouais,
7: ah, voilà,
0: ça,
7: tu vois.
3: Ça dit lieutenant le belge.
0: Ouais, c'est lieutenant le belge.
3: Ils ont contrôlé. Calotte, il fait arrête tes conneries maintenant.
7: Ils ont fouillé la voiture, ils m'ont contrôlé. Après,
3: ils ont fouillé l'anus.
7: Non, pas l'anus.
3: Heureusement pour eux, ouais.
7: Les mecs de là-bas qui m'ont contrôlé sur les quais, ils ont regardé, ils m'ont dit, bah, allez-y, partez. Ils m'ont pas mis le PV, tu vois. Alors qu'à la base, je
3: change. Ouais, alors qu'à la base, t'as fait une infraction.
6: T'as pas fait le fou.
7: Ouais, mais j'ai même pas fait.
0: T'es un danger public, Cédric.
7: J'ai changé de voix, quoi, tu vois. J'ai même pas fait gaffe.
0: Bon, on va essayer de te rendre service, Mélissa.
8: Attends, le problème, c'est pas ça.
0: Ah, bah, c'est déjà pas mal. Ah non, bah. Mais déjà pour. Il y a la suite qui arrive. Déjà.
6: Non, mais c'est quoi son problème? C'est qu'à mon avis, quand t'as demandé la contestation, et ben, ils te l'ont majoré entre temps.
8: Alors, j'ai contesté, donc ils me l'ont refusé, donc j'ai envoyé mon chèque, parce que tu sais, tu peux pas le faire avec le QR code quand tu contestes. Et mon chèque, du coup, je l'ai envoyé avec accusé de réception, donc j'ai bien reçu mon récépissé.
0: Ouais. C'est une galère pour une prune.
8: Ouais, sauf qu'ils me l'ont pas encaissé tout de suite. Entre-temps, je reçois une majoration, donc j'ai renvoyé un courrier au ministère de police.
3: Ministère de l'Agriculture, bon,
6: tourisme.
3: Alors là, tu t'es trompé.
6: À la Fédération française de football, bon, j'ai rien reçu.
3: Ministère de la Culture, donc
6: familiale.
8: C'est ça le problème, ouais.
0: Merde. Genre, t'as grave de la chance, toi, quand même.
6: En fait, une amende, elle te mange le cerveau.
0: Ouais, c'est ça. Non, il fallait mieux payer des 90 balles tout de suite, tu vois, en fait.
5: Ouais, ouais, mais il y avait des points,
3: ça fait chier quand tu sais que t'es en...
6: Mais bon, au final, ouais, ouais. Au final, t'es baisé dans
0: bon,
6: tous
0: bon, qu'est-ce qu'elle peut faire, Mélissa? Si vous savez, vous nous dites, on va te, on va
3: pleurer,
0: faire
3: peut-être.
0: Allez, oui, pourquoi pas. Il y en a qui avaient des, bah, si vous avez des idées, on va mater les messages que vous nous envoyez. Bon, vous avez des idées, vous travaillez à la police, vous pouvez aider Mélissa.
3: Le poussin.
0: Appelez-nous. Et au 01.
3: Belge. T'es le genre d'enculé qui utilise pas ses clignotants, quoi.
0: Voilà, ça moi aussi, ça m'énerve là, sur la route. Je suis d'accord avec le poussin.
5: Mais t'es même pas rendu compte, j'avais changé de fil, tu vois.
0: Bon, appelez-nous 0153
3: 40 30 20. Mais t'as un vrai danger public, ouais, mais là, change de pile, il s'en rend pas compte.
0: Laissez-nous vos messages avec l'appli Skyrock. Et d'ailleurs, si vous voulez passer dans la soirée, là,
6: putain, il y a Cécilia qui a laissé un message.
0: On est là jusqu'à minuit. On en reparlera, on lira le message de Cécilia dans un instant. On suit les dernières minutes du match des Bleus dans un instant aussi.
3: Pour l'instant,
0: il y a 2-0, Cédric change de fil. Et on écoute Rambo Goyard tout de suite sur Skyrock.
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0: Les Sénégalais ont réduit le score à 2 à 1. Et Kiki a réélargi le score à 3 à 1. Il y a eu 2 buts pendant By My Side.
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0: C'est la Coupe du Monde. Et on va le jouer plus souvent, le son de Rambo Goyard. Ça porte bonheur.
2: De ouf.
0: Allez, les Bleus. Qui ont... Le match est presque fini. On finit le match ensemble sur Sky.
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0: Elle te fait subir ce que tu lui as fait pour montrer comment elle a souffert. Qu'est-ce que t'en penses, Marco?
4: Non, je pense que ça, c'est des phrases un peu bidons de comptoir.
2: Merci.
4: La réalité, c'est que...
2: Merci pour ceux qui les ont envoyés.
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2: Le mec m'appelle, il me fait « Oh, allô, Romano. »
0: J'ai une galère.
2: « Oh là, la meuf, elle m'a foutu. De... »
5: Bah ouais,
2: il faut venir me chercher, c'est sous le trottoir.
0: Voilà, il y a des gens qui s'arrêtent.
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0: Eh oui, Médéline, t'as vu les Bleus? Allez, les Bleus, Médé.
2: Ouais.
0: Et bonjour aux Bleus. Bonjour les Bleus.
2: Ouais, oui, les
0: c'est
2: Bleus.
0: Bien, allez. Bravo les Bleus. Bon, 3 à 1. Et on arrive à la fin du match. C'est fini?
5: Ouais, c'est fini. Ouais,
0: c'est fini.
5: Il y a Mbappé qui est par terre, il s'est pris un ballon dans la tronche.
0: Bon, oh, c'est pas grave.
5: Allez, c'est fini.
6: Casser le nez.
0: C'est pas grave. 3 à 1.
2: Comme la dernière Coupe du Monde.
5: Ouais, ouais,
2: ah oui, il a mis son masque.
5: Non, c'était pendant l'Euro ça.
2: Ah, c'était pendant l'Euro. Le mec, à chaque compétition, il se fait péter le nez.
7: Tu m'étonnes qu'il parle de plus en plus du nez.
8: Il y a mal au nez.
0: Bon, c'est pas fini. Les dernières secondes du match des Bleus ce soir. C'est ouais. France-Sénégal. Et on démarre bien cette Coupe du Monde.
5: Ouais.
0: Parce que bon, quoi qu'il arrive, on va gagner. Il y a 3
5: à 1. Il y a 45 minutes, les gars. Ça y est, maintenant c'est parti.
0: Mais je vous l'avais dit, moi, ce matin.
5: Évidemment.
0: Regardez, Kylian Mbappé, il a marqué 2 buts. Qui c'est qui a dit but de Kylian Mbappé ce matin dans les Paris Winamax?
5: Qui a dit
0: victoire de l'équipe de France dans les Paris Winamax?
5: Vous voulez voir la différence entre un vrai parieur et un petit parieur comme
2: Difool?
5: Difool, il a parié victoire de la France, but d'Mbappé ou d'Embélé.
2: Ah, ta gueule! Putain, ta gueule!
0: Laisse parler Karim.
2: Ah non, mais l'autre
5: parle-moi bien, man.
0: L'autre chienne, parle pas mal de Cédric.
5: Tu dis ça parce que je suis un arabe,
2: chier, là.
5: Non mais Difool a joué 100 balles pour gagner 170 balles.
0: Et oui.
5: Et moi j'ai mis quoi? J'ai mis 3-1 pour les Bleus. J'ai joué 100 balles pour gagner 1000 et quelques. Donc
2: bah oui, c'est ça.
5: Magnifique.
2: Non mais de toute façon Difool il est encore dernier.
5: C'est un joueur. Bah oui.
0: Bah non, je suis pas dernier. On a repris les paris à zéro là depuis.
2: Depuis c'est légal.
5: Non.
0: Depuis la Coupe du Monde.
5: Non.
0: Non, on est en train.
2: Qui a mis à zéro?
5: C'est lui tout seul.
0: Non,
2: c'est Medellin.
5: Pas
2: Banque de France.
5: Non mais même.
2: Monsieur, on remet à zéro là.
0: Non, c'est Monsieur Winamax en ligne et il m'a dit on remet les paris à zéro, on fait les paris Coupe du Monde.
5: Eh ben je suis premier.
0: Pour l'instant.
5: Ouais.
0: Et moi je suis deuxième. Billy, t'as gagné combien?
5: Moi j'ai mis 3-0.
2: Ah ouais, c'est chaud,
0: pas de chance.
5: On allait se prendre un but, hein, gros. Putain, sur la ligne, gros.
0: C'est juste
2: ta gueule, putain!
0: Quoi?
2: Elle fait chier tout le monde!
5: Mais elle fait chier tout le monde!
2: Fais un putain de sondage, tu vas voir!
5: Moi j'aime bien, moi!
0: Elle est contente, on a gagné!
2: Tout le monde n'en peut plus!
5: Moi je vais faire un sondage sur
2: Personne
5: Insta!
2: Personne n'ose le dire, je suis le représentant, on en a marre!
5: Moi je fais un sondage sur son Insta, gros!
0: C'est fini pour le match, belle victoire des Bleus là! Ça nous fait donc 3-1 pour le premier match! On démarre bien cette Coupe du Monde!
5: Oui, très bien!
0: Ça fait plaisir! Deux buts de Kiki, but de Barcola aussi! C'est ça?
5: Ouais, double Kiki et but de Barcola!
0: C'est une belle triplette.
5: Magnifique.
0: Et un but du Sénégal. Comme ça, les Sénégalais. Ah, c'est pas grave, vous avez quand même marqué un but. Non, mais c'est vrai, tu repars pas bredouille.
9: Ouais,
0: après,
9: ouais,
0: t'es dégoûté parce que t'as perdu le match.
9: Oui, bah oui, logique.
0: Mais c'est quand même l'équipe de France.
9: Et ouais.
0: Et oui. Bon, votre avis sur le match, hein, dites-nous. Tiens, donnez une note au bleu, puis dites-nous ce que vous pensez de cette belle entame de Coupe du Monde. Belle entame de Coupe du Monde. Qu'est-ce qu'ils ont dit sur Bein? Tiens, allez faire un petit tour sur Bein.
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0: La nuit est encore longue. 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
10: Un peu moins.
0: Bon, on va retrouver vous en direct à tout au long de la soirée.
9: Bah, bien sûr.
0: Je finis la phrase du monsieur qui a du mal à la finir.
9: Mais la nuit est encore longue.
0: Exactement, la nuit est encore longue, la soirée aussi. 01 53 40 30 20 pour nous appeler.
2: Qui s'annonce le match d'après, non?
0: Vous avez un truc à dire?
2: C'est pour ça que la nuit était longue.
9: Ouais, je pense que c'est ça. Ouais.
0: Ah bah oui,
2: c'est quoi l'autre match après?
5: Et y a pas l'Argentine qui joue?
0: Y a un match à minuit.
2: Putain, il faut vraiment qu'elle se taise.
0: C'est Samy qui vient de parler.
5: J'ai pas aboyé pour
2: ça. Je suis en train de partir en couille dans ma tête.
0: Bah oui, la nuit est encore longue. Et vous aurez les résultats des autres matchs demain matin dans le morning avec nous. Mais enfin,
5: à minuit, il y a Irak-Norvège.
2: Ouais, il y a l'Argentine, c'est ça.
5: 3h du matin, Argentine-Algérie.
0: Très bien.
5: Et bon. 6h, Autriche-Jordanie.
0: Et tout ça dans le morning avec nous dès 6h. Bon, c'est Radio Libre, allez-y, 01 53 40 30 20. Vous avez un truc à dire, vous voulez faire les cons avec nous, vous nous appelez. On est en direct, donc vous nous parlez de tout ce que vous voulez. On vous attend de toute la France en direct sur Skyrock. Et un petit point quand même sur ce match. Comment tu as trouvé le match, Cédric?
11: Bah, super, on a gagné. Donc, ouais, putain, je suis dégoûté parce que j'avais mis 2-1 moi, pour les Bleus.
0: Et loupé.
11: Donc, loupé, mais
9: c'était pas loin.
11: tout le monde au début chie un peu sur Mbappé là. C'est vrai qu'il a niqué tout le monde quand même.
0: Non mais la mi-temps fait du bien, hein, l'équipe de France. Parce que la première mi-temps était pas super, hein,
5: non,
0: franchement.
5: Ouais, ouais, bah non.
11: Vous dites, ouais, faut sortir Mbappé, faut le sortir. Bah finalement non, il a bien fait de rester.
7: Ah, c'est Karim tout seul qui a dit ça.
5: Hein, non mais même si. Je pense que s'il avait sorti, ils auraient gagné quand même les Bleus.
0: Alors t'en penses quoi, Karim, de ce match?
5: Oh, très bon match de l'équipe.
0: Ça augure bien pour la suite de la Coupe du Monde.
5: Bah j'espère pour les Bleus.
7: Parce que c'est la Coupe du Monde.
5: C'est la Coupe du Monde. Mais en tout cas, faut pas refaire une première mi-temps comme celle-là, quoi.
7: C'est la Coupe du Monde.
5: Ouais, ouais.
11: On dit bravo, bravo Kylian.
0: Ah, bravo Kylian.
11: Suivez-le. Bravo Kylian. Ah ouais, franchement, complet, sans problème. Il va encore nous faire gagner.
7: Il manque rien au PSG.
11: Non, pas, non, non, parce qu'on joue très bien sans lui en club. Mais non, mais j'avais dit en première mi-temps, pas d'inquiétude. Et ben voilà.
0: Et ben voilà, pas d'inquiétude.
11: Il n'y a pas eu d'inquiétude.
0: C'est bien, pas d'inquiétude. C'est bien tout ça.
11: Ben oui, c'est bien.
0: Bon, Romano, peut-être ta vie quand même.
7: Bah, je dirais, comme dirait Cédric, mission accomplie.
9: Ouais,
7: ils
9: avaient
7: gagné, ils ont gagné. Bravo.
5: Mission accomplie.
7: Mission accomplie.
0: Mission accomplie, très bien. Et Marie?
9: Bah écoute,
1: c'est super
9: mal.
1: Le tennis.
9: Non, non, mais c'est bien.
1: Franchement,
9: écoute,
1: pas mal ce premier match de Roland-Garros.
9: 3-1, pas mal, mais ils sont réveillés ouais, sur la deuxième mi-temps. Quoi.
0: C'est qui le meilleur joueur le meilleur joueur du match? C'est Kylian?
9: Bah là, bah,
0: parce qu'il ouvre, là, bah, il ouvre le score, match, il marque deux buts. Oui. Lui, ouais. Bon, bah voilà, il fera taire les rageux Kylian Mbappé. Hein. Voilà, l'équipe de France, comme on l'aime, le message du voyant là sur l'appli Skyrock. Merci à toi, le voyant. Trop beau match. La première mi-temps pourrie, mais la deuxième mi-temps, c'est bien, il y avait de l'action et une belle équipe de France bien compacte. Putain, vous êtes, vous êtes des spécialistes du foot. Hein. C'est Karim 6-2 qui nous envoie un message. Salut à toi. Château Pomme, qu'est-ce qu'il nous dit? Après, il y a un défaut parce que les attaquants, leur but, c'est de marquer. Et là, on les suce pour ça, c'est juste normal. Oui, mais bon, quand ils marquent, on va être content quand même, Château Pomme. Vous êtes grave, ouais. Hein, même quand on gagne. Et ça, c'est très français
9: ça
0: en fait.
9: Ça râle.
0: Même quand on gagne, on râle. Salut, Château Pomme. T'as le droit de râler. Son meilleur joueur à lui, c'est Olise. Il y a Kitam qui va aller se taper une queue en regardant Mbappé. Bah écoute, c'est bien, Kitam.
9: C'est original.
0: Éclate-toi bien. Jen qui nous dit, alors moi, je m'en branle du foot en parlant de se taper une queue. Confirmé pour Olise très fort en deuxième mi-temps. Mike Dyson qui nous laisse un message. Medellin, Kylian Mbappé, vous avez entendu son avis,
11: son soutien.
0: Et oui, c'est bien. Mais
5: elle aime bien Kiki. Ouais.
0: C'est bien Kiki.
11: Ah, j'ai pas compris.
9: Tout à l'heure, on a eu une nana là qui disait ouais, mon mec il est parti faire le match et tout. Je me souviens plus son
0: avec
9: prénom.
0: Avec des potes.
9: Ouais, ouais. Bah, en fait, je pense que quand t'es une meuf ou un mec, quand t'es en couple. Qui en a rien à foutre, t'es plutôt content quand ça gagne, quand l'équipe gagne, parce que au moins tu passes une bonne nuit.
11: Il est détendu le mec après.
9: Tu vois, ouais, il est détendu, il fait pas la gueule. Ou elle ne fait pas la gueule parce que ça peut marcher dans
7: le
9: sens.
7: Ouais, alors pas sûr, parce que justement, là, ce week-end, chez les potes chez qui j'étais, lui est supporter du PSG, il a été voir la finale, là, dans une espèce de fan zone, dans le coin où ils habitent. Mmh. Il est rentré ivre-mort.
9: Ah merde.
7: Elle, ça lui a fait péter un câble. Donc, ils ont pas passé une super nuit. Tain, il est rentré, il gueulait et tout. Il était pourri comme un coin.
0: Bah, il avait fait la teuf, c'est bien.
7: Ouais, elle, ça l'a saoulé. Le lendemain, elle se levait tôt. Il y avait des gamins à s'occuper.
9: Ouais, c'est vrai.
7: Sur le coup,
9: comme
7: ça n'a pas été non plus la soirée de rêve.
9: J'avais pas pensé à ce truc-là, oui, effectivement. Bon.
7: Non, mais si en plus, à la base, il lui dit ouais, t'inquiète, je rentre pas tard.
0: Et je bois pas trop.
7: Ouais, je bois pas trop. Le mec, il est arrivé, il était décabané.
9: Ouais, mais au moins, ils ont gagné.
7: Oui,
0: ouais. Oui, mais elle n'avait rien à branler.
7: Elle n'a pas sauté de joie, quoi.
0: Bon, c'est vrai que t'as un qui consomme de l'alcool, l'autre qui consomme pas d'alcool, ça peut poser des problèmes dans
9: ça c'est certain.
0: Dans le couple, t'as le mec qui revient bourré de chez les poteaux là. Bon, bah en tout cas, bourré, pas bourré, vous pouvez tous débarquer ici sur Skyrock, on vous attend.
5: Faut que je te raconte l'histoire de Cécilia, quoi.
0: On vous attend en direct. On va s'occuper de Cécilia.
9: Ouais.
0: Ah ouais, Cécilia, c'est une histoire
9: c'est
0: de ouf.
9: Elle
0: ouf,
9: ouais, ouais.
0: On va parler donc de Cécilia, vous nous parlez de tout ce que vous voulez. Je sais pas, Marie, toi, ton mec qui rentre complètement bourré, toi, t'es pas bourré, t'es énervé.
7: Ah, jalouse.
9: Non.
1: Mais pourquoi j'ai mis ce bras?
9: Non, c'est rare, c'est plutôt l'inverse peut-être.
0: Les gens qui boivent trop sont trop cons. Message de Fab. Bah voilà, tiens Fab, prenez ça pour vous si vous avez bu un petit coup.
9: Non mais c'est sûr, quand t'as quelqu'un qui a picolé et pas toi en face, c'est hyper bizarre.
7: Ouais, et puis l'alcool, bon, il faut dire la vérité, en tant qu'ancien alcoolique.
0: Vous l'entendez
9: ça? Ça dépend de ton état quoi.
7: Non mais ça rend rarement intelligent. T'as l'impression d'être intelligent, ouais, des fois t'as eu des potes et tu commences à parler de trucs,
9: t'es sûr de toi.
7: Ouais, t'es sûr, t'es un expert dans des trucs dont t'as jamais parlé ou tu connais rien. Mais franchement, ouais, ça te rend pas intelligent.
0: Karim, tu rentres à la maison tout à l'heure, tu vas retrouver ta chérie et elle a regardé le match, elle nous a écouté, elle s'est bourrée la gueule, elle est complètement ivre. Comment tu réagis?
5: Dahak, gros.
0: Tu rigoles?
5: Dahak, ouais. De l'avoir morte bourrée?
0: Ouais.
5: Ah, ça va me faire dahak, gros.
0: Tu vas rigoler?
5: Je dis, mais t'es bourré. Ah, d'accord. Ah, ça me ferait dahak, quoi. Bah, je sais pas ce que je fasse. Non, mais, non, mais c'est crié vrai. Dessus parce que, tu sais, Difou, il me regarde, il attend que je lui dise, je vais la tabasser, mec.
0: Mais non, Karim, je vais pas faire ça.
5: Non, mais ça va me faire d'arabe, gros.
0: Mais, Guigui, tiens, comment tu réagis, toi?
11: Bon, ouais, c'est marrant, pareil, comme Karim.
0: Tu rigoles?
11: Ouais, ouais, franchement, ouais.
0: Elle est bourrée, elle te vomit. Elle te vomit dessus entre l'œil et
11: voilà ce que j'allais dire, qu'elle ne vomisse pas dessus, par contre.
0: Je cherche un truc qui les énerve, vous avez vu?
11: Je suis la seule limite.
9: Ouais, c'est ça.
0: Ouais.
11: Mais sinon, un peu pompette, c'est pas méchant.
9: Mais toi, par contre, si le PSG perd, par exemple, t'aurais pas envie de faire l'amour à ta chérie juste après?
11: Je pense que là, mon zizi sera. Tout calme.
9: Ah, tu vois, ce que je
6: le zizi sera en deuil.
0: Ah ouais, c'est vrai.
11: Le deuil du zizi.
9: Tu vois,
0: non, après une défaite du PSG en.
11: Ah ouais, non, je serais pas chaud. Ouais. Ouais,
0: ouais, même, non, au contraire, il faut se consoler.
11: Ouais, mais ça marche pas, ça, ce truc-là.
0: Finale de la Champions League l'année prochaine, vous êtes en finale et vous perdez 10-0 contre le Barça.
5: Ah, imagine 50-0.
11: Attends, imagine 1 million à 0.
0: Voilà.
5: Et il y a une soucoupe volante qui arrive.
11: Ouais, c'est ça.
5: Et il y a 15 meufs à poil dans ton
9: lit. Là.
0: Non, mais le PSG perd.
5: Soucoupe volante qui arrive, qu'encule tous les joueurs sur le terrain. Est-ce que là, t'as envie de baiser ou pas?
11: Bah, franchement, là, ouais, du coup. Non, parce que j'imagine le truc.
0: Non, mais après une défaite, tu baisses pas.
11: Si c'est une défaite d'un match important, ouais, non, je suis dégoûté, j'ai pas envie.
0: Ah ouais, et toi, Samy, pareil.
6: Oh, si
0: imagine l'OM est en finale de, ouais. De la Coupe du Monde.
6: Non, l'exemple de la finale avec des champions, ouais, ça je peux comprendre. Après un match comme un autre, les gars.
11: Ouais, voilà, match de Ligue 1, je t'en fous.
0: Ouais, voilà. Non, mais un gros match.
6: Ouais, mais un gros match, gros. Après une finale, c'est particulier, mais un autre match, oh, non.
0: Pas donc une finale, vous perdez, tu peux pas baiser.
6: Bah, une finale, déjà, je serai avec mes potes, donc de en délire plus, d'aller ouais, baiser ma meuf alors que je suis avec mes potes, bon.
11: Non, je vous laisse, les gars, là.
6: Ouais, c'est ça, bon, je vous laisse, je reviens, je vais. Non, bah après, faut
0: que je te pose pas la question, Cédric, tu t'en branles, toi.
11: Ah ouais, moi, défaite, victoire.
0: Tu te fais baiser quand même.
11: Bon, non, je vais te baiser.
0: Voilà, très bien.
9: Non, mais même en règle générale, quand t'es un peu déprimé, t'as pas forcément envie de niquer, tu vois.
0: Oui, c'est vrai aussi.
9: Non, mais c'est vrai.
0: Bah justement, c'est ça, il faut faire le contraire.
9: Ça ouais, peut, mais t'as pas trop envie.
0: Ça peut te faire du bien, ça te change les idées au moins.
6: Là, à l'instant T, Marie, t'as envie de te faire baiser, là
0: hein? Parce que l'équipe de France a gagné 3.
6: Non, mais là, tout de suite. Là,
9: ah non, absolument pas.
6: Là, t'aurais, là, je sais pas, t'as un bel homme qui a des nouvelles dents.
9: Il enlève ses lunettes de soleil.
6: Toi. Et qui te dit on baise?
9: Non, j'ai pas envie, non.
6: Tu vas? Bah, tu veux qu'ils sortent les autres?
9: C'est vrai.
6: Ça,
9: oui.
6: Ça te gêne?
11: Il y a aucun problème, moi je m'éclipse, hein, y a aucun problème.
6: Ah bah, si vous sortez, je peux la ken.
11: Moi je me mets sur le balcon et je vous regarde.
9: Je garde Cédric pour quand il gueule un
0: bon,
9: petit peu.
0: On est avec Mélissa là en ligne.
6: Fait, dans l'histoire. Putain, il faut que j'arrive à bander quand même dans l'histoire. Parce que...
5: Et gros, pour l'histoire de Cécilia, on pourra lui poser les questions, elle nous répond sur les messages, elle a dit.
0: Technique. Mais Cécilia passe avec nous.
5: Elle veut pas passer.
0: Cécilia, on vous reconnaît pas en direct en plus.
6: On t'appellera autrement.
11: Ouais, c'est ça.
9: Ça va être pratique.
0: Ou alors tu parles comme ça, Cécilia.
11: Ah, pas con ça.
0: Ben oui, tu masques ta voix comme ça. Tu parles comme... Voilà, vous me reconnaissez.
6: Je change ton prénom maintenant. Ouais,
0: ouais. Vous savez pas qui je suis. Vous avez vu, ils m'ont pas reconnu.
9: C'est vrai.
0: Vous avez vu, ils m'ont pas reconnu là. On était avec Mélissa là, en ligne avec nous. Mélissa, bon, t'es content, les Bleus ils ont gagné.
8: Bon.
11: Bah, écoute. Dis donc.
5: Elle est son amant qui compte.
6: Mélissa, elle est emmerdée avec son amende et ses 3 points.
0: Oui, alors Mélissa, elle a une amende injuste qui lui a été donnée. Le problème, c'est que bah, elle peut pas prouver que l'amende était injuste et donc elle a payé 90 balles. Mais elle a quand même été majorée parce que le temps que l'amende arrive, etc.
5: C'est ça, exactement.
0: Elle s'est pris la majoration. Bref, tu as grave de la chance.
5: De ouf.
6: Non, mais ce qui est hallucinant, c'est qu'il y a une caméra, mais ils n'ont pas envie de les regarder.
0: Il y a une caméra, ils n'ont pas envie.
8: Exactement, ça ne sert à rien. Mais du coup, j'avais une petite question.
0: Vas-y.
8: Parce que du coup moi mon chèque je l'ai envoyé, sauf que eux me demandent une preuve de paiement, sauf que je ne sais pas comment je peux prouver un chèque.
5: Bah quand t'as envoyé le courrier avec accusé de réception, tu l'as pas pris en photo, tu l'as pas photocopié?
8: Mon accusé de réception?
5: Non, le courrier avec l'accusé de réception
11: des amendes.
8: Ah ouais. Si j'ai tout sauf mon chèque en fait, mon chèque je l'ai pas en photo.
5: Parce qu'il faut prendre le chèque en photo, prendre le courrier et là tu le renvoies ça, la copie, tu leur dis tenez, regardez la preuve, je vous l'ai envoyé.
9: Non, mais après t'as peut-être
6: la preuve. À chaque fois que t'envoies un courrier, s'il faut.
0: C'est quand même ouais, mais non, mais de toute façon, ça a été débité sur ton compte.
6: Non, chèque, il a pas été encaissé.
11: Non, ils l'ont pas encaissé, justement.
5: En fait, elle a payé, mais ils ont pas encaissé, lui ont envoyé la majoration.
0: Les mecs, ils l'ont perdu, t'imagines.
11: Bah ouais.
8: Oui, ils l'ont perdu, mon chèque. Sauf que, bah, du coup, je vois pas comment je peux prouver que c'est le chèque que j'ai envoyé avec mon accusé de réception, quoi.
5: Bah ça, c'est la merde, ça.
6: Non, mais là, t'as aucun moyen. Parce que la banque, en plus, ils peuvent rien faire.
5: En fait, le seul moyen, c'est que t'attendes, en fait, qu'ils retrouvent ton chèque.
0: Bon courage.
5: Qu'ils l'encaissent, et à ce moment-là, tu leur dis, regardez la preuve, moi, le chèque que je vous ai donné, il est daté à telle date et tout, tu vois.
8: Oui, mais le souci, c'est que si retrouve pas.
5: Non, mais ils vont le retrouver si ça, c'est obligé qu'ils le retrouvent.
0: Toi, t'as vraiment grave de la chance. Parce prends le transport en commun.
5: Si tu l'as envoyé en accusé de réception, c'est obligé qu'il l'ait.
6: Non, mais est-ce que t'as reçu l'accusé de réception?
8: Oui, je l'ai.
6: Ah, bah donc ça veut dire qu'ils l'ont reçu.
5: Ils l'ont, mais ils l'ont juste pas encaissé. Et à mon avis, quand ils vont l'encaisser, ils vont se rendre compte de leur erreur. Et c'est à ce moment-là que tu leur écris pour
6: Et après, bon, là, tu galéreras 6 mois pour récupérer l'argent que t'as donné en trop.
12: Mais
8: Parce que là, j'ai rien payé. Là, pour le coup, j'ai pas payé la majoration. Là, ils me l'ont mis en pause, je crois.
5: Le temps qu'ils encaissent. Voilà, exactement. Le temps qu'ils encaissent ton chèque, et après, ils verront, donc ils t'enverront plus la majoration.
12: Non, mais là, t'as bien fait d'envoyer en accusé de réception. Ici, t'as reçu le.
0: Exactement.
12: Si t'as reçu l'accusé de réception, ça veut dire que eux l'ont reçu. Donc, voilà.
0: Après, tu peux avoir envoyé un truc avec une enveloppe vide.
12: Oui, mais bon.
0: Sinon, vraiment envie de te faire chier jusqu'au bout, les keufs.
12: Hein voilà, après, c'est même pas les keufs, là, c'est le truc à Rennes, là, où tu l'as envoyé, là.
0: Ah oui, c'est à Rennes qu'on paye les amendes, ouais, c'est vrai.
12: Amendes, là.
0: Ouais,
8: c'est,
0: oui,
8: ça. C'est ça.
0: Les trucs à Rennes. T'as le numéro de chèque sur l'échelonnement du chéquier, normalement. Message de Fatih. Et si t'étais pas d'accord.
12: Oui, mais la banque, ils savent pas si le chèque, t'as très bien pu le remplir, le foutre en l'air. Ils ont aucune preuve que le chèque, il a été utilisé, tu vois.
0: Bon, si vous contestez, il fallait pas payer.
12: Non, mais si, parce
0: c'est Fabien Quinquin qui envoie.
8: Non, j'ai pas payé sur le coup. J'ai payé quand ils m'ont dit que ma contestation était refusée.
12: Mais je croyais que moi, pour contester, il fallait d'abord payer, non?
0: Ouais, moi, il dit ça aussi. Écoutez, bon, bah, en tout cas, c'est bien la merde, ton histoire, Mélissa.
12: Non, mais ce qui fait le plus chier, c'est quand même les trois points, quoi.
0: T'as envoyé le truc avec accusé de réception. Logiquement, il devrait pas y avoir de problème. C'est le message du carré. Bah, tiens, on parlait de Rennes, il est dans le 35, le carré du 35.
12: Peut-être des fois, ils mettent longtemps à encaisser l'échec, hein.
0: Ouais, et Cyril conseille de payer en virement maintenant, si vous avez.
5: C'est mieux, ouais,
0: ou en CB, au moins, comme ça, t'es tranquille.
5: Ouais.
0: Oubliez l'échec. Merci Cyril, qui nous envoie.
5: C'est mieux, t'aurais dû scanner le flashcode.
0: Le flashcode, c'est ça.
5: En live, ouais.
12: Mais non, mais vu qu'elle voulait pas payer la majoration.
5: Je peux contester aussi.
12: Non, mais quand tu. Ouais, mais le flashcode, c'est le montant majoré en fait qu'elle avait.
5: Ah.
12: Et vu qu'elle voulait pas le payer majoré, elle a payé juste amende normale, le flashcode il marche plus.
5: Ah, ouais.
0: Bon, bah écoute, bon courage, Mélissa.
12: Forcément. En fait, même pour payer une amende, c'est une galère.
0: Ça fait une éternité que j'ai pas eu d'amende, moi.
12: Ah putain, moi j'en ai
5: eu une. Ouais,
11: ah, moi putain, ouais, laisse tomber, genre.
12: Le stationnement.
5: Mais si, tu t'es pris une amende la dernière fois, tu t'es pris un flash, gros mytho.
0: Il y a longtemps.
5: Il y a pas longtemps, gros.
0: Mais il y a super longtemps, il y a plus d'un an. Non, il y a plus d'un an, j'ai mes 12 points là.
5: Ah ouais?
0: Bah oui. J'ai 12 points sur
11: putain,
0: mon.
11: Putain, bah, chance.
0: Bah ouais.
11: Quand même, on reste 10.
0: Oh, ça va encore, Cédric.
11: Ouais, ouais, non, bah ouais.
0: T'en as eu moins, des.
11: Ah bah, je me suis retrouvé en zone négative déjà. Ça m'est déjà arrivé.
12: Ah, moi j'ai tous mes points, mais par contre, je suis plein d'amendes de stationnement.
11: Ah, le stationnement, c'est abusé, gros. C'est leur voiture, tu sais, les voitures là de merde, là.
12: Pompe à fric.
11: Ah ouais, putain, mais ce matin, si je t'ai garé sur une place, et je vois la voiture arriver, je me mets derrière la plaque, et quand la voiture à l'avant, je coupe pour me mettre devant. Et le mec, il me regarde, il rigole, il fait marche arrière, il me dit, mais c'est une place de livraison, ça. Je fais, bah ouais, mais je prends de me manger un PV. Il fait, ah non, moi je mets pas de PV sur les places de livraison, que sur les places payantes. C'est en gros, à Paris, tu sais, les voitures automatiques, là, elles te mettent pas de PV.
12: Ah, mais
11: putain, génial ça. Si t'es mal garé.
12: Sur les livraisons, ouais, ça prend pas.
11: Ouais, livraison, ils mettent pas. Si t'es mal garé, ils mettent pas. Ils mettent que si t'es sur une place payante, en fait. Donc en gros,
0: donc, tu te mets sur garer en plein milieu de la route.
11: Exactement.
0: Voilà,
11: vaut mieux se mettre sur un trottoir.
13: Elle m'a dit, tu te mets sur une place de livraison, mais t'auras jamais de PV à cause de moi, quoi, tu vois.
0: Eh, merci du conseil, Cédric.
11: Donc, ouais, petit
12: sauf que si la police municipale, là, elle te l'enlève.
13: Voilà, c'est un autre délire. Ouais.
0: Ah, champion, mon frère.
13: C'est un autre risque.
12: Ça m'est arrivé, pas cette année, mais il y a quelques années. La voiture, effectivement, je me prenais pas d'amende avec la voiture qui flash. Par contre, quand la municipale, elle est passée, ils ont appelé la dépanneuse.
11: À Paris, pour le moment, il n'y avait pas de dépanneuse parce qu'il y avait un problème, c'est avec le mec qui avait les dépanneuses, là, il a eu. Il y avait une magouille, il s'est retrouvé en prison. Et là, ils ont remis les nouvelles dépanneuses. Donc là, à Paris, ils enlèvent à nouveau les voitures. Mais pour le moment, il n'y avait plus de dépanneuses.
5: Putain, j'ai mes 12 points aussi.
11: C'est ouf.
0: Eh, tu vois, quand même, on est vraiment des bons conducteurs, nous.
5: Non, hein. Les derniers points que je me suis pris, c'est.
0: Prends exemple sur nous, Mélissa.
12: À toi, il t'en reste plus que 9, du coup.
0: Bon, hey, il t'en reste encore 9, Mélissa.
5: Les derniers points que je me suis pris, c'était en 2020, gros.
0: On te fait une. Bah, tu vois, quand même, t'es vraiment un très bon conducteur. Bon, on espère que ça va s'arranger logiquement. C'est plutôt optimiste, les messages.
12: Je suis bien le permis du bled.
5: Non, même pas. Je suis sur ANTS, c'est le permis français.
0: Non, en tout cas, pour les messages qui arrivent pour toi, Mélissa, c'est plutôt positif. Hein. Si t'as fait l'accusé de si t'as un accusé de réception, ils vont pas te faire chier.
14: En toute logique.
0: Si t'as envoyé le chèque et en plus t'as le. Tu peux avoir la preuve du talon du chèque, etc. Enfin bon, a priori, tu devrais t'en sortir.
15: Ok, bon.
0: Bon, bah
14: sinon,
0: voilà.
14: Virement dans le futur.
12: Bah, sinon, pas d'amende, c'est encore mieux.
0: Sinon, pas d'amende, ça
14: ouais,
0: c'est vrai que c'est
14: ouais,
0: mieux.
14: C'est pas faux.
0: Et sinon, tu payes par virement et. Eh ben écoute, merci Mélissa, on te fait un gros bisou.
14: Bah bisous, bon courage.
0: Bisous à toi.
14: Avec ton bordel.
0: Et
14: dis à ton mec de pas s'énerver non plus, tu vois.
0: Voilà, la prochaine fois, il s'énerve pas contre les keufs.
14: Bah
0: on t'embrasse. Salut à toi Mélissa.
15: Bonne soirée.
0: D'ailleurs, il y a un keuf qui s'appelle Vélizy et qui nous envoyait un keuf de Vélizy qui nous envoyait un message et qui dit c'est en gros quand on lui parle mal, lui il prune. Il y a toujours un truc pour foutre une amende sur la voiture.
14: C'est normal.
13: Ah bah oui, mais t'inventes des trucs, hein. Moi je m'étais embrouillé.
0: Ils t'inventent pas, mais ils font le tour de la voiture et ils vont trouver.
13: Ah non, mais ils avaient inventé des trucs. Moi ils m'avaient baisé, mais tellement sale, gros.
0: Bah parce qu'ils t'aiment bien te faire baiser.
13: Non, je m'étais embrouillé avec un. avec un gradé de, tu sais, du commissariat du 17e arrondissement. J'avais répondu, j'avais super mal parlé, mais le mec il avait mal pris. Et à chaque fois le soir qu'on rentrait, je passais par le 17e, les mecs ils m'arrêtaient, ils appelaient le commissaire. Le
12: mais
13: mec,
12: Léon le nique encore, il aime ça.
13: Et il mettait des PV, mais il mettait avec les matricules de, tu sais, d'un keuf différent à chaque fois. C'est une fois, il m'a dit quoi? Il m'a dit, ah, vous avez pas le truc de l'assurance, ah, votre nœud d'hélice. Ah, oh, vous avez un phare éclaté.
9: Mais
13: ah,
9: putain,
13: vous...
9: mais tu l'avais dit quoi au gars pour qu'il se...
0: Vous avez les yeux, il trouve tout le temps un truc.
13: Ah, mais ouais, toujours. Oui. Il trouvera toujours un truc. Mais à chaque fois, il mettait des PV différents. C'est-à-dire que moi, quand je voulais aller râler en disant, ouais, en fait, c'est de l'acharnement, il disait, bah non, c'est pas le même flic. Parce que c'était pas le même numéro de matricule et c'était pas les mêmes PV.
9: Ah, ils avaient fois, un
0: truc. Ah, excuse-moi, vous interrompre Didier Deschamps sur Bein.
9: Ah, critique.
0: Qu'est-ce qu'il va nous dire, Didier Deschamps?
16: Dérouler un peu plus, bon, changeant le placement aussi de Ousmane et de Michael, qui a changé pas mal de choses. Et puis,
0: Donc c'est ce qu'il a changé à la mi-temps, ça.
16: Il a entré aussi, il a fait mal, donc c'est toujours bien de gagner le premier match.
0: Oui, c'est mieux que de le perdre.
16: Ah ben ouais. De le gagner dans une poule à 4 face à cette équipe du Sénégal, puis avoir autant de supporters français.
0: Il est content,
16: aussi.
0: Didier, hein, il est content.
16: Je sais que pour eux, ils viennent de loin, ça coûte cher. C'est magique le football quand on gagne et quand on peut partager des émotions. Là encore aujourd'hui, c'est que le premier match, mais on va savourer quand même.
0: Très bien. T'as vu comme il a des belles dents aussi.
12: J'ai pris le même modèle.
0: Ah, t'as le même modèle, t'as le modèle Didier Deschamps. C'est pas mal.
17: C'est un petit peu le débat de la semaine.
16: Ouais, quoi, j'imagine qu'il y a beaucoup de débats. Ben oui, il y a beaucoup de joueurs sur les 26 qui peuvent légitimement penser.
0: Ah, c'est vrai qu'on a plutôt une belle équipe.
16: Comme Ryan aussi, même s'il est rentré qu'à fin de match. Voilà.
0: Ouais, il a fait des changements en deuxième mi-temps et donc ça a été c'était pas mal.
12: Un coaching payant, comme on dit dans le jargon.
0: Et on peut le dire. Ouais. Bravo Didier.
12: Coaching payant.
0: Merci pour tes nouvelles dents.
9: Légitimement.
0: Bon, des bises, Mélissa, on t'envoie le t-shirt Skyrock à la maison et on fait un sourire à Didier Deschamps. Okay. Bisous.
12: Bon courage.
15: Merci.
0: Salut Mélisse, ciao.
9: Bisous.
0: Bon, on a Anthony qui est en direct avec nous, qu'on va prendre là. Toi, tu voulais nous parler de qui?
5: De Cécilia.
0: Ah oui, de Cécilia et son histoire. Salut Anthony.
18: Bonsoir, salut Dipoul, salut toute l'équipe.
0: Salut à toi.
12: Salut.
0: T'es dans le 29, Anthony.
18: C'est ça, tout à fait.
0: Alors, ça s'est rafraîchi dans le 29, mais hier, vous aviez 30 degrés à Brest. C'est un truc de ouf.
18: Oh ouais, et puis c'est super chaud, mais...
12: C'est quoi là, aujourd'hui?
9: On est
12: combien? 2?
0: Non! Vous avez quoi? Vous avez perdu 10 degrés, non? Il faisait combien aujourd'hui?
18: J'ai beaucoup plus froid en ce moment, là, mais ça réchauffe avec la victoire de l'équipe de France, quoi.
0: Ah, ça c'est bien ça.
12: Bien dit.
0: Et ça va réchauffer. De toute façon, ça va réchauffer tout le monde dès demain, parce que dès demain, ouais. Ça y est, c'est le début de la canicule. J'ai regardé les températures. Romano, tu as vu les températures en tant que monsieur météo?
12: Ça va cogner.
0: Bah demain, tiens, en région parisienne, il fera 33 degrés.
12: Ah bah ouais, effectivement, c'est la canicule en Bretagne, vous aurez 21.
0: Ah putain, t'as de la chance. Non mais hey, moi je vous envie, hein, 21 degrés, pour moi c'est parfait.
12: Hein. Canicule de ouf, ouais. C'est un truc de dingue.
0: Je regarde Courbevoie France.
12: Ça à 26.
0: 26 il fait demain.
12: Non, demain, je parlais de Brest. Hein. Non, demain il fera 20.
0: Putain, t'as de la chance, il fait 20 degrés à Brest, Anthony. Oh. Tu vas être à la fraîche demain, c'est bien.
18: Ah ouais, bah ça va faire du bien de rêver, avoir un peu de fraîcheur.
12: Et après, vous, ça recommence à cogner début de semaine prochaine. Genre mardi 30, mercredi 32, jeudi 34.
0: À Brest.
18: Ah, la canicule, quoi.
0: Et à Marseille, vous avez que 28.
5: Marie, t'as 28, c'est ça,
9: ouais. Ouais, c'est pas mal demain. Ouais.
12: Ouais, mais combien en ressenti? Parce que ouais, c'est le ressenti, en fait. Des fois, il fait 28, en ressenti, il fait 40.
9: Il fait plus chaud qu'au Maroc, quoi.
0: Ouais,
9: chez ma mère en tout cas.
0: À Paris aussi. Vous voulez la température de dimanche après-midi?
12: Au fond de mon cul, il fait 37 là.
0: Oui, Marie, bonne réponse. Dimanche après-midi, en Ile-de-France, il va faire 41 degrés. Entre 16h et 19h, 41 degrés.
9: Ah putain, je me plaignais parce que moi à Lyon, il va faire 37, mais ça va être pire.
0: Enfin, c'est ce qu'ils disent aujourd'hui, après on verra. Hein. Mais 41 degrés en Ile-de-France. Tiens, c'est confirmé par Mucus qui nous dit des pointes à 40 degrés pour dimanche. Ouais, moi j'ai 41 degrés de 16h jusqu'à 19h. Ça va être sympa, dis donc.
9: 41.
0: Fais les températures du Qatar maintenant.
5: Putain, ouais, c'est la même chose.
19: Ah, mais grave.
0: Et écoute, bon courage à nous. Hein. Bon,
12: moi ça va.
0: Toi t'es content toi?
12: Aucun problème.
0: J'arrive à faire 41, aucun... t'es content?
12: Ah, ça me dérange pas.
0: Ah putain, moi je déteste ça. Hein.
12: Ça me dérange pas du tout.
0: T'as 41 degrés,
12: moi, ça me prépare à l'été où il fera très chaud. De toute façon, je vous ai dit, ça sera un été très très chaud.
0: Et je pense à vous qui bossez dehors, putain, ça doit être... À 41 degrés, tu bosses pas, tu vas me dire c'est dimanche. Mais ceux qui bossent dehors, je sais pas, vous faites les marchés, vous travaillez dans le BTP. BTP, ah ouais. Je suis pas sûr d'ailleurs qu'ils vous fassent travailler en plein de journée. Fois, hein. Commencez bientôt le matin.
12: Ils adaptent les plannings. Ouais. Ouais, ouais. Peut-être pas dans toutes les boîtes.
0: Hein, tu commences à 4h du matin, tu finis à midi parce qu'après tu peux plus bosser. C'est sur les routes, t'as le goudron, ils fondent. Ouais. T'as déjà marché sur du goudron qui était fondu?
13: Ah bah ouais,
0: ça
13: colle.
0: Ouais, mais ça m'arrive.
13: Ça colle, ouais.
0: Ah oui, ça colle. Ouais,
14: t'imagines pour les animaux?
0: T'as la plein les pompes. Faites attention à vos animaux, oui.
14: Non, parce que
12: vous avez vu la SNCF?
0: Faites attention aux coussinets des animaux.
12: Ah ouais. La SNCF, ils suppriment des trains parce que les voies,
0: elles fondent.
12: Elles fondent, ouais. Ça se déforme.
13: Ah ouais?
0: À Nîmes, on prévoit du 42 degrés.
12: Tout en travaux.
0: Eh ben écoute, bon courage. Hein. 42 pour Bordeaux dimanche aussi.
12: T'as vu, la ligne Clermont-Paris, il l'arrête là parce que déjà que quand il fait pas chaud, elle marche pas. Alors ils se disent avec la canicule, ça va être ta gueule. Non mais c'est Jean Castex, l'ancien premier. Allez, on va arrêter la ligne. Avec la canicule, là, il y a encore des gens qui sont restés combien 8-10 heures dans la souris hier ou avant-hier. Ouais. Non mais c'est a priori, cette ligne, c'est un enfer, elle est constamment en panne. Et là, il a dit, par précaution, pour éviter que les gens meurent de chaud dans le train, nous l'arrêtons complètement durant la canicule.
0: Il n'y a plus de train.
12: Ah bah, t'imagines, il fait 40 degrés, t'es bloqué 8 heures là, comme ils sont restés. Il y avait des vieux, des bébés, les gens, ils les ont évacués du train.
0: En pleine canicule.
12: En pleine pampa, tu sais, parce que la locomotive, elle est tombée en panne.
14: Et tout, hein.
12: Ah non, mais c'est, oui. Ah oui. Non, mais puis des trains, ils ont 40 ans, s'il te plaît, donc bon.
14: C'est un chouchou.
0: C'est pas tout neuf.
12: Ah oui, les trains sont âgés, il manque des investissements.
14: C'était pas mal.
0: Tiens, on vous annonce 42 degrés pour Bordeaux dimanche. Après, bon, ça dépend des applis, parce que là, on me dit météo de l'iPhone, l'appli météo de l'iPhone, Double Chasseburger, qui nous envoie un message, très beau pseudo.
14: Ouais, Bordeaux,
0: salut, Double Chasseburger. L'appli météo de l'iPhone pour dimanche, pour Paris, affiche 35 degrés. Moi, j'ai du 42, moi. 41. 41 degrés sur mon appli Yahoo Météo. Moi j'ai regardé
14: Yahoo Météo. J'ai regardé sur le truc d'Apple.
0: Bon, mais... bah, en tout cas, la canicule arrive. Et Odem qui est comme moi, j'aime pas la chaleur.
12: Ah, dimanche 35, ouais.
0: Ah ouais.
13: Ouais, 35.
0: Moi j'ai du 42 sur mon téléphone.
12: Mais pourquoi t'es Yahoo Météo, toi?
0: Parce que c'est mon appli de
12: et
0: météo.
12: Pourquoi pas Aman, hein?
0: Bah ouais.
13: Elle fait ce qu'il veut, ouais.
0: C'est mon appli météo, c'est mon Yahoo
12: Météo.
0: Non,
12: mais c'est l'appli météo de l'iPhone?
0: Non, c'est mon appli, une autre appli.
12: Ah, une autre appli, ouais.
13: Yahoo.
0: De toute façon, j'ai trois applis météo, j'arrête pas de les regarder, j'adore.
14: Et comme ta grand-mère.
13: Mais les trois, elles donnent des trucs différents, du coup.
0: Tiens, je vais regarder la chaîne météo, qu'est-ce qu'ils disent? Chaîne météo dimanche. Tiens, je vais vous faire la météo. Vous en foutez ou pas?
13: Vas-y, régale-nous.
0: Ouais. Non, mais si vous avez rien à foutre, vous me dire. On va t'écouter, Anthony. Hein. Alors, attendez, je vous l'ai dimanche. Dimanche après-midi. Ah ouais, alors, la chaîne météo, il donne 37 degrés à Paris, 39 à Orléans, 28 chez toi à Brest, 37 à Rennes. Eh, putain, ça va chauffer. Oh là là. 36 à Marseille, Samy. Oh, 35 à Nice. 39 du côté de Biarritz, Bayonne. Eh ben, 38 degrés à La Rochelle, 39 degrés à Bordeaux, 36 à Nantes, 32 à Lille, 37 à Strasbourg. Ouais, en fait, on va cuire. Mais
12: alors, c'est Lyon, on casse ce texte de la SNCF. Alors, au but de la météorologie, nous arrêtons tous les trains.
0: Il n'y a pas une température en dessous des 30 degrés. Dimanche. Tu regardes la météo partout, il fait 34 dans les Ardennes. Chalon-sur-Marne, enfin Chalon en Champagne, il fait 38. Et ben, pas une température en dessous de. L'endroit où il fait le moins chaud, c'est à Perpignan, bien au sud.
14: Ah ouais,
0: où il fera 30 et 31 en Corse. Et 28, non, c'est chez toi qui fait le moins chaud, Anthony. Putain, mais t'as trop de la chance. C'est trop cool d'habiter à Brest.
14: Diffoul, il va passer le week-end à Brest.
0: Vive la Bretagne.
12: Vive les Bretons.
0: Robano est complètement fou. Il est content, il va faire 41 degrés.
12: Ah, mais je sais pas.
0: C'est le Ney qui nous envoie un message.
12: Je vais pas me mettre à chialer parce qu'il fait chaud, tu vois.
14: Non, mais toi, t'as une clim chez toi en plus.
12: Non, mais même sans clim. Non, mais moi, vraiment, la chaleur, ça ne me dérange pas.
14: Non, mais ça dérange pas quand on est, tu vois, sur la plage et tout ça, mais quand on est à Paris, franchement, ou à Paris ou dans des.
12: Qu'est-ce que tu veux que je fasse? De toute façon, je vais pas me mettre en dépression parce qu'il fait 40 degrés, tu sais. On les subit, puis c'est comme ça.
14: Bah ouais, tout
12: voilà.
0: Ouais.
12: Juste, si vous avez papy et des mamies, il faut bien s'en occuper parce qu'il
0: faut les hydrater, ouais.
12: Faut bien les faire boire, mais voilà.
14: Les
12: gens à risque, oui, c'est plus chiant, mais bon, tu vois.
0: Et Marvin qui est dégoûté, nous dit: moi, ma meuf, elle baisse pas au-dessus de 35 degrés. D'accord.
14: C'est quoi? Elle t'a dit?
0: Sa meuf, elle baisse pas au-dessus de 35 degrés. Elle t'a dit: bon, s'il fait plus de 35 degrés, je baisse pas.
14: Faut un ventilateur.
0: Eh ben, tu vas te retenir un paquet de jours, Marvin.
14: Ah ouais.
0: Bon courage à toi. Bon, Anthony, tu nous appelais pourquoi, toi, ce soir? Dis-nous tout.
18: Bah alors, vous pouvez vous parler, alors, bonsoir à tous.
0: Parle bien dans ton téléphone, Anthony, quand on entend bien.
14: Ouais.
18: Ouais, tu m'entends bien, là?
0: Ouais, c'est pas le top du top, mais ça va aller.
18: Ça va le faire. Bah, bonsoir à tous à l'équipe, hein, bonjour à tous.
0: Eh bien, bonsoir,
14: salut.
0: À bientôt.
18: Et vive la France, hein, belle victoire.
0: Et allez les Bleus, très belle victoire, 3-1.
5: Et ouais, c'est ça. Et j'ai gagné mon pari Winamax.
0: On pouvait, moi aussi. On pouvait pas, on pouvait pas espérer mieux pour démarrer cette Coupe du Monde.
5: C'est bien, ouais.
0: Ouais, contre le Sénégal. En plus, c'est pas une petite équipe, tu vois. On a pas gagné.
5: Non, ça joue bien,
0: Curaçao, comme les Allemands, quoi.
5: Là, ils sont vice-champions d'Afrique, après le Maroc.
0: Le Sénégal.
5: L'Afrique, on sait pas.
0: Ouais, donc c'est bon, les Sénégalais.
6: Là ou l'autre.
0: Ouais, donc qu'est-ce qui t'arrive, Anthony? Dis-nous.
18: Alors, je voulais vous parler, en fait, d'une citation. Je voulais parler aussi des auditeurs.
0: Tu peux pas faire un truc avec ton téléphone, Anthony, parce que
6: tu veux lui parler de quoi? T'as rien compris, là.
0: Ouais, on comprend pas.
6: Les auditeurs?
0: J'ai pas compris non plus.
5: Enfin, enfin, tu veux, je peux te raconter l'histoire de Cécilia entre temps.
0: Bon, oui, Anthony, tu me racontes. Alors, Cécilia, mais Cécilia, vous allez voir, c'est un truc hallucinant.
5: Alors, Cécilia, elle est amoureuse de quelqu'un. Mais c'est particulier, ça fait 3 ans qu'elle est amoureuse de lui.
0: Ouais, donc un truc qui pourrait vous choquer, ouais. Par exemple. Qu'est-ce qui pourrait arriver à Cécilia qui pourrait vous choquer?
5: Genre, elle serait amoureuse de qui?
0: Ouais, elle serait amoureuse de qui, par exemple?
6: Je sais pas, de Cédric?
0: De Cédric.
5: Non.
14: C'est ça qui te choquerait?
0: Ça te choquerait. Ça te choquerait qu'elle soit amoureuse de Cédric?
6: Après, je sais pas comment elle est. Alors, Cécilia.
5: Ce mec-là, elle a déjà, ils sont genre, elle est amoureuse de lui depuis 3 ans. Il le sait, genre, elle a dit que ça sentait qu'il le sait, tu vois. Ils se sont déjà vus amicalement.
6: Ah, c'est une star?
5: Non.
0: Une star.
5: Non, c'est pas une star.
0: Dans sa ville.
5: Dans sa ville, du village, ouais, peut-être.
0: Dans sa ville, c'est peut-être une star.
5: Ça peut être une. C'est pas une star de télé ou genre.
6: Tiens, un repris de justice?
5: Non.
0: Non. Alors elle est amoureuse de son cousin, on nous dit. Non, c'est pas la bonne réponse.
6: Du maire de la ville?
0: Moi je suis au courant, moi.
5: Non, c'est pas le maire.
6: Un conseiller municipal?
5: Non, non plus.
0: De son frère, nous dit M.
5: Non, c'est dégueu ça.
6: Ah, le médecin du village?
5: Non, c'est pas le médecin.
6: De l'infirmier? Son beau-père?
5: Non, non plus.
6: Attends, qu'est-ce qu'il y a d'autre dans un village?
5: Alors.
0: Ah ah!
6: Le père?
5: Non, non plus.
6: Attends, qu'est-ce qu'il y a d'autre dans un village?
5: Alors.
0: Ah ah!
6: Le curé?
5: Ouais.
14: Moi, j'allais dire, elle le voit toutes les semaines.
5: Le prêtre, ouais.

0: Une
1: je suis une pécheresse.
0: Une croyante, une comment on dit,
2: une fidèle.
0: Voilà, et voilà, ouais. C'est ça le mot.
2: Une fidèle.
0: Non mais à mon avis, lui, le rapport pour lui, il est comme ça, tu vois. Il dit ouais, la meuf elle s'intéresse, voilà, mais ou alors peut-être que bon, il a du désir aussi, hein, mais
1: t'as vraiment choisi la simplicité si tu es tombée amoureuse d'un curé, message de Fabrice, c'est qu'il m'est mort de rire derrière. C'est vrai que ça, t'as pas choisi le truc.
0: Non, mais des fois, c'est vrai que moi, je me souviens quand j'étais chez moi là, au Tinte, tu sais, il y avait un truc de bonne sœur là. Et des fois, j'en croisais des jeunes. Franchement, j'étais grave bonne.
1: Elles sont bonnes,
0: ça reste des femmes,
3: ouais,
0: tu vois.
3: Elles
2: sont bonnes, les sœurs.
0: Non, mais bon, j'ai peut-être pas dit de la bonne manière.
1: Non, tu as pas dit de la bonne manière.
0: Non, mais il y avait un truc de bonne sœur, un genre de monastère. Ouais. Et des fois, tu sais, elles se promenaient en ville, tu vois. Et il y avait des jeunes, je sais pas, les meufs, elles devaient avoir 20 piges.
2: Il y en a,
0: elles étaient grave mignonnes, tu vois.
4: Elles n'avaient pas avec leur.
0: Bah, si, mais tu vois, le visage.
4: Le visage, ouais.
0: Ouais, la meuf, elle était. Elle est bonne sœur, tu vois. Après, j'ai jamais rien essayé, machin. J'étais pas addict ça, tu vois, mais.
3: Et bonjour, ma sœur.
0: Je leur disais bonjour, mais.
3: Ah, mais je confirme, moi, j'étais en pensionnat avec des bonnes sœurs. Je peux te dire qu'il y avait des nanas splendides, hein. Très, très belle.
0: C'est un choix de vie, moi je respecte. Hein.
2: Et moi je voulais demander à Cécilia, tu nous écoutes, donc tu nous répondras. Toi tu veux quoi avec lui? Tu veux du sérieux ou tu veux juste.
1: Voilà, péché.
2: Absolument, ouais.
1: Le péché de chair.
2: C'est bien
1: ça, comme j'ai dit.
2: Ouais, c'est exactement. Ça, c'est comme ça.
1: Bon, dis-nous, Cécilia, après moi je te conseillerais d'aller voir quelqu'un d'autre. Enfin bon, voilà, c'est le mec est curé, c'est ça. Bah, tu vois, c'est sa vocation, comme on dit. Donc il est curé. Ne le tente pas. Ne joue pas le chétan.
3: Ouais, mais je pense que tu t'attaches parce qu'elle nous a dit aussi qu'elle avait perdu sa maman et que bon, je pense qu'elle s'attache un petit peu à ce truc-là, tu vois, à la foi, mais surtout au curé. Donc,
0: il y avait un curé dans mon bahut, il était jeune, il jouait de la guitare, tu sais, on chantait des trucs de curé, j'aimais bien, moi.
2: Il y a Simba qui dit ça roule des fesses, certaines bonnes sœurs.
1: Non, ouais, Simba, t'es un gros pervers, Simba. Oh. Tu regardes le cul des sœurs, c'est pas bien, Simba. Bon, oui, donc si tu veux une histoire plus simple, je sais pas, trouve-toi quelqu'un d'autre, à mon avis, ce sera un peu plus facile à gérer, je pense.
0: Bon, après, tu peux rester.
1: Tu peux rester ami, oui.
0: Si parler avec lui, ça te fait du bien, n'hésite pas.
3: Ah, mais c'est peut-être pour ça qu'elle est attachée au mec.
0: Ouais, non, c'est pas bête ce que t'as dit, Marie.
3: Bah, ouais, bien sûr.
1: Oui, c'est possible.
0: Bon. Oui, bien sûr,
3: t'as
0: entendu des conneries. Hein.
1: Alors. C'est vrai, tu racontes pas que des conneries. Non, mais il a raison, Manon.
3: Ah, oui.
1: Bon, Anthony, est-ce qu'on t'entend mieux maintenant?
5: Est-ce que vous m'entendez bien?
1: Voilà, on t'entend mieux, Anthony, c'est bien.
5: Ah, super, super.
1: Bon, alors, dis-nous, Anto, ouais, raconte-nous ton histoire, qu'est-ce qui t'arrive?
5: Alors, bah, c'est une petite histoire. En fait, je suis en couple avec une Mauricienne depuis un an et demi.
1: Mm-hmm.
5: Donc, je l'ai rencontrée là-bas, comme je travaille là-bas à l'île Maurice.
1: Très bien. C'est sympa, l'île Maurice, pour ceux qui ne sont jamais allés.
5: C'est magnifique. J'ai été 11 fois là-bas. C'est vraiment beau. Il n'y a pas de souci de barrière de la langue. Ça parle très bien français, donc c'est facile pour y aller. Donc, si vous voulez faire un beau voyage, je vous conseille d'aller là-bas.
0: Mais c'est cher, ça, non?
3: Ouais.
0: Il y a tout. Non, mais à une époque, ça avait une réputation d'être un endroit, une destination chère.
4: En fait, t'as des endroits, t'es un peu lune de miel, donc avec des très belles adresses, des beaux hôtels et tout. Après, t'as des trucs plus abordables pour les familles.
0: Ok, d'accord.
4: Il y a de tout.
5: Il y a de tout, oui, tout à fait.
0: Bon, de toute façon, on voit que t'as dû bien aimer, parce que pour y retourner 11 fois.
4: C'est bien cool.
0: Ou alors, t'es bien cool. Tu retournais 11 fois au même endroit, mais c'est à chier. Mais j'y retournais 11 fois, vraiment, pour vérifier que c'était vraiment de la merde. Donc, tu as trouvé ton amoureuse là-bas.
5: C'est ça, donc j'habitais à La Réunion à l'époque, et là, je suis retourné en France pour le boulot. Et en fait, la situation est très compliquée parce que, en fait, elle habite là-bas, et moi, j'habite en France.
0: En métropole, tu veux dire?
5: C'est vraiment une métropole, tout à fait.
0: Ouais.
5: Tout à fait, absolument. Et le souci, c'est que en fait, elle est à distance. Et le plus compliqué, c'est que moi, j'ai 31 ans, elle en a 33, elle va avoir 33. Mmh. Et que la distance, elle est compliquée. On se voit.
0: Ah, c'est, ça, oui, c'est pas à côté.
1: Voilà. C'est sûr, c'est pas à côté. Oh. Après, tu y allais 11 fois en 31 ans. Enfin, j'imagine, c'est dans les 10 dernières années que tu y allais à l'île Maurice. Donc tu y vas quand même assez régulièrement, donc tu peux la voir quand même assez souvent, non?
3: Ah mais bon...
1: Pas assez souvent, pas tous les jours, mais...
5: Non, pas tous les jours, parce qu'à 11 000 km, ça fait un petit peu loin.
1: Oui.
5: Et la situation, c'est que c'est un petit peu compliqué, parce qu'on ne se voit pas tout le temps, et que en fait, la relation devient un peu bancale, et je ne sais pas trop quoi faire.
3: Bah ouais, c'est normal, vous ne vivez pas ensemble quotidiennement et tout
1: mais
3: ça.
1: Mais vous êtes officiellement ensemble, couple?
5: Tout à fait, oui. Ça fait, je l'ai rencontré en septembre 2024.
1: Ouais.
5: Et on s'est vu plein de fois. Moi, j'habitais à La Réunion à l'époque. Et maintenant, je suis retourné en France à cause de mon boulot.
1: Donc, ça va faire 2 ans que vous êtes en couple et 2 ans qu'elle est là que toi et que toi, t'as que elle.

0: C'est ça, mais là, ça devient un peu compliqué parce que bah je
1: Bah
0: suis
1: ouais,
0: pas
1: ça
0: tout le temps
1: dure quoi.
0: présent
1: Celui-là,
0: et
1: la
0: mon
1: dernière
0: travail
1: fois que
0: il
1: vous êtes
0: manque.
1: vu, c'était quand par exemple?
0: Il y a 3 semaines.
1: Ah, ah oui, donc ça va. Vous voyez, ouais, donc vous voyez quand même régulièrement, c'est pas mal.
2: Ouais, mais
0: C'est
2: c'est
0: ça,
2: pas
0: tout à
2: beaucoup.
0: fait.
2: Hein.
1: Ah, putain, tu
2: C'est-à-dire
1: dois
2: que
1: péter toute ta thune dans les billets d'avion, non?
3: C'est vrai que ça coûte cher, ouais.
2: Mais
3: ah, ouais.
2: quotidiennement, c'est hyper sûr. Mais est-ce que vous en avez parlé justement de vous retrouver à un moment donné? C'est-à-dire que toi, tu vas là-bas ou elle vient en
0: Elle était.
2: métropole?
1: Voilà, vous faites la moitié du chemin, vous vous retrouvez en Centrafrique. Si j'ai regardé entre les deux, t'as la Centrafrique. Donc vous arrêtez,
2: C'est un
1: vous
2: bon
1: habitez
2: plan.
1: en Centrafrique.
2: Non, mais tu sais, en 2 ans, t'as certainement parlé de ça, en fait, de vivre un petit peu avec elle, non?
0: Bah, c'est ce qu'on avait des projets, mais en fait, il faudrait que j'aie une stabilité avec elle, et sauf que la stabilité avec mon boulot, c'est très compliqué, parce que je voyage énormément.
1: Parce que là, tu fais quoi comme boulot?
0: Et je suis militaire.
1: Ah.
2: Ah, mais tu pars longtemps, tu pars genre quelques mois
1: En
2: en mission et tout
1: OPEX,
2: ça? Ouais.
1: opération
0: C'est
1: extérieure.
0: ça.
2: Ah
0: Je
2: ouais, non,
0: pars
2: mais
0: en
2: ça, c'est un
0: mission et tout
2: bordel.
1: Non, si vous aimez l'action, c'est super d'être militaire.
2: Non, mais c'est super, mais pour avoir une vie
1: Bon,
2: posée.
1: après, il y a plein de militaires qui ont des femmes et des enfants.
4: Ouais, après, tu voyages, tu.
1: Bah, quand, en plus, des fois, quand
4: tu
1: t'es.
4: Tu fais jamais chier quand t'es
1: Non, mais
4: militaire.
1: puis les gens, les militaires, quand ils sont mutés, bah, la famille, elle suit. Hein.
5: Ouais, qu'ils sont
0: c'est
5: en base.
0: Ça, mais
5: ouais.
0: comme on est
1: ouais, quand
0: pas.
1: Ils sont. Oui. Après, effectivement, quand si tu vas. Je sais pas,
5: opération,
1: trois.
5: Ils partent en OPEX.
1: Trois mois sur le Charles de Gaulle, ouais, tu t'emmènes pas femme et enfant, oui.
4: Non. T'es quoi? T'es dans quelle arme?
0: Dans la marine.
4: Dans la marine. Tu ferais quoi, toi, Cédric?
5: Franchement, l'armée de l'air.
4: Ah non, l'armée de l'avion, tu ferais quoi? Une bombe? Tu serais une bombe.
2: Il décolle pas.
6: Allez, attention, largue la bombe, c'est
5: dans
6: les.
5: Non, mais
6: pas
5: dans les avions, c'est les mirages,
6: c'est
5: comme ça, là. J'aimerais bien, moi.
1: Non, mais gros, tu tiens pas dans un mirage.
5: Bien sûr que si, je tiens.
1: Mais non, mais tu sais, que sans déconner, il y a une taille et un poids. Hein.
5: Mais alors.
1: Et non, mais toi, t'es.
5: Je fais un régime, je m'en bats les couilles.
1: Mais non, mais c'est pas comme ça. Tu vas pas aller voir les mecs, tu veux dire, je fais un régime, je vais pouvoir rentrer dans le cockpit.
5: Mais il y a d'autres conditions. Bah, toi aussi, tu pourrais pas être pilote d'avion.
1: Non, parce que moi, j'ai.
5: À cause de ta vue,
1: ouais,
5: déjà.
1: Ouais, les yeux. Mais la taille.
5: T'es trop petit, je crois.
1: Non, mais non, justement. Parce qu'il faut pas. Je crois qu'il faut pas être trop grand. Parce que le truc, c'est pas très grand, hein, le. En tout cas,
2: pilote. Pas Guigui, quoi.
1: Bah, Guigui, je pense que c'est pas possible.
4: Bah, Guigui, tu pourrais pas être pilote d'avion.
2: Ou alors,
1: non,
2: il
1: mais pilote
2: pattes.
1: D'avion, quoi, dans les trucs de l'armée.
5: Ouais, ouais. Ouais.
1: Après,
5: ouais,
1: pilote de chasse.
5: Ligne,
4: Bon, Cédric, tu ferais bombe.
5: Non, pas bombe.
4: Mais si, t'es une bombe.
1: Tu de l'avion,
2: un missile, l'avion, Cédric.
1: Non, et puis alors, si ça peut te rassurer, Cédric, il faut faire des études, il faut être ingénieur et compagnie. Donc, déjà, nous deux, on est trop cons.
5: Ah bah merde. Voilà. Toute l'équipe d'ailleurs.
2: Bah,
5: il faut avoir une
2: grue,
5: tout le
2: monde.
5: Toute l'équipe, on est recalé déjà.
4: On est tous trop cons, dis-moi.
2: Ah ouais.
4: Tu serais quoi? Tu ferais dans la marine, toi, Samy?
7: Ouais, je pense la marine ou sur la marine sur les porte-avions, tu vois, par exemple.
4: Ouais.
7: Comme ça, au moins.
4: Charles de Gaulle, on en a un qu'un, nous. Hein.
7: Ouais, voilà, bah, sur le porte-avions. Ouais, voilà. Donc, pilote de chasse, mais sur.
1: Bah, après, tu peux être sur les frégates autour.
4: Il y a un truc qui doit être horrible, c'est faire les sous-marins.
7: Tu peux pas.
8: De quoi les fabriquer?
4: Ouais,
7: non,
4: être dans les sous-marins.
8: Bah après, c'est les mecs qui kiffent, hein, je pense.
1: Bah, mon pote.
4: T'es un sous-marinier, moi j'aurais le. Je sais
7: bah
4: pas, j'aurais l'impression d'étouffer, moi.
2: Ah ouais.
1: Mais tu sais qu'ils galèrent pour recruter?
4: Ah, ces gens, ils ont peur.
1: Non, c'est pas ça, c'est qu'en
2: mais
1: fait.
2: Mais c'est ce qu'il faisait, non?
1: Non, lui, il était commando fusilier marin. Ah. Donc, en gros, lui.
4: Il est fusillé?
1: Ouais.
4: Mais c'est gentil pour tenter.
1: Non, mais lui, tiens, il m'a raconté, genre. En fait, lui, bah, ici. Bah, là, par exemple, dans le détroit d'Ormuz, bon, nous, la France n'intervient pas, mais genre, lui, il prenait d'assaut des
4: bateaux. Nettoyer le détroit.
1: Et lui, il prenait d'assaut des bateaux en pleine nuit.
2: Un pirate, quoi.
5: Ah ouais?
1: Bah, ouais, mais en entraînement, tu vois. Mais il me racontait, les mecs, qui tombaient en pleine mer, en pleine nuit, tu vois. Tu sais, à l'époque, il.
5: Il en a vraiment fait? Ou que de l'entraînement?
1: Que de l'entraînement, je sais pas, il a peut-être dû faire des interventions. Et après, lui, il était dans la radio, il dirigeait les sous-marins.
9: Ouais, Skyrock, bonjour.
1: Depuis
9: tu rentres dans le détroit d'Ormuz. C'est Radio Libre, Radio Libre.
1: Il dirigeait les sous-marins depuis Dakar, parce que là-bas, il y a une grosse base.
9: Allô, sous-marin, quelle est ta radio préférée?
2: Un bisou à lui d'ailleurs.
1: Bah ouais, bisous.
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1: Mais les sous-marins, non, mais ils galèrent à trouver des gens. Parce qu'en fait, dans le sous-marin,
2: les gens. L'angoisse.
1: Non, mais les gens sont tellement accros au téléphone portable. Qu'en fait, les mecs, des fois, ils partent 3 mois dans le sous-marin. Et dans le sous-marin, t'as pas de téléphone et y a plus personne qui veut y aller.
4: C'est ces sous-marins, on sait pas où ils sont. Y a personne qui sait où ils sont.
2: Bah, ouais,
5: c'est normal,
2: but.
5: C'est le but. Ouais.
2: C'est le but.
4: Et c'est pour lancer les bombes atomiques.
2: Mais quand t'es dedans, laisse tomber. Moi, je suis comme
5: ça,
2: toi, ouais. Des foules.
1: Et y a pas de téléphone. Oui, donc ils ont pas de téléphone, donc ils ont du mal. Les gens.
8: Les nouvelles à la famille, c'est vachement limité, tu vois, sauf qu'on est des enfants.
1: Oui, et puis donc maintenant, ils proposent des primes.
8: Ça paye bien, ça, non?
1: Des primes téléphone portable.
4: Ah ouais.
1: Bah ouais, parce qu'il me disait en fait les gens sont tellement habitués, on t'explique, ouais, bah pendant 3 mois t'es totalement coupé du monde,
8: coupé
1: quoi.
8: Du monde.
2: Non mais c'est ça, tu vois.
5: Avec un mec, moi qui était mécanicien dans les avions de chasse, il m'expliquait que tu sais que les pilotes ils font pas grand chose en fait, hein. Parce que t'as les mecs qui programment tout à l'avance et en fait il y a beaucoup de manips qui sont pas faites par les pilotes en fait.
2: Ah.
5: C'est vraiment tout est programmé quoi.
1: Ah, non, mais c'est archi technique. Hein. Oui, non mais.
7: Non mais ils ont c'est assisté mais gros, mais c'est eux qui gèrent tout, hein, ouf. Après c'est pas eux qui gèrent forcément où c'est qu'ils vont bombarder quand il y a des attaques et tout.
5: Ah bah non, ça c'est pas eux.
7: Pilotage.
5: Ça c'est les mecs à la base qui gèrent ça.
7: Parce que en fait ils transportent.
5: Mais eux ils sont vraiment. C'est vraiment pas les pilotes. Leur travail est vraiment c'est light.
2: C'est sérieux. Ouais bon en tout cas t'es militaire, tu pars pendant plusieurs mois déjà, c'est un bordel. Pour moi pour avoir une relation avec quelqu'un.
4: Toi tu pourrais pas avoir une relation avec Anthony.
2: Ah ouais, qui part 4 mois, 6 mois, je sais pas où. Ah non.
4: Mais tu serais obligé de le tromper pour faire de l'amour.
2: Ah non, je pourrais pas être avec lui.
4: Ah, tu pourrais, Anthony
2: parce
4: et Marie,
2: que je stresserais.
4: Tu pourrais pas, vous pourrez pas vivre ensemble tous les
2: non,
4: deux.
2: Non, mais je serais en stress, je te vois
0: c'est
2: pas.
0: Fort dommage.
2: On n'est pas ensemble.
4: Ah, c'est fort dommage, comme tu dis, ouais.
2: Non, mais tu comprends ce que je veux dire. Tu voyages avec des femmes, là, quand tu pars en mission.
4: Oui, pour que tu puisses te vider les couilles quand tu la vois pas pendant 6 mois.
2: Non, mais parce que c'est une vraie question que j'ai posée.
0: Non, il y a des femmes sur les bateaux, tout à fait, mais.
4: Il se passe des trucs entre militaires.
1: Non, mais la vérité, c'est que les mecs, ils vont tous aux putes.
4: Ils vont aux putes.
1: Ah, les militaires, mais.
0: Il y a les escales.
1: Il y a les escales.
2: Les escales.
4: Ah, les escales. Il se passe des trucs, des histoires d'amour entre.
1: Une fille dans chaque port, un port dans chaque fille.
2: Entre militaires, ouais.
4: Non, mais entre les militaires femmes et les militaires hommes, il se passe des trucs, Anto?
0: Oui, ça arrive, mais après, le but, c'est de pas que ça se sache, parce que si ça se sait, ça se passe très mal.
4: Ah, c'est mal vu.
2: Peut-être entre hommes aussi.
0: Oui, il y en a qui s'arrivent, mais bon, c'est pas.
4: Ça aussi, il faut pas que ça se sache.
1: Mon pote, là, justement, Teddy, lui, il était. Il partait des fois, tu sais, il me disait quand il y a des escales dans des ports, mais il y a même des bars en fait où il y a des bars où ils se retrouvent, où il y a des filles qui attendent, clair, quoi. Ouais, oui. Où il y a des filles qui attendent, c'est plus ou moins organisé le truc. Alors après, je vais pas dire que tous les militaires y vont, mais il me disait lui, il y avait quand même un paquet qui y allait, quoi.
4: Il faut mettre Cédric dans un sous-marin, le truc reste au fond de l'eau, à jamais, message de El Porto, c'est pour ça que je riais, j'ai entendu rire, je riais parce que vous faites pareil avec vos messages. Envoyez-nous vos messages avec l'appli Skyrock, le 41759, skyrock.fm. Anthony, tu voulais demander quoi à toutes celles et tous ceux qui nous écoutent ce soir sur Sky?
0: Je voulais savoir parce que j'avais aussi autre chose à rajouter concernant en fait l'histoire, parce que l'histoire elle est très compliquée, mais il y a beaucoup beaucoup d'embrouilles. Du genre, par exemple, pour mon anniversaire, c'était il y a à peu près un mois et demi, mon anniversaire.
1: Ouais.
0: Et ce qui s'est passé, c'est que elle avait réservé un beau restaurant, un super truc de ouf avec un beau gâteau. Mm-hmm. Et en fait, elle s'est énervée sur en fait un message qu'elle avait vu sur mon téléphone d'un collègue en fait qu'elle aimait pas du tout.
1: On va aux putes.
4: On va aux putes ce soir.
0: Et ce qui s'est passé, c'est qu'elle s'est énervée contre cette personne. Et cette personne, je lui parlais plus du tout depuis bien bien longtemps. Mm. Et elle s'est énervée contre cette personne et elle a pris le gâteau, elle a tout cassé le gâteau, elle a balancé partout. Alors que le jour
4: comment gâcher un bon moment.
1: Ça dépend aussi. Il y avait quoi sur le message?
0: Rien du tout. En fait, il y avait juste un point d'interrogation. Elle croyait que je lui parlais encore à ce
4: mais
0: ce
4: t'as
0: mec,
4: pas le droit de parler à qui tu veux.
0: Pour elle, en fait, non, il y a des personnes que j'avais.
2: Non, mais
0: pas
2: elle est au bout de sa life. C'est-à-dire qu'en fait, il y a cette histoire où tu pars en mission, vous êtes loin. Je pense que en fait, faut.
4: Quelqu'un qui m'interdit à parler à qui je veux.
2: Mais non, mais c'est pas ça.
4: Tant que c'est pas une meuf, tu vois, tu la fais pas cul avec ce mec, j'imagine.
2: Ouais, mais justement, c'est significatif.
1: Non, mais sauf, oui. Excepté si le mec, comme j'ai dit en rigolant, le mec, tu reçois un message. Bon, ce soir, il y a escale, on va aux putes. Bon, la meuf, tu m'étonnes qu'elle peut skiser. Non, mais
2: là, c'est pas le cas.
4: Elle a des raisons de pas l'aimer, ce mec.
0: Comment?
4: Elle a des raisons de pas l'aimer, ce gars.
0: En fait, c'est tout con quand j'ai été à la réunion avec elle. Mmh. Donc, en fait, ce mec, il voulait juste me voir et en fait, pas la voir. Donc, en fait, elle a mal pris que je pouvais pas la voir avec elle.
2: C'est
0: des histoires de.
2: C'est qu'elle est à fleur de peau parce qu'elle te voit pas trop, elle a pas confiance. Ah, ben moi, je le vois comme ça. C'est-à-dire que tu pars en mission, elle te voit très peu. Donc du coup elle a pas trop confiance, elle doit pas être très heureuse, donc
4: c'est possible, oui.
2: Faut passer à autre chose.
0: Surtout que j'essaie de m'adapter beaucoup en fait avec mon boulot, voir trouver une solution pour peut-être même quitter mon boulot pour pouvoir venir vivre là-bas.
4: Non, mais ça faciliterait peut-être les choses, parce que ça fait quand même 2 ans que vous avez cette relation, donc c'est malgré tout une relation forte. Après, changer de boulot pour une histoire d'amour, logiquement
2: Que vous êtes usé, hein.
1: Il te reste combien d'années là de contrat?
0: Parce que là, je suis à plus de 10 ans d'armée pour le moment.
1: Ouais, mais si tu pars maintenant, t'es jeune, tu vas avoir une retraite de merde, quoi. Tu vas être retraité, mais tu vas.
4: Ouais, tu vois,
1: rien, rien. Donc, tu vois, c'est plus que de la merde.
4: Non, puis c'est ta vocation. Si t'aimes ton boulot, tu vas pas être heureux avec la meuf. Tu risques de lui en vouloir, même inconsciemment. Si t'abandonnes ta passion, si t'abandonnes ton boulot, le boulot que t'aimes et que t'as toujours voulu faire.
2: Ouais, puis elle t'en veut aussi.
4: Pour une histoire d'amour, si tu t'épanouis pas quand tu vivras.
7: Si ça marche pas, votre histoire.
4: Tu vis sur l'île Maurice. Avec elle et que sur l'île Maurice, tu te fais chier parce que tu fais un boulot que t'aimes pas, ça va rejaillir sur votre.
1: Bon, après, des fois, il y a des gens dans la marine, ils ont jamais foutu un pied sur un bateau. Hein.
7: Ah, bah oui, oui. Bon, après, il y a autant de gens dans la marine qui sont pas sur un bateau.
2: Non, mais il faut. Ah, mais ouais, non, mais c'est ça,
1: il y a des gens, ils ont jamais mis un pied sur un bateau alors qu'ils sont dans la marine.
4: Tu voulais demander quoi?
2: Tous les deux, votre équilibre, en fait.
4: À tous ceux. Autrement, tu tombes, oui.
1: L'équilibre, il est quand même très bancal.
4: Tu voulais demander quoi à tous ceux qui écoutent, toi, Anthony?
0: En fait, je voulais savoir s'il y avait des personnes qui avaient un peu une situation un peu complexe comme moi.
4: Histoire d'amour à distance, tout ça, le boulot
0: à distance, une étrangère aussi, parce que
7: c'est
0: une étrangère.
7: Moi, j'ai mes meilleurs amis, sa femme est mauricienne et lui bossait sur les bateaux, donc ça ressemble à ton histoire.
4: Bah, tu vas nous dire, Samy, là. Ouais.
7: Et comme quoi c'est possible, ils ont des enfants.
1: Bah, le bateau a coulé, bon.
7: Le
1: bon.
7: Bateau.
4: Non, mais comment,
7: faut faire un choix, à un moment donné, il y en a un des deux qui doit bouger.
4: Il y a des réactions pour toi, on va prendre Maël là dans un instant. On a Samy et son copain mauricien.
7: Eh ouais.
4: Et puis vos réactions à vous juste après Mauvais Joe sur Skyrock. Et puis bah bravo aux bleus, hein. On a gagné. Il y a eu trois réactions pour l'histoire d'amour d'Anthony. On en reparle tout de suite après Pilé sur Sky.
1: Ah non, c'est pas ça.
4: Ça ressemble à Jamil, c'est Mauvais Joe qui arrive.
1: C'est l'émotion.
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0: Et une belle soirée qu'on a passée ensemble, c'est pas fini, on est encore ensemble pendant les 10 minutes, un quart d'heure. Vous pouvez nous appeler, vous pouvez débarquer ici.
5: Oui.
0: Et on a une belle victoire des Bleus, 3-1 contre le Sénégal. Belle entrée en matière, comme on dit sur Bein Sport. Belle entrée en matière des Bleus ce soir. Avec deux buts de Kylian Mbappé, but de Barcola. Hop là, 3-1.
5: Bien joué.
0: Allez les Bleus. Et tiens, on n'a pas mis les notes aux Bleus. Laissez-nous vos messages, on va faire une moyenne. Faire comme les profs. Une note sur 20 pour les Bleus. Vous nous envoyez vos messages et dans un instant, on vous donne nos notes aussi. Combien vous mettez pour le match des Bleus? Comment vous les avez trouvés? Une petite note et une petite appréciation comme les profs. C'est une petite, petite appréciation juste derrière. Vous nous envoyez ça avec votre appli, le 41759 et le skyrock.fm. Tout le monde est content de la prestation des Bleus.
4: Oui, très. En plus, j'ai gagné mon pari Winamax.
0: Moi aussi, j'ai gagné mon pari Winamax.
4: Moi, j'ai gagné plus de 1000 balles. T'as gagné combien?
0: T'as vu, Guigui, il a perdu.
4: T'as gagné combien, Difoul?
0: J'ai gagné 170 000 euros.
4: Ouais, mais je crois en millions, je crois.
0: Et on fera les paris Winamax régulièrement dans le morning.
4: Guigui, il est nul, il a perdu.
0: Oh, il est nul.
4: Il a dit match nul.
0: Et Samy, t'as vu, il supporte le PSG.
4: T'es nul, Guigui.
5: Non, mais je suis nul.
4: Ouf.
5: Mais nul et pauvre et j'ai rien pour moi.
0: Rien. Bon, Anthony, et ton histoire d'amour là, à distance. Bon, moi je pense que votre histoire, oui, elle est sérieuse. Parce que ça fait quand même si elle te fait chier pour ton pote et tout, l'histoire elle est sérieuse. Et comme disait Marie, elle est un peu à fleur de peau, tu lui manques.
6: Bah, c'est normal, ça s'effrite en fait.
0: Ça s'effrite.
6: Vous êtes loin. Bah ouais.
0: Mais elle n'est pas en Belgique, elle est à l'île Maurice.
7: Je suis pas sûr que ça s'effrite, c'est qu'en fait.
0: C'est dur à vivre.
7: C'est fatigant à vivre.
0: Donc,
8: je voulais rajouter quelque chose aussi.
0: Vas-y.
8: Je voulais rajouter un petit truc. Quand moi j'étais dans le sud de la France, en fait, j'ai eu des soucis aussi avec la police, avec elle, où elle était venue en France pendant plus de 2 mois et demi. Mmh. Et le souci, c'est qu'il y a eu des frictions à cause d'un mec qui voulait se marier avec elle. Et en fait, elle a jamais accepté. Mais il a fait que l'harceler de messages, harceler, de faire chier.
0: Ouais. Elle est portée plainte,
8: non ? Et ce qui s'est passé. Bah, c'est pas contre ça, c'est qu'en fait, moi, ça m'énervait qu'il était toujours là à parler.
0: Un mec qui arrête pas de chercher ta meuf, au bout d'un moment, c'est normal, ça t'énerve.
8: Ouais. Et ça m'énerve, et sauf qu'en fait, il essaie de l'embêter à lui dire je vais dire ça à ta mère, en fait, que t'es en France juste pour venir avec un mec, etc. Comme elle connaissait pas l'existence de mon existence à ce moment-là, de sa mère. Comme de sa culture, en fait, elle est indienne, donc la culture indienne, c'est un peu plus complexe.
6: Ouais, c'est vrai qu'à La Réunion, il y a beaucoup de...
0: Non, mais tu vois, s'il y a tous ces obstacles et que vous êtes encore ensemble, ça veut dire que votre histoire d'amour, elle est forte. Donc moi, j'aurais plutôt tendance à croire que ça va marcher. Il y a Maë qui voulait réagir. Attends, on va prendre Maë, qui est en ligne avec nous, direct du 5-5. T'es là, Maë?
9: Oui, je suis là.
0: Salut, Maë.
9: Salut, l'équipe.
0: Salut à toi.
4: Salut.
0: Maë, t'as 30 ans, t'es dans la Meuse. Et tu voulais dire quoi?
9: Je sais pas si vous me reconnaissez, mais je suis passé il y a quelques jours et il y a 2 ans aussi.
0: D'accord, bah tu reviens quand tu veux. Bah,
6: coucou,
0: c'est bien, on a bien les fidèles.
6: Re-bienvenue.
0: C'est gentil.
4: Il y a 2 ans, je me rappelle.
0: Qu'est-ce que vous voulez dire à Anthony, toi, Maë? T'avais quoi à lui dire par rapport à son histoire d'amour à distance, île Maurice, tout ça? On est à 11 000 km, hein, c'est ça, Anthony?
5: Ouais,
8: c'est ça, plus ou moins, à quelques kilomètres près.
0: Et puis, on a ton pote mauricien aussi.
5: Ouais, moi, c'est plutôt encourageant.
0: Ouais, mais les messages que vous nous laissez, c'est plutôt encourageant. Quoique, ça dépend. Enfin, c'est assez partagé. Mais enfin, il y a plutôt de beaux messages. Tu voulais dire quoi, toi, Maë, pour Anthony?
9: En fait, voilà, c'est comme je disais dans le message, je suis sortie avec un militaire il y a quelques années.
0: Oui.
9: Et en fait, voilà, c'est à peine mis ensemble, bah, peu de temps pris, c'était barré en mission pendant 6 mois.
0: Ouais.
9: Et puis après, c'est ce gland.
0: Ce gland.
9: C'est, comment dire,
0: l'histoire, a priori, c'est
6: nouilles, on a eu gland.
0: Oui, donc.
9: Et en fait, ce gland, il s'est au bout de peut-être 3 mois, ouais, 2 mois et demi, 3 mois où il était parti. Il m'avait dit, nous deux, on a arrêté tout ceci, cela, j'ai bien réfléchi. Mmh. Et peut-être 2-3 semaines après, il m'a quitté, et le mec, il est revenu à la charge. Et puis, bah, je lui ai dit, bah, t'es enculé, quoi.
0: Voilà, une belle histoire.
6: Ça, ça, la grande c'est classe.
0: Une histoire qui va remonter le moral à Anthony. Voilà, c'est une éventualité.
7: Alors, heureux Anthony.
6: C'est super.
7: Ça te fait plaisir.
8: Je suis partagé.
7: Je te trouve dur.
6: Tu vois, moi j'ai tendance à penser que quand il y a plus de négatifs que de positifs, c'est pas bon d'être en couple.
0: Mais pourquoi tu trouves qu'il y a plus de négatifs, toi?
6: Bah parce que vous passez pas beaucoup de temps ensemble et que ça lui casse les couilles.
0: Il est militaire, c'est normal, Marie.
6: Non, mais je comprends.
7: Il serait bon, les billets d'avion, faut les payer, quoi.
6: Ah, tu m'étonnes.
8: Bah oui.
0: Et toi,
7: c'est combien un aller-retour, Yves Maurice?
4: Putain, c'est au moins 1000 balles.
8: Ça dépend des périodes, mais sur des coups de tête, quand je suis parti sur des coups de tête, c'était 2000 balles, quoi.
4: Ah ouais, 2000 là, t'as payé cher.
6: Ah, faut pouvoir le faire.
0: Et toi, ton Mauricien?
4: Ouais, moi, en fait, c'est mon pote, il est de Marseille, c'est sa femme qui est mauricienne. Ouais. Ils se sont rencontrés comme toi. Lui, il travaille sur les bateaux, machin, tout ça. Et en fait, à un moment donné, au bout de 1 an, 2 ans, les relations à distance, lui, il y allait, elle venait de temps en temps. Ils ont dit, bah, soit on arrête, soit il y en a un des deux qui va vivre chez l'autre, tu vois. Et donc, lui, il avait un bon taf, elle pouvait un petit peu plus facilement quitter son taf. Elle a pris la décision, elle a pris ses affaires, elle est venue en France.
0: Elle fait quoi, l'île Maurice, ta meuf?
8: Elle est sûre, en fait, elle a un bac plus 3 dans l'informatique, elle gère, en fait, tout ce qui est les bugs des.
6: Non, mais informatique,
4: il y a beaucoup de taf dans l'informatique là-bas.
6: Ah, mais tu peux travailler.
8: Elle peut travailler à 10.
6: Ah, ben voilà.
8: Elle peut travailler à 6, hein. Mais sauf que le souci, c'est qu'elle a sa maman, tout ça.
6: Elle a la famille, elle a du mal à se dire.
4: Ouais, mais peut-être qu'après, elle pourra, tu sais, si elle arrive à travailler, par exemple, quoi, être avec toi et retourner là-bas de temps en temps pour les vacances.
0: Après, il faut que vous donniez un objectif de vie.
4: Faut
0: tous
4: avoir
0: les deux.
4: Un but en commun.
0: Faut, là, ouais, faut que vous trouviez un objectif de vie, de comment vivre ensemble, de. Tu vois, même à une distance de 1-2 ans.
6: Enfin, non,
0: faut que vous disiez, bon, bah, on va vivre comme ça d'ici quelques années. Comme ça vous aide, ça vous aide à supporter le temps qui passe, le temps où vous voyez pas trop.
6: Ouais, mais le truc c'est que même si elle s'installe en France, tu vois, si tu pars pendant 4 ou 6 mois, ça va être le même problème.
7: Ouais, mais lui aussi, pendant ce temps-là, elle peut se barrer en île Maurice, tu vois.
6: Ah ouais.
7: Voir sa mère.
6: Ouais, ça s'organise en fait.
8: Quand elle est venue en France il y a quelques mois, il y a eu des soucis avec la police où en fait elle a été dégoûtée de la France et c'est pour ça qu'elle veut pas venir en France, plus revenir en France.
4: Oui, bon, faut qu'elle
0: soit accueillie en France. Vous avez vu, on est sympa.
4: Ouais,
0: c'est cool, tu viens en France une fois, t'as
4: pas rester bloqué dans
6: le pays.
0: T'es bien accueilli, t'es bien accueilli. C'est comme aux États-Unis, maintenant les gens ne veulent plus aller aux États-Unis, t'es tellement super bien accueilli quand t'arrives là-bas.
6: Ah bah ouais, laisse tomber.
7: Mais qu'est-ce qui lui est arrivé en France?
8: En fait, il y a eu des soucis avec la police, où en fait, il y a eu du racisme contre elle, où en fait, on l'a donné des coups, parce qu'on est parti en garde à vue tous les deux, pour un souci, où en fait, d'une personne qui a dit de la merde, et au final, on est parti au garde à vue. Il y a eu des soucis comme ça et au final.
7: Ah bah tu m'étonnes, elle n'a pas envie de revenir. L'autre est bien en France, elle se retrouve en garde à vue.
6: Ah, c'est normal.
0: Elle s'est tapée dessus.
7: Oui, donc ça ne donne pas forcément envie d'y retourner, oui. Non, mais bon, comme disait Samy, moi je pense qu'il va falloir vous trouver une solution.
0: Non, mais
7: toi, tu vas là-bas, soit elle vient, mais.
6: Faut se rapprocher.
7: Soit vous vous retrouvez tous les deux à un autre endroit, mais vous ne pouvez pas continuer, ouais.
6: C'est pas possible.
7: Ad vitam aeternam comme ça.
0: Mais déjà, ce que tu nous as dit ce soir sur Sky, dis-le lui à elle. Dis-le-lui que t'es conscient du truc, que toi aussi ça te pose problème, que t'aimerais bien que vous soyez plus souvent ensemble, et que bah pour l'instant c'est comme ça parce que t'as ton boulot, parce qu'elle a son boulot.
6: Ouais, mais que t'es amoureux et
8: mais elle arrive plus à tenir. Elle arrive plus à tenir. En fait, le souci c'est qu'elle tient plus. En fait, ça fait déjà quand même un bon moment. Il fait mon boulot.
6: Bah,
8: en fait, les allers-retours, les traumas, on va dire les traumatismes qu'elle a pu voir et tout ça.
0: Toi, tu vois vivre à l'île Maurice?
8: Bah, j'essaie de beaucoup m'orienter en fait sur un boulot.
4: Il y a pas mal de taf là-bas.
0: Essaye de trouver un truc là-bas, peut-être.
4: Ah, hein, énormément de taf.
7: Ouais, mais bon, c'est quand même con de niquer ta carrière, tu vois.
0: Aussi, oui.
6: Non, mais ouais, mais entre
0: après,
6: tes missions.
0: Après, c'est un vrai choix de vie. Hein,
6: C'est sûr, mais entre tes missions, t'as quand même genre 2-3 mois. Enfin, t'as un moment où tu peux te poser.
8: Bah, j'ai aussi à m'adapter pour en fait rester à terre pour pas partir en mer et pas plus partir en mission. D'accord. Mais en fait, ça convient pas non plus parce que. Soit il faut vraiment qu'on se marie et là ça sera beaucoup plus simple pour les visas.
7: Ouais, mais elle est vachement exigeante aussi. Moi je joue pas, tu vois, parce que la meuf, tu fais des efforts, ça va jamais. Au bout d'un moment, elle va te reculer.
0: D'accord, voilà,
6: non,
0: ça
6: mais...
0: c'est.
6: Non, mais tu lui manques.
7: Non, mais tu vois,
0: il y a le problème de la maman, mais toi aussi, t'as une maman.
7: Non, mais tu te plies en quatre pour elle. C'est-à-dire que bon, elle veut plus que t'ailles en mer, tu décides de plus y aller. T'y vas plus, mais ça va encore pas. Tu viens, machin, tu lui proposes de venir là. Elle veut pas venir parce qu'il y a sa mère là-bas. Tu vois, à un moment donné. Soit tu as envie de faire la. Oui, de toute façon, par la force des choses, ta maman, quand tu te mets en couple, tu la vois moins parce que tu vis avec ta meuf, tu vois.
6: Ouais, mais t'es jamais complètement, rassuré.
3: Tu vois, moi j'ai un ami en fait.
7: Rassurez quoi, je comprends rien.
3: Bah, rassurez, c'est-à-dire, moi j'ai un ami, j'ai un ami qui vit à Paris, qui a sa chérie qui est au
0: Congo. Habite à Vélizy.
3: Non, il est au Congo et il la voit, mais genre trois fois par an, mais elle lui prend la tête parce qu'en fait, elle ne sait pas ce qui se passe, ils sont pas proches, enfin tu vois, c'est tout un bordel.
7: Oui, mais là il essaye quand même de faire le maximum
3: pour
7: essayer de trouver une solution pour qu'ils soient ensemble. Il y a jamais rien qui lui convient, donc au bout d'un moment.
3: Ouais, mais du coup, tu vois, la meuf de mon pote, elle lui prend la tête parce que justement ils sont loin, qu'elle sait pas ce qu'il fait.
0: C'est trop con parce que quand tu passes des bons moments, enfin quand tu passes peu de moments avec les personnes, autant essayer de faire en sorte qu'ils soient bons.
7: Mais en fait, concrètement, tu lui as déjà demandé une fois, mais c'est quoi qu'elle veut de toi exactement? Quoi, je veux dire, bon, être en couple, ok, mais dans l'absolu, sa vie idéale avec toi, ça serait où, comment?
0: Elle veut vivre où,
8: Alors, concrètement, elle voudrait que je reste à Vienne-à-Maurice et que je change de boulot, que je sois moins stressé avec mon boulot, parce que le boulot stresse aussi, mais en fait, un peu de l'anxiété.
0: Oui, en fait, c'est toi qui fais tous les efforts et elle fait rien, quoi.
7: Ah, toi aussi, à ce moment-là.
0: Tu m'as convaincu, Romano,
7: Non, mais à ce moment-là, tu peux aussi lui dire, bah, non, moi, je veux pas venir parce que ma mère, elle est en France, tu vois. Ou quoi, mes parents, ou je sais pas.
5: Bah, là, du coup, il y a pas de solution.
7: Ouais, mais. Moi, je la trouve un peu rude avec toi, mais bon, après, je suis extérieur.
8: Elle est très rude, elle est très très dure. Hein,
7: ouais, ouais, tu vois, c'est que toi, t'essaies quand même de faire le maximum pour essayer d'arranger le truc. Et elle est, même quand tu fais le maximum, ça va encore pas. Donc, au bout d'un moment.
0: Après, faut que tu lui expliques, bah, dans un couple, enfin, dans une situation comme ça, faut faire des efforts de chaque côté.
3: Ok, t'es au courant. Oui.
0: Essaye de discuter avec elle. Marie disait de peut-être lui faire écouter l'émission, pourquoi pas.
3: Bah ouais.
0: Elle va adorer Romano, ça va être une fan. Elle va t'adorer.
7: Oui, non, mais bon.
3: Bah, écoute, si elle écoute, je l'embrasserai fort.
7: Non, mais il faut qu'elle mette un peu d'eau dans son vin.
0: Ok, l'enfer.
7: Oui, bah, je sais, Marie, tu n'aimes pas ça, mais.
3: Mon Dieu, quel enfer.
0: Non, mais c'est vrai.
7: Non, mais l'amour, c'est fait de concessions, tu vois.
0: Exactement.
3: Oui, je suis d'accord.
0: Et puis, t'as ta vie professionnelle en jeu, t'as ton équilibre personnel aussi. Est-ce que t'auras ton équilibre à Maurice?
7: Non, mais parce que ça, c'est le coup. Tu vas aller t'installer là-bas, tu vas trouver un taf.
0: Ça va pas te plaire, tu vas te faire chier.
7: Ou alors elle va te dire, ouais, mais en fait, t'as moins d'argent qu'avant, ça va pas, ton taf, il est pourri. Ah, tu vois, au bout d'un moment.
3: Elle sera peut-être fatiguée par la relation quand tu vas.
7: Ah, bah oui, ça serait le pompon.
3: Elle est usée.
7: Ah, bah finalement, j'ai plus envie que tu restes. Ah ouais. Une fois que t'as tout laissé tomber, t'as tout bousillé. Ah, maintenant, faut partir.
0: En tout cas, merci Maë pour les encouragements pour Anthony. Il en a besoin. Et puis, bah, Anthony, tiens au courant de la suite de la story. Tu nous racontes.
8: Bien sûr, ouais.
0: Et tu nous rappelles quand tu veux, Anthony. On te fait des bisous et on te.
7: Bah, bon courage, Anthony.
0: Et on te.
7: Bisous, bisous.
8: Je vais faire une petite dédicace à des collègues qui m'écoutent aussi.
0: Bah, oui, une belle carrière, beaucoup d'amour avec ta chérie. On espère que ça va s'arranger. Et petite dédicace.
8: C'est pas donné que. Une petite dédicace à Arthur et. Une petite dédicace à Arthur et Maël qui étaient avec moi pour regarder le match de foot tout à l'heure. On était dans un petit bar.
0: Et on a gagné. Donc,
8: qui m'écoute là. Ouais, on a gagné. Ouais.
0: Tu mets quelle note à l'équipe de France, toi?
8: Je mettrai à leur première mi-temps un 4 sur 10 et un 8 sur la deuxième.
0: 8 sur 10, c'est bien.
7: Ah, c'est pas mal.
3: Ouais. Ah, bah, ça va.
0: Ah, 7 sur 20.
8: Bon. Ça fait une moyenne de 6 parce que la première, nulle à chier, désolé l'expression, et la deuxième.
7: Excuse.
0: Moi, je vais être moins dur que toi parce que je vais noter l'ensemble du match. On a gagné 3-1. Je mets un beau 15, peut-être même un beau 16 à l'équipe de France.
7: Allez.
0: Parce que c'était un beau match et le Sénégal, c'est pas une petite équipe.
7: C'est vrai.
0: Tu as combien carré?
10: Moi, j'en mettrais 13.
7: Ouais,
10: mieux faire.
7: Ça, c'est
10: moi,
7: j'en mettrais
5: 13, moi aussi.
7: Pareil, 13. Ah, 13, comme le web.
0: Il y a Hugo qui nous dit 15 avec les encouragements. 18 sur 20 pour 206. Salut 206. Faisal, il nous met un 16 sur 20, comme moi, tiens, pour l'équipe de France.
5: Je vais être un peu plus précis. Je vais dire une deuxième mi-temps encourageante.
0: Oui.
5: À la première, tout le monde était... va pas falloir s'endormir sur ses lauriers. Voilà.
0: Très bien. Ça, c'est bien.
5: Non, parce que faut pas s'en
3: sortir. Vraiment un prof.
5: Parce que, écoute, le prochain match contre l'Irak, bon, ça devrait passer, mais la Norvège, attention.
0: Eh oui.
5: Bon, après, tu gagnes l'Irak, tu gagnes le Sénégal. Logiquement, t'es qualifié. Bon,
0: Romano, voilà, t'as mis combien toi?
7: J'ai mis 13, moi.
0: 13 et Guigui.
5: Allez, je vais mettre 15.
0: 15, hein, c'est bien.
5: Et moi, je mets 12.
0: Et Cédric, tu mets 12.
7: 12? Là, t'es sévère, toi.
0: Ouais,
5: mais la première mi-temps, elle était pas ouf, tu vois.
0: Ah, tiens, on a calculé votre moyenne. Bon, c'est pas mal. La moyenne de l'équipe de France, on était 14 sur 20.
3: Ah
0: bah
3: ouais.
0: Écoutez, c'est bien. 14 sur 20 pour les Bleus, pour votre moyenne pour le premier match. Eh bien, merci, merci pour vos messages.
8: Est-ce que je peux rajouter un petit truc aussi?
0: Vas-y, Anthony.
8: Mini truc que je voulais savoir, en fait, aussi, j'ai un peu la sensation aussi de me faire avoir après si, par exemple, je pars à Maurice et que je plaque tout et tout ça, même financièrement, tout ça.
0: Ah bah, tu prends des risques, oui.
8: Et qu'est-ce que vous en pensez sur le coup? Est-ce que...
0: Ah bah, moi, je le ferai pas dans la situation actuelle parce que t'as ton boulot, ton boulot, moi, il va pas te larguer, ton boulot.
8: Ici, mais...
7: Ouais, non, mais en plus de ça, bon, je connais pas, mais l'île Maurice, j'imagine que les salaires, ils sont plus bas qu'ici, non?
5: Mais en fait, le truc, c'est qu'à Maurice, t'as énormément de boîtes étrangères parce que c'est le même fuseau horaire que l'Europe. Donc t'as bloc de boîtes qui ont délocalisé pour employer des Mauriciens.
7: Oui, donc moins cher.
5: Moins cher. Par contre, si toi t'es expat à Maurice, t'as un salaire pour une boîte occidentale.
0: Ça dépend le boulot que tu fais. Ça,
5: oui, mais toi t'es expat, tu vois, donc bon.
8: Tu lui demandes le salaire expatrié, quoi.
5: Ouais, c'est ça, bien sûr, oui.
3: Moi je suis assez d'accord avec Difool, dans l'état actuel des choses, je le ferai pas. Fais ton truc. Et vois comment.
0: Mais discutons et donnez-vous des objectifs à long terme. Tu vois, genre, allez, dans 5 ans, dans 10 ans, on sera comme ça. Pour l'instant, c'est comme ça. On se voit tous les 3 mois, on passe 3 mois ensemble, c'est bien.
3: C'est long, hein.
0: C'est long, mais enfin bon, tu passes quand même un peu de temps avec elle. Merci Anthony, on t'embrasse. Et
7: Salut Anthony, ciao, pareil, Skyrock
0: à la maison pour toi. Et on revient demain dès 21h sur Skyrock pour une nouvelle belle soirée. Demain matin dans le morning dès 6h, on est là avec vous. Passez une bonne nuit. Restez bien sur Skyrock. C'est Corentin que vous allez retrouver tout de suite là.
7: Ouais.
0: Et toute la nuit jusqu'à 5h du matin en direct. On démarre avec Jules en plus.
7: Ouais, magnifique.
0: Parfum quartier. C'est le bon, son de Jules pour démarrer cette nuit. On est premier sur le rap. 5h du matin, c'est Tim et le morning best. Et à 6h, le morning en direct.
7: Ouais.
0: Allez, bonne nuit.
3: Bonne
0: et à demain.
7: Bonne nuit. Ciao.
0: Ciao.
11: Allez, salut.
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On est premier sur le rap, on est sur Skyrock. Bonne nuit à vous tous, c'était Jul qu'on venait écouter sur Skyrock avec Parfum Quartier. Le classique de Jul qui revient en force sur la radio des numéros 1, minuit 17. J'espère que vous allez bien, que vous avez passé une bonne soirée avec Diffo, la radio libre, et puis la victoire aussi des Français contre le Sénégal. Victoire qui fait plaisir là.

On est premier sur le rap, on est sur Skyrock. Bonne nuit à vous tous, c'était le nouveau son de Caris. Caris, on a découvert évidemment tous ses sons en premier depuis des années sur Skyrock. Il a sorti son nouveau projet vendredi. Caris, que vous écoutez sur Sky, la suite du son toute la nuit en direct, ça bouge pas, il y a rien à gronder. Elle, c'est dans un petit peu plus d'un mois son nouvel album. Rendez-vous le 31 juillet pour le découvrir, son nouveau projet. Elle va faire du ciné, du théâtre aussi. 2026, c'est clairement son retour. Ariana Grande, elle arrive. Aya Nakamura aussi. Et il y aura le son d'Amza avec Blick sur Skyrock.

0: Voilà, et Jenny, c'était le remix de Dracula sur Sky. Bonne nuit à vous tous, on va continuer avec une nouveauté, c'est RK qui est de retour avec Gims. Le morceau s'appelle Yakuza, c'est une nouveauté à découvrir tout de suite sur Skyrock, car oui, vous êtes sur la radio des numéros 1, ça bouge pas, en plein cœur de la nuit, sur les routes, en train de bosser, à la maison aussi. Gims arrive, RK, il y aura aussi un gros classique à se faire là, juste avant 1h du mat. Michael Jackson, avec Billie Jean, Move & Joe avec Pilé. Et je passerai un autre classique, le classique de Rihanna et Jay-Z, c'est Umbrella, en Skyrock version Insta juste avant 1h du mat.
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Une heure du mat, bonne nuit à vous tous. Bien sûr qu'on est là, hein, cette nuit en direct, ça bouge pas. On va fêter la victoire des Bleus comme il se doit. Il y a aussi des matchs hein, qui continuent. Norvège contre Irak ce soir, c'était un partout il y a quelques minutes. Le match se poursuit, bien sûr qu'on suit ça aussi. Cette nuit en direct sur Skyrock, il y a du son. Écoutez, Rambo Goyard pour démarrer, Bad Bunny juste après. Il y a aussi Giveon en classique sur Sky.

Toute la nuit avec le son de Taiki qu'on vient d'écouter, c'est son retour. Taiki qu'on vient de se faire avec Girlfriend sur Skyrock, tous les numéros 1 toute la nuit, ça bouge pas, ça se passe en direct. Avec le son de Big Flo et Oli, les Toulousains qui ont sorti un nouvel album cette année. Album qu'on a découvert dans Planet Rap avec Fred. Il y a aussi la tournée Skyrock dans toute la France en fin d'année. On se fait un nouvel extra du projet. On les écoute maintenant, Big Flo et Oli avec Picasso sur Sky. Eren Boy arrive juste après et je passerai un gros classique d'Alia en Skyrock version produit par Timbaland. Winnie de Resolution sur Sky.

Gims. C'est Skyrock Urban Music non-stop toute la nuit. On est là en direct, ça bouge pas, avec tous les numéros 1. Gims, bien sûr, qu'il en fait partie. On vient de l'écouter sur Skyrock avec Soleil. On continue très fort avec du bon son sur Sky. On va suivre aussi la Coupe du Monde avec l'Irak qui joue contre la Norvège ce soir. C'est 2-1 en ce moment pour la Norvège. Il y a aussi l'Argentine qui va jouer contre l'Algérie. C'est vers 3h du mat. On va suivre tout ça en direct sur Skyrock parce que oui, on est en direct toute la nuit. Et ça bouge pas. On continue avec justement le son de la Coupe du Monde. C'est Shakira que voici. Shakira avec Burna Boy aussi. Die Die, Mauvais Joe juste après, et aussi Polak, PLK, avec Pocahontas sur Sky.